0: Pierre tombe toute seule. Et en plus de ça, il y a quelqu'un qui joue avec le feu. On continue. Bref, vous l'avez compris, hein. Impossible d'être parfait, seulement de se rapprocher de probabilités. Mais avant tout, le rôle de Météo France Alsace, c'est d'anticiper au maximum les risques.
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2: Ambiance nature aujourd'hui. 55 000 jardiniers, amateurs ou professionnels suivent depuis plus de 15 ans Franck Natier, un Mayennais de Saint-Plé. Il réalise des vidéos autour de la permaculture sur sa chaîne YouTube La Forêt Nourricière. Mais quelles sont ces vidéos qui touchent tant de personnes ?
3: Des fois, je vais visiter des jardins extraordinaires. Souvent, je vais montrer des tests d'association que je vais faire entre les plantes.
4: Et on voit ici, c'est les figues sont en association avec la caseille. C'est un hybride entre le groseillier à macro et le cassis.
3: Je vais parler de variétés assez rares et exceptionnelles, très résistantes aux maladies et qui se débrouillent bien seules.
4: On va voir la figue poire. C'est une figue énorme. Elle est géante. Elle pèse jusqu'à 300 grammes. Regardez un petit peu la taille de ces figues.
2: Et ce qui plaît, c'est la façon de jardiner de Franck sous forme de culture multi-étagée.
3: Donc c'est le fait de pouvoir cultiver différentes plantes alimentaires ou médicinales sur plusieurs strates de hauteur. C'est d'agencer tout ce beau monde pour que ça produise un maximum de fruits et de légumes en essayant d'en faire le moins possible.
2: Effectivement, c'est pas mal ça. Mais est-ce qu'on a une belle production derrière ?
3: Sur un petit jardin qu'on cultive comme ça, on peut atteindre à certains endroits du jardin 25 kilos de fruits et de légumes par mètre carré.
2: Là, on a de quoi nourrir la famille pour un bon moment. C'est bio, c'est naturel et c'est ça qui séduit vraiment les gens.
3: Les gens veulent revenir vers une alimentation plus saine. Et je pense que cette approche du jardin forêt, de la permaculture, répond à un besoin.
2: Franck Natier met tout son cœur à partager des expériences originales, voire même introuvables ailleurs. Mais l'une des vidéos qui a le plus marché, c'est tuer le liseron et les plantes envahissantes écologiquement. Bon, pour le coup, ça l'a un petit peu déconcerté.
3: Bah, les gens, je les invite plutôt à planter l'abondance, à faire un monde meilleur, plutôt qu'à exterminer des plantes dans le jardin.
2: Même les chardons, parce que là, bon, non ? Bon, d'accord. En tout cas, Franck Natier cultive un message principal à travers sa fameuse chaîne YouTube La Forêt Nourricière, c'est celui-ci.
3: Bah, de prendre soin de nous, de la terre, des générations futures, entre la rivière de la conscience, de l'écologie et la rivière de la destruction de l'environnement et du futur de nos enfants, quoi.
2: Pour garder ce joli rire. Merci à Franck Natier, je le rappelle, Mayennais de Saint-Plé. La Forêt Nourricière, c'est une chaîne YouTube avec une publication par mois.
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6: Un enfant a-t-il le droit de ne pas être d'accord avec ses parents ?
7: Oui, et d'ailleurs, ils n'acceptent pas ça. On fait des choses qu'on n'a pas le droit et eux, ils le font devant nous. Nous, on doit se coucher tôt et ils doivent se coucher tard.
8: On sait mais pas, ils doivent, c'est plutôt
7: moi, moi, je dis, oui, on a le droit de ne pas être d'accord parce que c'est pas tout le temps eux qui décident parce qu'on a le droit de prendre un petit peu l'avis. Par exemple, si nous, on mange un truc qu'on n'aime pas et eux, ils mangent un truc qu'on aime bien, ouais.
9: C'est un peu injuste. Hein.
10: Bah, en fait, quand, par exemple, nos parents, ils sont pas d'accord avec quelque chose, et que, en fait, nous, on a raison. Ils acceptent pas qu'on a raison. C'est les plus grands et ils veulent toujours avoir raison.
11: Et surtout, parlons de trucs familiales, le plus embêtant avec les parents, c'est que quand t'es l'aîné et que t'as toujours une petite dispute avec ta sœur, eh ben, ils vont croire aux plus petits. Pourquoi ? Je ne sais pas. Mais alors ça, c'est un truc qui me saoule vachement, en vrai.
12: C'est totalement vrai. Alors, la dernière fois, mon petit frère, il a mis ma chambre en bazar, alors j'avais tout rangé, mais j'ai pris.
6: C'est toi qui as été disputée ?
12: Oui.
6: Et tu as réussi à expliquer à tes parents ou pas ?
12: Oui, au bout d'un moment, ils ont réussi à me croire. Donc ça va, c'est mon petit frère qui a été puni, pas moi, heureusement, mais c'est de l'injustice.
13: Pour moi, on obéit tout le temps à ses parents, même si c'est un truc grave et tout, j'obéis.
6: Mais quand vous n'êtes pas d'accord avec vos parents, est-ce que vous échangez, est-ce que vous arrivez à discuter ?
14: Oui, mais en fait, ils font ça pour notre bien, c'est pas parce qu'ils veulent pas.
6: C'est toujours pour votre bien ?
14: Non, c'est pas vrai.
10: Quand par exemple, je suis pas d'accord avec ma mère, Et elle me laisse m'expliquer, mais à la fin, elle dit toujours son dernier mot. Du coup, c'est moi qui ai tort et c'est elle qui a raison, alors que c'est moi qui ai raison.

0: 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Wikizef, petit guide à l'usage des étrangers du sud du péage d'Arras en vacances dans notre belle région.
1: Dimanche matin, levé avant le soleil, vers 9h, vous descendez prendre un café que vous pensez amplement mérité. 8 heures de sommeil, franchement, on mérite une pause café. Et devant la cafetière, votre cousin regarde attentivement le café couler. Ça s'appelle une sentinelle de cafetière. Et là, il se retourne et dit « Bah, t'es déjà debout ? Il fait corps noir, t'as qu'est ta lit ou quoi ?» Ne paniquez pas, Wikizef est là pour vous aider. Taquetali, c'est une réflexion semi-désagréable, parce qu'il y a plusieurs niveaux de réflexion désagréable. Ça dépend de l'heure qu'il est, du temps qu'il fait. Admettons, il fait 27 degrés à l'ombre, et ben c'est l'heure de « fais pas chier ». Ou alors, il y a 3 grammes à quart. Et ben c'est pas la peine de se demander pourquoi il est désagréable d'un seul coup, c'est parce qu'il n'y a plus de canette.
0: Exemple.
1: Vous avez la réflexion désagréable qui serait « t'es déjà debout ? Ah, retourne te coucher, c'est pas le jour à me faire quiller du côté de la cafetière, hein ». La réflexion pas désagréable, t'es déjà debout. Oh bah alors, j'ai fait du café pour un régiment de soldats, t'inquiète, assis-toi, je te ramène un jet. Réflexion semi-désagréable, bah t'inquiète, t'as lit ou quoi ? Petite phrase qui présuppose que pour que vous parvinciez à vous lever tôt, il faille forcément que vous fûtes tombé du lit. Vu que vous n'êtes pas totalement du nord et que forcément tout ce qui est au sud du péage d'Arras possède un degré de fainéantise qui augmente au fur et à mesure qu'on s'approche de la Côte d'Azur. Ou là-bas, pour se lever tôt, bah faut pas qu'ils quittent leur lit, hein, mais qu'ils descendent en rappel. Allez, au revoir hein, et une baisse à marraine.
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2: Parfois dès l'enfance, on connaît son destin. Lionel Terray est à Grenoble le 25 juillet 1921. Sa famille, aisée, envisage pour lui un futur bourgeois, alors que lui n'a déjà que la montagne en tête. À 3 ans, il chausse les skis. À 5 ans, il cherche à escalader tout ce qu'il croise. Durant sa jeunesse, le grenoblois sèche régulièrement l'école pour aller crapahuter en montagne. Son déménagement à Chamonix pour accompagner son père malade ne va pas arranger les choses. À seulement 12 ans, il devient chef de cordée pour la première fois. Parallèlement, il se lance dans les sports de glisse et se taille en grandissant un petit palmarès, notamment en combiné des centres slalom.
3: Ça c'est mes skis, ils ont fait deuxième à Grand Montana, c'est ce qu'il a. Oh, j'ai une pêche les gars. Wouh !
2: Nous sommes alors en 1941, la future légende de l'alpinisme rentre à la formation Jeunesse et Montagne, ancêtre de l'UCPA. En plus de vivre pleinement sa passion, c'est là qu'il va rencontrer l'un de ses futurs grands amis, Gaston Rébuffat. C'est une nouvelle conception de la montagne que Lionel Terray découvre. Rébuffat, en avance sur son temps, anticipe déjà les ascensions de grands sommets. Pendant plusieurs années, les deux hommes alterneront expéditions en montagne et travail dans la ferme de Lionel. Leur coopération prendra une pause à la fin de la guerre. Lionel Terray entre dans la résistance où il intègre la mythique compagnie Stéphane.
4: Et bonjour !
2: Un groupe spécialisé dans le combat en montagne, encadré par les meilleurs alpinistes du moment. Leurs actions durant le conflit deviendront d'ailleurs une référence dans le domaine de la guérilla.
5: C'est le genre de type qui boirait un bidon d'essence pour pouvoir pisser sur ton feu de camp.
2: Après la guerre, la libération pour Lionel Terray, elle est autant politique que professionnelle. Il se lance définitivement et complètement dans l'alpinisme. Instructeur à l'école de haute montagne, moniteur de ski, puis guide de haute montagne, il aspire à protéger ce qu'il y a de plus important pour lui, sa liberté.
6: Belle activité, beau projet.
2: Il s'associe à cette époque à celui qu'il découvre lors d'une ascension et qui ne le lâchera plus, Louis Lachenal. Alliance de l'audace de Lachenal et de la réflexion de Terray, le duo démarre une des plus grandes épopées de l'ascension des Alpes.
7: Je vais faire le maximum, je me lance, je suis prêt.
2: Cette cordée mythique enchaîne les performances et les records. La face nord des Grandes Jorasses, l'éperon nord des droites, la terrible face nord de Lager en Suisse qui leur prend seulement 2 jours.
8: Plus que quelques kilomètres et bientôt nous serons dans une bonne auberge.
2: Après ce dernier exploit, il est alors temps pour le duo de fusées alpines de se tourner vers un autre défi, direction l'Himalaya. Il participe à la seconde expédition pour tenter de monter au sommet de l'Annapurna, soit la première fois qu'un homme marcherait au-dessus de 8000 mètres. L'expédition est un succès. Si Herzog et Lachenal sont les seuls à atteindre le sommet, Lionel Terray jouera un rôle considérable de soutien, notamment en portant son ami qui avait les pieds gelés pendant la descente du sommet. Les Français rentrent à Orly et sont accueillis en héros.
9: J'avais des papillons dans le ventre, c'est comme ça.
2: Pendant les 14 années qui suivront, Lionel Terray continuera de réaliser des exploits. Que les sommets impossibles soient dans les Andes ou dans l'Himalaya, il laissera sa marque dans l'histoire de l'alpinisme.
10: Ce Lascar est une légende comme le grand Manitou.
2: Mais quelle que soit l'altitude ou l'expérience, le danger est toujours là. Le 19 septembre 1965, dans le Vercors, Lionel Terray chute avec un ami lors de l'ascension des arêtes du Gerbier. Leurs corps sont retrouvés quelques jours plus tard. Le monde de l'alpinisme se rendra à Chamonix, où le grenoblois sera inhumé pour lui rendre hommage. Lionel Terray, l'un des plus grands alpinistes de l'histoire, est un Isérois, illustre Isérois.
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4: Bonjour, mon nom, évidemment, c'est Joseph Fragomène, et en italien Giuseppe Fragomène, alias Mazarin. Messieurs, dames, bonjour. Le musée que vous allez visiter, c'est toute ma vie.
11: Le musée dont nous parle Joseph Fragomène retrace des centaines d'années de costumes. Il a été créé de toutes pièces à l'Espar Médoc et il est à l'image de cet homme de 90 ans. Joseph est né en Italie, mais son cœur bat pour la France depuis 70 ans. Il a été couturier de stars à Paris avant de poser ses valises dans le sud-ouest et au cœur du Médoc. Il nous reçoit dans son musée, habillé tout en bleu.
4: Regardez la photo avec Michou, je suis là avec Michou, c'est moi qui ai donné la couleur en 70. Il n'avait pas les moyens de se payer le costume chez moi. Il rentre dans la boutique à Place des Vosges et il m'a demandé, monsieur Mazarin, pourriez-vous me faire un costume? J'ai regardé ses yeux, je dis, vous savez, tellement des yeux bleus, jolis et beaux, franchement, vous devrez vous habiller en bleu ciel, ça vous va très bien. Et c'est à partir de ce jour-là qu'il s'habillait tout le temps en bleu.
11: Qu'est-ce que vous avez fait à Paris de beau? Parce que là, je vois face à nous des tas de photos de stars, d'Alain Souchon à Karen Cheryl.

0: monsieur, il voulait un costume près du corps. Et une fois fini, oh monsieur, il est trop serré. Et surtout, je n'osais pas lui dire, mais monsieur, vous savez la tête en avant, vous savez les épaules basses, vous savez le dos rond. Franchement, vous êtes mal foutu, mais je ne pouvais pas le dire.
1: Est-ce qu'on peut dire que vous avez, depuis Paris, habillé toutes les stars et les politiques, et depuis l'Espar Médoc, créé un musée du costume aussi? C'est-à-dire que c'est le fil conducteur de votre vie, tout ça?
0: C'est un musée que j'ai mis sur scène toutes les costumes du cinéma et le théâtre.
1: Dans le musée, Joseph, il y a une partie consacrée à la Révolution française. C'est l'époque où on coupait des têtes et vous avez reconstitué cette partie de notre histoire avec les costumes dédiés.
0: Vous savez, Marat, Danton, Robespierre.
1: Qu'est-ce qu'on voit là? Parce que
0: là, c'est une guillotine avec la tête de Marie-Antoinette qui tombe. Je peux faire même le bruit de la lame, comme il tombe. Alors évidemment, il y avait le bourreau qui tirait.
1: C'est ça qui est bien dans votre musée, c'est qu'effectivement, il y a les costumes et les accessoires. C'est vraiment une exposition très complète.
0: Regardez la lanterne, d'où vient la chanson. L'aristocrate, la lanterne. L'aristocrate, le pondera.
1: Le palais du costume Mazarin est plus qu'un musée. Il est un lieu de culture et d'histoire. Il est aussi un endroit de témoignage, incontestablement celui d'un homme dont la passion a toujours été dévorante pour le travail du tissu, l'art de créer des vêtements et finalement des costumes.

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1: Juan Manuel Fangio a débuté et terminé sa carrière de pilote de F1 sur le circuit de Gueux. Et en 1958, c'est le Grand Prix de Cuba, un pays secoué par l'insurrection menée par Fidel Castro contre le dictateur en place. La veille de la course, le 23 février, Fangio fait les derniers essais.

0: C'est sur le circuit. Il a 47 ans, la retraite sportive est proche, mais il est très attendu. C'est la star. Le soir, il est à son hôtel quand il est enlevé par des membres du mouvement révolutionnaire cubain. Une manière d'embarrasser le régime et d'attirer l'attention sur la misère du peuple. La course est finalement lancée dans un climat tendu. Fanjo, lui, qui sera retenu 26 heures, sera bien traité. Il sera libéré sain et sauf. L'enlèvement fait la une des journaux du monde et sert la cause révolutionnaire. Après la révolution de 1959, la F1 disparaît de Cuba, jugée incompatible avec le nouveau régime communiste. Fanjo est né au début du XXe siècle en Argentine. Il arrive tard en Europe. Il approche des 40 ans quand il se lance dans le premier championnat de F1 en 1950. Il va rapidement impressionner par son talent exceptionnel. Il se distingue par son intelligence de course, sa régularité, sa maîtrise de la mécanique, capable de préserver une voiture tout en restant incroyablement rapide. Fangio court pour les plus grandes écuries de l'époque, Alfa Romeo, Maserati, Mercedes-Benz et Ferrari. À une époque où les voitures sont extrêmement dangereuses et les circuits bordés d'arbres, de bottes de paille ou de simples barrières, sa constance force le respect. Parmi les circuits marquants de sa carrière figure notre légendaire tracé de Gueux à côté de Reims. Un circuit ultra rapide, composé de longues lignes droites sur route nationale, où les voitures dépassent souvent les 250 km/h. Fangio y brille dès le premier Grand Prix de France, le 2 juillet 1950. Il est champion du monde l'année suivante. Il va remporter 5 titres de champion du monde jusqu'en 1957. Un record qui va tenir près d'un demi-siècle. Et même quand il ne gagne pas, il impressionne par sa combativité et son sens tactique. Fangio prend sa retraite en 1958 avec un palmarès exceptionnel. 24 victoires en 51 Grands Prix. Aujourd'hui encore, c'est une référence absolue. Juan Manuel Fangio sur le circuit de Gueux, c'est l'un des trésors de Champagne-Ardenne.
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2: Itinéraire bis à Saint-Fargeau cette semaine. Aujourd'hui, j'ai décidé de m'arrêter chez Europe Militari. Antoine Guyot, bonjour.
3: Bonjour.
2: Europe Militari, c'est quoi Antoine ?
3: Europe Militari, c'est une entreprise que j'ai créée il y a plus de 15 ans, l'année de mes 20 ans, et où nous rachetons du matériel militaire aux armées françaises que nous reconditionnons et que nous vendons majoritairement à l'export.
2: Ici, on ne parle pas de surplus militaire. Hein.
3: Non, on ne parle pas de surplus militaire parce qu'on ne vend pas d'accessoires, d'habits, de treillis ou autres. Nous, on stocke des véhicules et de la pièce détachée.
2: On peut donner une idée à nos auditeurs, combien de véhicules, qu'est-ce qu'on a comme véhicules également ?
3: La gamme de véhicules va de la moto au blindé, en passant par les véhicules logistiques. Tout dépend des flux entrants et sortants, mais on peut stocker en moyenne entre 500 et 800 véhicules.
2: Voilà. Qui sont vos clients ?
3: Pour les petits véhicules, on a beaucoup de clients, agriculteurs, chasseurs, résidents secondaires pour ce qu'on appelle les Peugeot P4, un petit véhicule polyvalent 4x4. Ça, on en vend, c'est constant, on en vend une soixantaine par an en France depuis une quinzaine d'années. Et tout le reste, c'est l'export. C'est l'export hors Europe, donc pour des pays souvent en voie de développement, majoritairement en Afrique, où les routes sont totalement impraticables et où on a besoin de véhicules rustiques, à forte motricité, donc 4x4, 6x6, et qui ont fait leurs preuves pendant leur service aux armées pendant maintenant plus de 35 ans. Et que, d'ailleurs, l'armée française a toujours ces véhicules-là, qu'elle reprolonge sans cesse parce que ce sont de bons véhicules. Voilà.
2: Vous fournissez en temps de guerre ? Mais vous fournissez également après, en temps de paix.
3: Oui, effectivement, nous avons plusieurs clients, dont l'ONU, qui a plusieurs bataillons et détachements partout dans le monde, et notamment en Afrique. Et effectivement, on intervient, on leur vend des véhicules, sont sans électronique, à forte motricité, qui peuvent aller partout, et y compris la pièce détachée.
2: L'armée française est client également chez vous ?
3: Oui, absolument. Alors nous, on achète depuis longtemps à l'armée française, quand elle vend, donc on achète, on stocke beaucoup de choses, et il arrive quand même parfois, effectivement, elle ait besoin, alors pas forcément de véhicules, mais de pièces détachées, parce que le véhicule ne va pas sans la pièce détachée, et on a développé, on a fait fabriquer énormément de pièces détachées, et quand on peut rendre service à l'armée, on le fait, voilà.
2: Oui, ça c'est un autre marché, c'est la pièce détachée également chez vous. Hein.
3: Et oui, vous pouvez pas décemment dire à un client, quel qu'il soit d'ailleurs, français ou à l'export, qu'on vous vend un véhicule et que vous n'avez pas la pièce pour le réparer, ça n'a pas de sens. Donc il faut ce qu'on a développé depuis 6 ans, une vraie infrastructure avec du palettier, un magasinier, et donc on a un vrai service de pièces détachées, on exporte tous les jours, on envoie palettes, petits colis, ainsi de suite. Voilà.
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2: Itinéraire bis à Saint-Fargeau cette semaine, et aujourd'hui j'ai décidé de m'arrêter à la boutique Ardici. Aurélie Boulomier, bonjour.
4: Bonjour.
2: Cette boutique Ardici Aurélie, expliquez-moi, elle est juste à côté ou dans l'office de tourisme de Puisaye-Forterre ?
4: Elle fait partie intégrante de l'office de tourisme de Puisaye-Forterre depuis 2021. Anciennement, c'était un espace d'exposition et on a décidé de créer un espace dédié à l'artisanat d'art local qui est une réelle identité de la destination touristique et de la Puisaye-Forterre. On compte plus de 130 artisans d'art installés en Puisaye-Forterre, ferronniers, encadreurs d'art, céramistes évidemment, hein, c'est l'identité artisanale locale, des luminaires en papier, des travaux de couture, récemment découvert du dessin à la loupe et le mobilier en béton.
2: Comment vous choisissez les artisans que vous exposez ici ?
4: On lance un appel à candidature à la base de données des artisans d'art qu'on a créé avec la communauté de communes. Et à cet appel de candidature répondent environ une quarantaine d'artisans d'art. Et on les insère soit dans la boutique de Saint-Fargeau, soit dans la boutique de Saint-Amand-en-Puisaye.
2: Alors ici par exemple, autour de nous, quels sont les artisans d'art ? Allez, on va en citer quelques-uns. Je vois de très très beaux luminaires juste en face de moi.
4: Effectivement, Ale Casanova, qui est basée à Toussy, l'atelier galerie, est là en permanence avec ses luminaires. Elle est la seule sur le territoire à créer ce type d'objet d'art. On a également Isabelle Delin, céramiste en Puisaye-Nivernaise et formatrice au CNIFOP. Coralie Rago, qui est couturière sur le petit village de Trény. Pour la première fois, nous accueillons Annie Carcaillon, qui fait du dessin à la loupe.
2: Et puis des meubles en béton, c'est étonnant ça.
4: C'est assez étonnant, c'est assez exceptionnel. C'est Rudy Baucher, la bétonnerie à Aiglenie.
2: J'imagine que les expositions ventes qui se font ici, elles tournent.
4: On décline 3 sessions d'exposition par an. On a novembre, mars, avril, juillet et août, octobre.
2: On est à quelques jours de Noël. Ici, on peut trouver un cadeau original et à tous les prix.
4: Oui, effectivement. Et réalisé localement, c'est ça l'important.
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2: Itinéraire bis à Saint-Fargeau cette semaine et c'est la pause gourmande, comme chaque semaine. J'ai choisi de m'arrêter chez Fléchet, pâtissier, chocolatier, glacier, biscuitier. Mélanie, bonjour.
5: Bonjour.
2: Cette maison, est-ce que vous pouvez nous la présenter ?
5: Alors, c'est mes beaux-parents qui ont créé donc la maison Fléchet, donc Monsieur Patrick Fléchet et Madame Lucette Prost, donc il y a 34 ans de ça. Ensemble, ils ont tout d'abord repris le côté juste pâtisserie. Ça s'est agrandi après un salon de thé. Et dernièrement, en 2019, ils ont ouvert donc le côté boutique des spécialités, où là, on peut retrouver tous nos produits, ainsi que des produits locaux, régionaux, pour agrémenter un peu, faire des paniers garnis, tout ça.
2: Nous sommes dans cette boutique qui est magnifique, avec, on a quelques jours de Noël, pas mal de chocolat et autres gourmandises. Il y a des pièces très particulières que vous faites pour Noël ?
5: Oui, alors bon, la pièce maîtresse que j'adore, c'est le sapin qu'on fait en chocolat au lait ou chocolat noir dans sa belle petite boîte avec son beau petit nœud. Après, on fait toujours les bonbonnières de différentes manières, en forme de cabosse, en forme de bonbonnières rondes et ovales, qui ont chacune leur particularité de garniture. Après, on peut retrouver le croquet phare des fêtes, c'est le croquet de Noël. C'est un biscuit, donc comme les croquets qu'on fait habituellement, qui est très tendre et friable en bouche, mais avec des épices de Noël dedans, des amandes, de l'abricot et de la figue. Et ça peut très bien accompagner le foie gras, comme un petit thé ou un petit café.
2: Vous parlez des croquets, c'est l'une des spécialités de la maison avec le macaron de Puisaye, c'est ça ?
5: C'est ça. Alors, on a les croquets tendres qui sont sur différentes versions, noisettes raisins, mandes orange, citron, chocolat, cranberry ou noix. Et on a le macaron de Puisaye qui est là vraiment le produit phare de la maison. Donc, une macaronade à l'ancienne aux amandes, très moelleuse, sur un petit biscuit sablé.
2: Et on ne donne pas la recette, c'est un secret de fabrication.
5: C'est ça, c'est un secret de fabrication. À part Monsieur Fléchet, donc père et fils qui connaissent la recette, sinon personne ne la sait, même pas moi. Je sais juste les ingrédients, mais je ne sais pas la recette exacte.
2: Dites-moi Mélanie, quand on vit dans un univers aussi gourmand, est-ce qu'on résiste encore ?
5: Pas toujours, ça dépend. Bien sûr, on a tous nos petites faiblesses. Moi, ça va être le chocolat, ça va pas être forcément les biscuits. Mais bon, après, il faut quand même goûter un peu pour pouvoir conseiller le client.
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2: Itinéraire bis à Saint-Fargeau cette semaine et à quelques jours de Noël. Eh bien, il fallait que je vous parle. Je suis à Château de Cartes, la boutique Château de Cartes à Saint-Fargeau. Yanis, bonjour.
6: Bonjour.
2: Le château de cartes, Yanis, c'est quoi ?
6: Le château de cartes, donc, c'est une boutique où vous trouverez des jeux de société, principalement, des jouets, un peu de jouets pour les petits, pour premier âge. Vous trouverez également aussi quelques produits cadeaux, comme des bougies de charrue.
2: Ces jeux de société, moi je suis restée à l'époque du Monopoly. Il y a eu une grosse, grosse avancée dans ces jeux de société.
6: Ah oui, complètement, effectivement. Donc l'avancée a commencé dans les années 2000 déjà, où de nouveaux jeux comme Catan, qui ont révolutionné le genre, sont arrivés. Et depuis, en fait, ça n'a pas arrêté de s'accroître, en fait. Chaque année, on a une quantité phénoménale de jeux de société qui sortent. Ça n'arrête pas. Donc maintenant, il y en a pour tout le monde. En fait, ce qui est bien, c'est qu'il y en a pour tout le monde, tous les âges, des joueurs, des non-joueurs, des enfants, des personnes âgées. Tout le monde y trouve son compte, en fait, maintenant.
2: Il y a combien de jeux ici, dans cette petite boutique sous la porte d'entrée de Saint-Fargeau ? Est-ce que vous les avez comptés, Yanis ?
6: Il y en a environ dans les 400 ou 500, ça dépend du roulement en boutique, mais oui, on doit être dans ces eaux-là. En tout cas, du nombre de références depuis le début qu'on a ouvert cette section, oui, il y en a eu beaucoup en tout cas.
2: Et ça veut dire que chaque jeu, vous le connaissez. Vous connaissez les règles, à qui il peut s'adresser.
6: Alors, on essaie d'en connaître le maximum possible. Une grosse partie des jeux qu'on propose, effectivement, on essaie de les connaître. On en a testé une partie. On peut pas tout tester non plus, c'est impossible. Mais évidemment, ce qu'on ne peut pas tester, on se renseigne dessus, on regarde des vidéos, on se renseigne vraiment sur les jeux, qui nous permet après, effectivement, de conseiller au mieux tel jeu pour telle personne.
2: En fait, les jeux qui sont là devant moi, j'ai l'impression que je ne les vois qu'en boutique et dans des boutiques comme la vôtre, qui sont spécialisées.
6: Alors oui, effectivement, ce qu'on essaie de faire en boutique, dans la nôtre, comme la nôtre, c'est de proposer des jeux qu'on trouve idéalement pas en hypermarché ou dans, on va dire, les boutiques un peu, voilà, hypermarché classique. On essaie de proposer des jeux qui ne sont pas forcément connus du public et qui, justement, méritent de l'être.
2: Il y a des jeux pour tout le monde.
6: Oui, il y en a pour tout le monde. C'est ça qui est bien maintenant, c'est qu'en fait, tout le monde peut y trouver son compte.
2: Contrairement à Internet, le jeu, ça rassemble. C'est ça qui est important à dire aussi.
6: Ah, complètement, oui. L'avantage, c'est qu'on passe de très bons moments en famille, entre amis. Voilà, on vit des sacrés moments qu'on ne vivra jamais forcément sur Internet.
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2: Itinéraire bis à Saint-Fargeau cette semaine. Et aujourd'hui, eh bien, j'ai décidé de m'arrêter dans un endroit totalement merveilleux. C'est le théâtre du Picuccio. Florent Amar, bonjour.
7: Bonjour.
2: Ce théâtre, racontez-moi son histoire.
7: Son histoire, elle a démarré maintenant, oh là là, il y a 20 ans. En ce qui me concerne, j'ai repris cette salle qui était une salle de cinéma à l'époque et je suis arrivé avec l'envie de transmettre du livre, théâtre. Et du coup, on a commencé à monter une pièce, deux pièces, trois pièces, quatre pièces. Ça a touché des enfants, des adolescents et des adultes. Et aujourd'hui, je suis plus axé sur les adultes, c'est vrai. Mais ce théâtre est merveilleux parce qu'il est parti de zéro. Et que maintenant, il a une petite histoire et qu'il y a des gens qui l'envient.
2: Effectivement, là, on est juste derrière le château, dans un endroit assez magique. Lorsque vous avez poussé la porte de ce tout petit théâtre, qu'est-ce que vous vous êtes dit ?
7: Tout de suite, il y a une harmonie entre le bois, l'ambiance et la disposition de la salle qui offrait, juste pour celui ou celle qui avait un peu d'imagination, de quoi faire, puisque ça fait 20 ans que ça existe. Voilà. Et qu'il y a eu 20, 21 comédiens qui déambulaient sur cet espace qui est magnifique, qu'on appelle la scène.
2: Vous avez commencé avec des ateliers pour les enfants. Aujourd'hui, vous m'avez dit que ce sont plutôt les adultes qui viennent à vos ateliers. Que viennent chercher ces gens dans vos cours de théâtre ?
7: Au début, le plus souvent, ils venaient chercher, régler un peu des comptes avec une certaine timidité. Pour les parents, il y avait deux versions. Ils me prenaient pour un orthophoniste, pour être honnête, pour certains. Et en plus, je pouvais permettre de sortir d'une inhibition, de bouger, de calculer, de mieux phraser, de mieux s'exprimer. Donc du coup, voilà, il y avait cet aspect-là. Pour d'autres parents, c'était plus radical. C'est moins cher que le cheval, c'est moins cher que le tennis. C'était aussi bête que ça. Mais c'était génial parce qu'il permettait quand même à des gamins d'aller voir une activité. Par contre, pour les adultes, eux, ils venaient chercher quelque chose de différent. Déjà du plaisir.
2: Au bout de 20 ans, Florent, vous avez créé de vraies générations.
7: Ouais, il y a eu de tout. Il y en a qui sont devenus artistes, d'autres qui ont ouvert des portes du conservatoire, d'autres qui produisent, d'autres qui font de la scénographie. Puis j'en ai qui deviennent des merveilleux comptables, des merveilleux bouchers. Il y a eu de tout, mais ça a permis vraiment d'impulser, de gagner en assurance pour certains, de découvrir le plaisir du mot, du verbe. Si jamais un jour je devais faire la fête avec tous ceux qui sont passés au Picuccio Théâtre, je crois que ça ferait une bonne moitié du village.
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0: 6h19, c'est votre rendez-vous les gens d'ici. Tous les jours, nous mettons en lumière une personnalité qui fait briller notre région. Elle se confie au micro de Romain Bruno et aujourd'hui, sortez vos crayons de couleur. À l'honneur, une personne qui, grâce à son invention, transforme les dessins de vos enfants en véritables dessins animés. Direction le 11e arrondissement pour retrouver Romain Bruno. Romain, vous êtes avec cette créatrice de génie.
9: Eh oui, je suis avec Claire Failly. Elle est artiste et auteure. Claire, bonjour.
10: Bonjour.
9: Vous donnez vie aux dessins des enfants avec cette collection de livres, cahier de dessins animés. On ouvre ce livre, qu'est-ce qui se passe? Expliquez-nous un petit peu votre idée.
10: Alors c'est magique, ça marche très simplement. C'est un livre à lire et colorier qui se transforme en dessin animé. Je colorie ma page, je la prends en photo à travers l'application Bling Book et instantanément, mon coloriage se transforme en dessin animé qui me raconte une histoire. La page d'après fait la suite du dessin animé et quand on a tout colorié, ça crée un dessin animé complet de 4 minutes pour les petits livres, de 8 minutes pour les grands livres qui raconte une histoire continue.
9: Il y a plein de thèmes.
10: On a plein de thèmes, on a par exemple les sciences avec les dinosaures ou la mer, on en a sur les contes avec les fables de La Fontaine, on en a sur les héros avec le petit prince, le petit Nicolas, les schtroumpfs, etc. Et puis on en a sur les artistes avec Monet, Van Gogh, Picasso et plein d'autres.
9: D'où vous est venue cette magnifique idée de cahier de dessins animés?
10: L'idée de départ, c'était de donner un nouveau souffle au livre sans le remplacer. Et là, on va ramener la force du numérique avec la force du travail de l'auteur et qui rassemble les générations, puisqu'on travaille même avec des EHPAD. On a 300 EHPAD en France qui utilisent nos livres pour faire colorier les grands-parents avec les petits-enfants de passage. Tous ensemble, ils créent des dessins animés.
9: J'ai même entendu dire que ça va encore plus loin que l'animation du dessin, puisque même l'enfant qui colorie peut apparaître au final dans le dessin animé.
10: C'est ça qui est formidable, c'est qu'une fois qu'on a fait son dessin animé, l'enfant peut aussi, avec l'application Bling Book qui est gratuite, faire un selfie et même enregistrer sa voix. Et là, il devient le héros du dessin animé. C'est lui l'acteur. Il va répondre aux questions que ses propres coloriages lui posent. Donc, il écoute l'histoire qu'on lui raconte ou bien, en plus, il peut raconter la sienne et jouer tel un acteur.
9: Une idée comme ça, création de ce cahier de dessins animés, c'est forcément récompensé?
10: Alors, nous avons été récompensés par le concours Lépine. On a eu la médaille d'or du concours Lépine en 2018. Donc, merci pour la médaille d'or.
9: Cahier de dessins animés, Blink Book. On avait avec nous Claire Failly. Merci Claire.
10: Merci beaucoup.
9: Maintenant, je vais prendre mes petits crayons de couleur et je vais m'attaquer à créer un dessin animé. Promis, je ne déborde pas en plus.
10: Ah, si vous débordez, ce n'est pas grave, puisque la technologie va reconnaître le dessin. Et donc, au final, le résultat est très beau, même si l'enfant de 3 ans a gribouillé son dessin.
9: J'ai 40 ans.
10: Ça marche aussi.
0: Merci beaucoup Romain Bruno et merci à votre invitée Claire Failly, artiste et auteure des cahiers de dessins animés. Et pour voir ce que ça donne, et c'est vraiment très étonnant, n'hésitez pas à les retrouver dès maintenant la vidéo étonnante de ce cahier animé filmé par Romain sur nos réseaux sociaux, Instagram et Facebook, ici Paris Île-de-France. Vous tapez ça dans la barre de recherche et vous allez nous trouver très très vite.
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1: Bonjour Médéric Gasquet-Cérus.
2: Bonjour Philippe, bonjour à tous.
1: Notre linguiste marseillais. Vous m'inquiétez, Médéric, vous avez un drôle de regard inquisiteur ce matin. Là.
2: Inquisiteur?
1: Ouais, un petit non. peu, oui.
2: Mais confesseur peut-être.
1: Ah.
2: Je vais commencer par une question. Êtes-vous capable de résister à la tentation? Est-ce que vous êtes capable de résister à, je sais pas moi, un bon aioli provençal?
1: Ah, c'est difficile.
2: L'aioli complet, hein.
1: Ouais.
2: Avec tous les légumes, la morue, et gradaille dans la sauce. Moi non, j'avoue. Est-ce que vous êtes capable de résister à une daube qui a mijoté pendant des heures et qui embaume la maison?
1: Ah, c'est compliqué.
2: Un morceau de gâteau des rois au frit confit bien pégueux.
1: Ouais.
2: Êtes-vous capable de résister? Ça, je sais que non. Un chichi fraîchi, tout chaud et bien sucré. Et voilà. Alors, je parle que des désirs gustatifs, que du plaisir de la chair, car je pourrais aussi vous poser des questions sur les plaisirs de la chair et vous interroger sur votre capacité à résister à la tentation. Mais ce n'est pas mon rôle. Je ne suis ni confiseur, ni confesseur. En revanche, certains en entendent de belles. La semaine dernière, plusieurs temps forts religieux ont commencé, le ramadan pour les musulmans, mais aussi le carême pour les chrétiens. C'est dans ce cadre que l'on m'a envoyé un lien vers le podcast Carême dans la ville, réalisé par des dominicains, avec l'épisode du 22 février au titre forcément alléchant, Confession marseillaise. Et je n'ai pas résisté à la tentation, j'ai écouté. Et vous aussi, vous allez écouter. C'est le frère Clément Binachon, du couvent de Saint-Lazare à Marseille, qui parle. Et voilà cette drôle de confession marseillaise, avec l'accent, ou pas.
3: Confession marseillaise. Après avoir jeûné 40 jours et 40 nuits, Jésus eut faim. Matthieu, chapitre 1, verset 2. Marseille, il y a quelques années, dans un confessionnal. Bénissez-moi mon père parce que j'ai péché. Je dois vous confesser, mon père, que j'ai peur que d'avoir été infidèle. C'était la semaine passée. Je prenais mon café tranquille à mon poste habituel en terrasse au-dessus de la plage des Catalans. Et là, il y a une petite que le bon Dieu avait drôlement bien proportionné, qui a eu la mauvaise idée que d'aller piquer une tête là, sous mes yeux. Mais je ne vous cache pas que ce spectacle m'a un peu émotionné. Et c'est ça que je voudrais confesser. Vous me pardonnerez cet exemple pagnolesque, mais il me semble éclairer une confusion courante.
2: Ah, la petite des Catalans. Alors voilà, oui, je vous résume l'essentiel de cet épisode. Ce n'est pas un péché que d'éprouver la tentation, le désir, l'envie, tant que vous n'y succombez pas. Bon, on en parle de l'accent. On sent que frère Binachon essaie d'imiter l'accent marseillais, mais sans se lâcher totalement. Ça donne l'accent, avouons-le, très bizarre, hein, une imitation pas trop réussie, mais il faut savoir faire preuve de clémence, et donc on pardonne volontiers à frère Clément Binachon. Vous remarquerez qu'il est resté sobre. Hein. Il aurait pu se laisser aller à répéter ce que l'on peut entendre, hein. Souvent de très mauvais goût, voire très sexiste. Hein. Ça peut aller de « Oh, vé la petite comme elle est charmante, Fada !» à « Ting comme elle est bonasse !» en passant par « Oh, elle est bien tankée, celle-là hein. !» Voire, en mode chanson, hein, « Il y a une petite, la belle de mai, coquin de sort, qu'elle me plaît !» Ou il y a une petite au catalan, hein, vous pouvez faire ça aussi. Et ça peut marcher dans plein de sens. Hein. Des filles qui parlent de mecs, des mecs qui parlent de mecs, des filles qui parlent de filles, chacun s'y retrouvera.
1: Mm-hmm.
2: Merci à Sophie pour l'envoi de ce podcast. Et le bonjour à toutes les femmes folles à la messe, comme le disait Rabelais. Bon carême à toutes et tous. Ramadan Mabrouk si c'est le cas. Et méfi à la tentation.
1: Ouais.
2: Espenché. Oui, pécho, c'est péché.
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0: 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Wichizef, petit guide à l'usage des étrangers du sud du péage d'Arras en vacances dans notre belle région.
1: Je ne vais pas vous apprendre que la vie est injuste. Ne vous inquiétez pas, je vais bien, mais force est de constater que la vie est injuste. Prenez par exemple la silhouette des gens. Il y en a de toutes sortes, des petits, des grands, des roux, des blonds, des crépus, courts, longs, carrés, minces, gros ou ronds. Viens avec nous chez les barbapapas. Mais pour certains, la vie est plus dure que d'autres. L'exemple le plus frappant que la vie est injuste, c'est quand ma grand-mère disait en parlant d'une de mes matantes qui essayait à toute fin de maigrir, mais sans succès, quel malheur. Elle peut faire ce qu'elle veut, mais chez elle, tout fait penche. Ne paniquez pas, Wikis est fait là pour vous aider. Tout fait penche. Rassurez-vous, il n'y a rien qui penche et qui va peut-être caire. Non, tout fait penche.
0: Traduction.
1: Tout fait ventre. Ventre, une panse, un penche. Pour illustrer ce que c'est qu'un penche, il suffirait que je me mette de profil. Et vous verrez que là, il n'y a pas que pour ma tante que tout fait penche.
0: Définition.
1: Tout lui fait penche, tout lui profite. C'est le malheur des bons vivants. Quel rapport avec la justice de la vie? Il y en a des, ils peuvent manger ce qu'ils veulent, et ils grossissent pas. Je n'ai même vu manger des tartes aux choux qu'à longueur de journée, elles et Thomas, elles pouvaient passer derrière une affiche sur la décollée du mur. Et d'autres, ils regardent la vitrine du pâtissier, ils prennent un kilo. Alors, je vous dis pas si on en mange. Le pire, c'est que dans mes prises de sang, les triglycérides, impeccable, c'est le seul truc qui est pas en gras. Alors, je sais pas ce que je range là-dedans, moi. Mais ce qu'il y a de plus sûr, c'est qu'il y a plein de trucs. Un penche, c'est un logement social. C'est en cela que la vie est injuste. Et en même temps, il peut y avoir une sorte de résignation. À la question, t'aurais pas un peu grossi? C'est mieux de répondre, qu'est-ce que tu veux? Chez Mie, tout fait penche que de se vexer.

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2: Bonsoir Serge.
3: Bonsoir.
2: Merci beaucoup de nous accueillir.
3: Ben, je vous en prie.
2: Je vois qu'il y a un sacré gang autour de vous. Il y a Louana qui est là, que vous découvrirez dans le film. On en parlera tout à l'heure, c'est votre épouse. Il y a David Serrero, bonsoir.
4: Bonsoir, je suis l'autre épouse.
2: Dans vos rêves, David.
4: J'aurais adoré. Mais...
2: Vous êtes le réalisateur d'un film qui sort demain, un grand film documentaire sur vous, Serge Lama.
3: Oui, c'est un biopic. Il a réussi, David, à faire que ce soit. C'était une interview poussée très loin, et qu'il a tiré au biopic. Il l'a amené jusque, il a accouché au-delà des mots, avec les images, à faire des choses formidables. Et ça a été un moment où je suis sorti de cette interview qui a duré 4 heures, un peu fatigué, mais je crois que j'ai jamais dit autant de choses depuis que je suis interviewé, depuis mes débuts.
2: Je veux bien le croire, parce qu'effectivement, dans ce film, de manière très naturelle, j'ai l'impression, vous revenez comme ça sur le grand film de votre vie, votre carrière, et j'imagine que vous avez souvent été sollicité pour ce genre de projet. Mon petit doigt me dit qu'avec grâce, mais fermeté, vous avez souvent refusé. Qu'est-ce qui a fait que vous avez accepté le projet de David ?
3: Mais parce qu'on a fait l'interview d'abord, et que je savais qu'on avait un matériel formidable, et que, à partir de ce matériel, avec le caractère que j'ai deviné chez David dès le premier jour, le professionnalisme, j'ai su que ça serait un beau projet de le faire comme ça.
2: David, vous y avez cru, vous, au moment de le demander, au moment de dire à Serge Lama, je ferais bien un film.
4: Déjà, je prends une seconde pour absorber ce qu'il vient de dire.
2: Oui.
4: Parce que c'est quand même un monument, ce grand monsieur. Effectivement, c'est quand vous avez une chance de parler à un grand maître, vous devez d'être à son écoute. Et surtout, j'ai un grand respect pour son CV, pour tout ce qu'il a fait. C'est quelqu'un qui fait partie du patrimoine, qui fait partie de l'histoire française et l'histoire de France. Il y a un tel public qui va des jeunes de 20 ans, il y a des rappeurs qui me disent « Waouh, tu fais un film sur Serge Lama !» Mais et qui me disent qu'ils ont écouté vraiment les musiques de Serge, qui ont grandi en écoutant les musiques de Serge, parce que justement, on croit que le rap, c'est l'opposé de la chanson française. Alors, en fait, c'est l'inverse.
2: C'est la continuité.
4: C'est la continuité, c'est une évolution, c'est comme de Picasso et de Rembrandt avant, quoi. C'est une évolution de cet art. Et bien entendu, quand vous avez une opportunité comme ça, quand vous avez déjà un grand contact, et je rends hommage vraiment à l'épouse de Serge, Louana, où j'avais une petite alarme où tous les 2 jours je la relançais et qui finalement a capitulé, a cédé. Et c'est vrai que Serge, un jour, je pense que c'était le bon moment, la bonne période, le bon projet, la bonne personne. Et il a été dans le film, vous le verrez comme vous le verrez jamais.
2: Vous aimez passionnément le travail de Serge Lama. Je vous sens évidemment fan, dans ce que le mot a de plus joli, hein, de plus tendre. Est-ce que c'était une difficulté pour vous de l'interviewer, parfois à la dure, parce que vous lui faites parler de moments de sa vie terribles, des drames, des deuils, des pertes, etc. Vous l'adorez. Vous aviez pas envie de lui faire de peine, mais vous aviez envie d'être complet. Comment vous avez fait ?
4: C'est une très bonne question. Mais en fait, c'est tout l'art, en fait, de l'interview. En fait, vous connaissez ça très bien. Vous faites ça magnifiquement bien. C'est
2: en Merci.
4: Fait, en fait, parce que j'approche pas Serge comme un, j'irais comme un journaliste, avec tout le respect que j'ai pour les journalistes, mais je l'approche vraiment comme un réalisateur qui écrit le film de sa vie au moment où il parle. Parce qu'en fait, on ne sait pas ce qu'il va dire. Ça, la beauté du documentaire, moi qui viens du théâtre, c'est ce qu'il y a de plus théâtral, c'est dans le documentaire, parce que tout est spontané. Et Serge qui a fait du théâtre, Sacha Guitry, qui a toujours été un homme d'une fougue théâtrale, de grands mouvements, de grands gestes.
2: Et le sens de la formule.
4: Et le sens de la formule que voilà, on avait envie, on a envie d'écrire sa vie. Et en fait, Serge aujourd'hui, c'est le résultat d'une équation. Et on peut pas comprendre le résultat de l'équation si on n'a pas compris tous les chiffres. C'est pour ça que je pose un moment dans le film, est-ce que il aurait eu la carrière qu'il a eue s'il n'avait pas eu cet accident?
2: On parle de l'accident de l'été 1965, voilà, sur la route, en tournée, où malheureusement votre compagne est décédée, le frère d'Enrico Macias, qui était le chauffeur de la voiture, est décédé également. C'est un souvenir évidemment terrible, mais ce qui est fou dans le film, c'est qu'on réalise à quel point de cette situation si noire, si désespérée, naît quelque chose de magnifique, notamment un concert de soutien. Je n'avais pas connaissance de ce concert.
3: Oui, c'est à l'Olympia. Hallucinant, parce que toutes les stars de l'époque sont venues faire un concert pour moi à l'Olympia, ce qui m'a permis, j'avais pas les moyens de survivre pendant,
2: parce oui, que ça
3: coûte cher, toutes les opérations que j'ai eues à chaque fois, j'ai eu 15 ou 16 opérations, c'est faux, à chaque fois, c'est lourd, hein, il faut faire venir des ambulanciers qui me descendaient, enfin, ça a été une période très dure, et grâce à ce mouvement de gens que je ne connaissais pas.
2: On va les citer, Serge. Il y avait Brassens, alors que vous connaissiez.
3: Brassens, oui.
2: Donc Enrico Macias, Charles Aznavour, Barbara, Marcel Amont, l'Olympia.
3: Ah oui, ben tout
2: complet.
3: Oui, c'est une affiche à l'époque, on n'aurait pas pu les mettre ensemble.
2: Ben c'est ça.
3: Tellement ça aurait été cher.
2: Oui.
3: C'est extraordinaire. Et malheureusement, j'ai pas vu le concert. Et ça m'a fait de la peine. Mais ils sont tous arrivés.
2: Dans
3: le petit appartement de mon ami Marcel Gobineau, qui était mon ami, mon maître, pour une chanson que vous connaissez peut-être, et qui me préservait de mes parents, en quelque sorte, dont il savait que si j'allais chez mes parents, ben c'était la cata pour moi, c'était la fin, parce que je serais mort, parce que j'avais quitté ma famille, et c'était pas pour y revenir, et ça aurait été un drame pour moi de revenir. J'ai été 15 jours, et ma mère, au bout de 15 jours, en avait marre, elle était très contente que je reparte chez Marcel.
2: Et pour vous, c'était aussi le premier pas vers la guérison, puis le fait de rechanter.
3: Oui, oui.
2: Ça, c'était important.
3: C'était une grosse bagarre, parce que j'avais quand même de gros handicaps. Mais la volonté, on peut dire que la volonté fait tout quand, quand on veut. J'ai couru, j'ai marché, j'ai fait tout ce qu'il fallait faire pendant toute ma rééducation, puis dans Paris, j'ai metté les bouchées doubles, je montais en haut de l'Olympia pour chanter dans un tout petit cabaret avec Yves Gilbert, enfin, j'ai fait toutes des choses insensées, si je vous racontais, ça serait trop long, et donc, voilà, c'est ce qui, et puis l'enthousiasme, le désir, l'envie que j'avais, la volonté que j'avais, une volonté qui s'est démultiplié avec l'accident, parce que là, d'où des interviews d'ailleurs après l'accident, qui étaient parfois où je disais je vais devenir vedette, je vais devenir star, je vais devenir où on aurait pu me prendre pour un prétentiaire, alors que je, non, mais je voulais et j'avais tellement besoin de le dire pour me persuader moi-même que j'allais y arriver, et j'y suis arrivé.
2: Le public, on s'en rend bien compte dans le film de David, Serge, vous le dites, c'est pour eux que vous avez fait, que vous faites, que vous ferez absolument tout. Donc, ils n'ont pas la parole, mais ils sont là, vraiment, dans le film. Est-ce que vous pouvez tenter de m'expliquer votre relation quasi amoureuse avec le public ?
3: Ben, c'est une passion, vous savez, c'est comme une passion dans la vie. J'ai la passion des gens déjà. J'aime les gens et j'ai la passion de ce public qui est pas obligé de venir tous les soirs. On est étonné qu'ils soient là parce que ils sont pas obligés. Ils payent les places. Et c'est dur pour eux. Et ils viennent. Ils viennent. Et là, vous avez tout à leur donner et tout à leur apporter. C'est mystérieux, cette sorte d'entente qu'il y a entre celui qui fait et ceux qui écoutent et qui entendent et qui applaudissent. C'est une sorte de mystère très grand, mais qui est magnifique.
2: J'ai l'impression, en vous écoutant là et en me rappelant de vos paroles dans le film, presque vous aimez plus le public que la musique.
3: Ah, je croyais que vous alliez dire que le métier.
2: Oui, alors que le métier, ça je m'en doute un peu.
3: Alors oui, que le métier, oui.
2: Ouais, et que la musique.
3: Et que la musique, c'est-à-dire...
2: Une chanson. Est-ce que vous aimez plus parlons de satisfaction.
3: J'aime écrire... je suis jamais satisfait forcément, comme tous les chanteurs vous le diront, ouais, de ce que j'écris. Mais à l'arrivée, quand je donne au public, c'est le public qui décide. Et donc c'est le public qui gagne la partie à tous les niveaux. Pour moi, à mes yeux, sans le public, tous autant qu'on est, et tous les gens d'ailleurs qui sont dans ce docu, sans le public, ils seraient rien. C'est le public qui décide de même un homme de télévision comme Nikos, ouais, même lui, c'est le public qui a fait ce qu'il est, et on doit tous être reconnaissants à ces braves gens qui viennent vous applaudir. Ou vous regardez à la télévision, et c'est un mystère extrêmement grand que tout ça.
4: Je trouve que, si je peux pas juste ajouter un mot par rapport, oui, à ça, c'est que je trouve que les musiques de Serge, les paroles de Serge, c'est pour moi une plateforme pour montrer tout son amour. Je parle en mon nom, hein, je parle pas au nom de Serge, mais je trouve que c'est une plateforme de l'amour qu'il a envers le public, parce que la façon avec laquelle il a démarré son métier n'a rien à voir avec les chanteurs d'aujourd'hui. C'est justement, les chanteurs d'aujourd'hui n'ont pas l'art et le travail avec le
2: cabaret, ou ces choses-là.
4: Il a démarré, ouais, au cabaret. Vous avez, ouais, comme il dit, Patrick Sébastien, 5 personnes qui t'écoutent pas.
2: C'est et, ça. Et il dit ça dans le film, c'est très vrai.
4: Il a appris à monter, à descendre, à revenir. On en parlait juste avant que vous arriviez, à des tunnels. Donc,
3: et à conquérir. Ouais, en permanence, parce que sur une carrière aussi longue que la mienne, rien n'est jamais acquis. C'est toujours une conquête permanente. C'est-à-dire que vous avez des zones plates, des zones formidables, des zones plates, des zones formidables. Et une carrière de 60 et quelques années comme la mienne, c'est comme ça. Mais néanmoins, je faisais quand même des 250 et des 300 dates par an. Alors, le public, je le rencontrais. Et c'est comme ça que je l'ai conquis et conservé. Parce qu'il venait me voir. Et puis, du coup, ils achetaient mes disques.
2: Et puis, oui, ils en avaient aussi pour leur argent quand ils allaient vous voir sur scène. Il y a le témoignage, alors son nom m'échappe, mais vous allez le retrouver, de votre accordéoniste sur la...
4: Serge Thomassy,
2: voilà, qui dit qu'il a fait 500 concerts avec vous, 500 fois la même chanson, jamais la même version.
3: Oui, ben oui.
2: Vous avez fait ça toute votre carrière, réinventer vos titres, vous renouvelez chaque soir, il n'y a pas une once de paresse en vous.
3: Non, ben c'est ma nature. Puis vous savez, le public est différent tous les soirs et il faut que nous soyons à l'aune de ce qu'on ressent du public. Le public n'est pas pareil un soir sur l'autre, et vous êtes différent grâce et à cause du public. Donc oui, puis le bonheur de il y a toujours deux ou trois façons de chanter une chanson. Ouais. Et il faut, selon le public, ben vous chantez comme ça ce soir-là, puis comme ça un autre soir, et puis encore une autre façon, un autre soir. Alors, tout ça, ça se travaille, ça c'est à l'intérieur de vous, et c'est l'instinct. Moi, je suis un mec d'instinct. Moi, j'ai toujours travaillé avec l'instinct, là, un truc qui me pousse, quoi.
2: Ouais, c'est de la chanson artisanale, pas industrielle.
3: C'est ça.
2: C'est ça, hein. Eh oui, mais ça
4: c'est du made in home.
5: Fait à la maison.
2: Cher Serge, dans ce film, il y a des artistes qui viennent parler de vous, des amis. Il y a Michel Drucker, il y a Carla Bruni, et il y a Lara Fabian qui pose une très bonne question. Lara se demande si vous avez conscience de l'influence immense que vous avez sur la chanson française dans tout ce qu'elle a de plus divers. Est-ce que vous avez conscience de ça ?
3: Alors je vous réponds tout de suite non. J'ai pas conscience. Là, je vois que le métier m'a rendu plusieurs hommages extraordinaires depuis 6 mois. Alors, j'ai conscience donc qu'il a dû se passer quelque chose, mais j'ai du mal, moi, à avoir conscience de ça. Et heureusement, parce que sinon, ça serait, à mon âge, c'est pas trop grave, mais ça serait quand même un peu catastrophique.
2: D'avoir le melon, oui, maintenant, en même temps, ce serait
3: oui,
2: dommage.
3: Oui, ça serait un peu tard. Oui, quoi, oui. Pour avoir le melon, oui. Oui, oui.
2: Ce serait dommage, mais Lara Fabian et tout un tas d'autres artistes vous citent systématiquement, et c'est vrai ce que David disait, vos paroles, votre écriture, forcément ça parle à des rappeurs. Dans le documentaire, on vous entend dire que vous êtes irrémédiablement auteur. C'est ça votre premier métier ?
3: Oui, c'est ça mon premier métier. Je suis un auteur classique. Je suis un auteur qui j'ai refusé de me laisser mener par la mode de l'époque, hein, qui était au rock, à tout ça. J'ai dit, moi, j'ai pas ma place là-dedans, je peux pas. Alors, j'ai continué à labourer mon champ de vieux paysans, du texte français, de la chanson française, de la beauté des mots, de la résonance, des sujets aussi qui étaient parfois borderline, mais c'était aussi dans mon tempérament, parce que j'étais comme ça.
2: C'est le rôle des poètes, hein.
3: Et donc voilà, donc je crois que j'ai fait tout ce que j'ai pu dans l'écriture à mon niveau, quoi.
2: Bon ben, on a vérifié, non, Serge Lama n'a pas le melon. Attendez, je tente un truc. Serge Lama, 60 ans de carrière, 25 millions d'albums vendus, 1 million de spectateurs pour votre comédie musicale Napoléon, toujours pas le melon ?
3: Non, j'ai eu un peu le melon pendant Napoléon, c'est parce que ça a été un événement tellement incroyable que tout le monde venait me chercher, tout le monde venait, jamais personne n'était venu me chercher comme ça, et j'ai eu un poil, ça a monté là, mais c'est redescendu très vite parce que c'est pas dans ma nature d'avoir le melon, je suis trop lucide.
2: C'était à cause du personnage aussi,
3: oui,
2: Napoléon
3: peut-être,
2: Bonaparte.
3: C'est un personnage qui est lourd à porter. Oui, oui, c'est pas un personnage anodin, c'est quelqu'un qui vous laisse des traces et qui vous poursuit même, je dirais. C'est quelqu'un qui vous court après. Alors voilà, c'est comme ça. Je suis passé, mais je m'en suis sorti.
2: Alors, il y a une exclue dans votre film, David. On voit pour la première fois le manuscrit d'une grande chanson, Je suis malade. Alors, à qui on dit merci ?
4: Alors, on dit merci à Louana. On dit merci à Serge d'avoir écrit, mais on dit merci à Louana parce qu'effectivement, on a sorti ce manuscrit. C'est très intéressant, surtout qu'il n'y a pas de rayures.
2: Il n'y a pas une rature.
4: Ça rejoint ce qu'il disait, cette spontanéité, ouais, de l'écriture.
2: C'est... Mais alors, pour une chanson...
3: Il y a certaines chansons, effectivement, que j'ai... pas toutes, hein, mais que j'ai... écrit dingé, on peut dire, quasiment dingé, et Je suis malade en fait partie, D'aventure en aventure en fait partie, et il y en a comme ça une dizaine, une quinzaine, parce que j'avais

0: Il s'appelle Esprit.
1: Esprit, salut. Qu'est-ce qu'il est beau.
0: Mais on l'appelle Pichou. Hein,
1: ça, ah, oui. C'est moins chic, mais c'est plus mignon.
2: Oui. Mon ex m'appelait comme ça, Pichou.
1: Pichou.
0: Ah, oui, oui.
1: Alors, comme
2: mais
1: Pichou.
2: Mais ça prend bien d'ex, toi.
3: Avant toi, j'en avais pas.
1: Ça fait plaisir d'avoir votre complicité.
3: J'ai tellement... Je me permets juste de dire un petit truc, mais j'ai tellement d'amour pour ce monsieur. Mais j'aimerais... Tellement, vous avez posé une question exceptionnelle quand vous dites, est-ce que vous vous rendez compte?
1: Ah, c'est Lara. C'est Lara, la question de Lara Fabian.
3: Je crois qu'il se rend pas compte.
1: Non. Voyez.
3: Mais moi non plus, parce que sinon jamais je peux faire un film sur ce monsieur, mais j'ai tellement d'amour pour ce monsieur, de respect et d'admiration pour ce monsieur que, voilà, c'est juste extraordinaire, quoi. Donc, le chat, là, je vois, il est tombé, il me fait un peu...
1: Vous avez rendu un homme heureux, hein, Serge, en acceptant ce film. Hein.
0: Oui, oui, mais j'en suis content, mais il faut se rendre compte sans se rendre compte. Tout est là. Parce que c'est toute la difficulté est d'être à la fois spontané et d'être à la fois travailleur, bosseur, et arriver à cet équilibre entre la spontanéité et l'exigence, soit pour l'écriture, soit pour chanter dans un disque, etc. Parce qu'on refait des prises. C'est pour ça que mes disques sont moins bons que moi sur scène, parce que je chante dans un canevas, on est pris dans un prisme on est obligé de chanter droit, on est obligé de chanter bon. Voyez, alors, je suis malade, j'ai fait une prise.
1: Une prise.
0: Donc je suis malade, c'est vraiment écrit d'un coup et j'ai fait une prise dans le studio et elle a été bonne tout de suite.
1: Et elle a changé trois carrières. Et la vôtre, celle de Dalida, celle de Lara Fabian.
0: Exact.
1: Exact. Là, il y a de la magie, là.
0: Oui, dans cette chanson, il y a sans doute une sorte de magie qui me dépasse. Hein. Ouais. Parce que moi, je n'ai fait que l'écrire.
1: Mais en tout cas, oui, la version studio, la version qu'on passe, nous, à la radio, par exemple, vous aimeriez qu'en fait, il existe une multitude de versions pour chaque fois que vous l'avez chanté en concert, plutôt qu'une version studio.
0: Ah non, elle est parce que je suis assez contente de la façon dont j'ai chanté Je suis malade en studio. J'étais avec les musiciens, il y avait tout le monde. J'ai balancé la purée, comme on dit dans notre jargon.
3: C'est-à-dire, t'enregistrer, excuse-moi Serge, quand t'enregistrais à l'époque comme ça, c'est il y avait
0: j'étais enfermé dans une petite cabine.
3: C'était avec l'orchestre en live ou c'était d'abord l'orchestre qui enregistrait et après tu faisais la voix.
0: Je suis malade, j'ai fait musique en live, et moi en live, oui. Et la prise, Jean-Claude Petit était là, il a dit OK, quand Jean-Claude Petit lève le doigt, c'est que c'est parce que c'est un
1: oui. Ouais,
0: voilà. Alors
1: donc en fait, c'est une version
0: une
1: en
0: seule
1: concert,
0: version, voilà.
1: Sans public, mais
0: fallait
1: en
0: perdre,
1: concert.
0: Fallait pas perdre la bande. Je dis ça parce que ça arrive.
1: Oh, vous voulez que je vous dise, moi non plus, faut pas que je perde la bande, parce que là, je crois que c'est la fin de ce moment qu'on passe ensemble. Et si je rentre à la radio et que j'ai oublié la bande, eh ben, ça va mal se passer. Hein. Oh là là, je vous jure. Serge, la dernière question, elle est pour vous. À la fin, vous vous adressez au public et vous dites, je vous remercie de penser à moi un peu de temps en temps. J'ai trouvé ça très beau, très humble et très touchant. C'est vraiment comme ça que vous envisagez le rapport avec le public aujourd'hui. Vous pensez à eux un peu de temps en temps?
0: Oui, je pense à eux un peu de temps en temps et c'est ce que j'ai de plus chaud en moi dans une période où on est plus âgé, plus... Tout est derrière, je ferai plus de scène parce que je peux plus. Et donc, oui, c'est ce que je ressens profondément. Le public m'apporte encore, par écho, quelque chose de très fort.
1: Merci beaucoup.
0: Un écho d'amour.
1: C'est beau comme tout. Merci beaucoup. Le film, sobrement intitulé, David, on n'a pas fait Star Wars.
3: Tout est dans le titre, voilà. Serge Lama, tout
1: Serge
3: est dedans.
1: Lama.
3: Il n'y a rien à rajouter.
1: À partir de
3: Je l'aurais appelé, si je devais trouver un titre vraiment autre chose que Serge Lama le film, je l'aurais appelé La Force du Destin.
1: Ah, c'est beau aussi. C'est un opéra en plus.
3: Il y a La Forza del Destino.
1: Oui, hein.
0: Verdi, oui, c'est un film.
3: Et je trouvais que voilà, La Force du Destin, le destin et la force, c'est deux choses qui lui vont très bien.
1: David Ferrero, réalisateur de ce film.
0: On sent que tu le regrettes d'ailleurs.
1: On peut encore changer, non?
3: On va changer, on peut refaire l'interview.
0: Non, mais La Force du Destin, on sent que tu
3: le regrettes. C'est bien, non?

0: On sent que tu le regrettes de ne pas l'avoir mis. C'était une bonne idée. C'était sans jamais la force du dessin, parce que c'est un peu ça.
1: Ouais.
0: C'est même ça.
1: C'est complètement ça.
0: Oui, c'est complètement ça.
1: Merci beaucoup, Serge Lama.
0: Merci à vous.
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4: Bonsoir Émilie.
1: Bienvenue dans Décibel. Ah là là, Yves Bigot, un CV absolument incroyable, en plusieurs tomes, hein, vraiment. Vous avez présenté des émissions, Yves, autant à la radio qu'à la télévision. Vous avez aussi été le patron de chaînes, de radio, de télévision. Mais en fait, votre vraie passion depuis le début, c'est le rock'n'roll, malgré tous ces jobs très importants.
4: Oui, bien sûr.
1: Oui, hein, c'est ça. Ça n'a pas changé. Alors, dans votre dernier livre, donc, Jim Morrison, Strange Days à Paris, qui vient de paraître aux éditions Le Mot et le Reste, vous enquêtez sur ces quelques mois que Jim Morrison a passé à Paris. Et Strange Days, jours étranges, c'est le nom d'une chanson des Doors.

0: Le nom est drôlement bien choisi, parce qu'évidemment, il y a une période très étrange de sa vie, Jim Morrison, quand il débarque à Paris. Vous expliquez dans le livre qu'il débarque en deux fois, d'abord en juin 70 et puis ensuite vraiment en 71. Et vous faites d'ailleurs dans le début du livre une salutaire remise en contexte. Il en est où dans sa vie de rockstar, Jim Morrison, quand il débarque à Paris ?
1: Il ne veut plus être une rockstar, justement. Il considère que c'est quelque chose de léger, que c'est trop facile pour lui. Il est tellement beau. C'est le sex god de Los Angeles, un Adonis, etc. Et puis il dit, j'ai 27 ans, c'est trop vieux pour être une rockstar. Il veut être reconnu comme un poète, comme un écrivain, comme un cinéaste aussi. Il a fait ses études à UCLA, donc l'université de Los Angeles, dans la section cinéma. Donc il vient à Paris aussi... Donc pour poursuivre ce double rêve du cinéma, il est fan de Truffaut, il est devenu ami avec Agnès Varda et Jacques Demy à Los Angeles, deux poètes sur la trace des écrivains de la génération perdue, Hemingway, Gertrude Stein, Francis Scott Fitzgerald.
0: Tous à Paris.
1: Et compagnie. Et puis aussi, il fuit la justice américaine et le FBI qui le poursuit. Il a été condamné dans un procès à la suite d'un concert à Miami où il est accusé de s'être exhibé face au public. Alors, sans preuve, parce qu'il y a plus de 200 photos qui ont été prises ce soir-là et aucune ne montre qu'il aurait montré son sexe. Et on imagine qu'un photographe ne l'aurait pas raté.
0: Ah bah non. Surtout que d'après ce que disent certaines personnes dans votre livre, c'était difficile de le rater, le sexe de Jim Morrison.
1: Oui,
0: prenait beaucoup de place sur l'écran.
1: Oui, oui. D'ailleurs, voilà. Les autres membres des Doors disent s'il avait sorti, il aurait trébuché dessus.
0: Voilà, enfin, voilà, c'est bon, voilà. Ça la citation. Non, mais c'est pour dire. Et vous dites, a priori, vous avez lu tous les rapports et tout, vous dites, il a sans doute ouvert sa braguette et il a mis son doigt pour faire une blague. Et en fait, ça a suffi, en tout cas, à la police pour lui tomber dessus. Mais de toute façon, il l'avait dans le collimateur. Vous dites que comme c'est un héros de la contre-culture américaine, de toute façon, il n'est pas en odeur de sainteté là-bas.
1: Le FBI a créé, sous la houlette de son fameux président Edgar Hoover, un programme qui s'appelle Contel Pro. Et ça, c'est officiel, c'est pas du complotisme, qui est destiné à lutter contre les leaders et éliminer les leaders de la contre-culture. Et Jim Morrison... est un de ses leaders, il est un des plus provocants, c'est la plus grande rockstar américaine depuis Elvis Presley.
0: Puis il est férocement antimilitariste aussi. Donc...
1: Oui, ouais. Il vient de publier un morceau qui s'appelle The Unknown Soldier, avec un clip où il se met en scène comme ça, où il est criblé de balles, comme Saint-Sébastien était criblé de flèches. Et ce procès peut le conduire à un certain nombre de mois de prison dans un des plus dangereux pénitenciers des États-Unis, dans le comté de Dade, en Floride. Et son avocat a reçu des informations selon lesquelles, en fait, le but du FBI, ensuite, ça serait de faire en sorte qu'il soit assassiné en prison. Donc, pour lui, évidemment, fuir, c'est une évidence. Et fuir en France, c'est encore plus évident, parce que c'est le pays dont la culture le fait rêver depuis toujours.
0: Un dernier clou, pardonnez-moi, dans le cercueil de Jim Morrison, alors qu'il n'est pas encore mort, mais qui finalement file vers Paris et donc vers sa mort, c'est une dispute avec les autres membres des Doors au sujet de cet énorme tube.

0: Qu'est-ce qu'ils ont fait, Yves Bigot, dans son dos, le dos du chanteur, du poète, du groupe, dans le dos de Jim Morrison, les Doors?
1: Alors, il faut dire que Jim Morrison n'a pas écrit cette chanson Light My Fire, qui est de la plume du guitariste Robbie Krieger. Et donc, pendant que Jim est parti à Londres rechercher son infernal petit ami...
0: Vous la détestez. Hein. Alors, il y a tous les qualificatifs dans ce bouquin. C'est vrai, vous ne l'aimez pas, Pamela Courson.
1: C'est pas tellement moi, hein, c'est tout l'entourage de Jim Morrison à l'époque, son entourage parisien, aussi bien que son entourage californien.
0: L'infernal, vous l'appelez.
1: Et oui, parce que d'abord c'est une junkie et ensuite elle passe son temps à lui échapper. Ouais. Elle le trompe avec son dealer qui est aussi donc son amant, qui est un franco-marocain du nom de Jean de Breteuil, qui est un personnage absolument incroyablement sulfureux.
0: Et oui, donc Jim s'était absenté.
1: Voilà, et pendant qu'il n'est pas là, les trois autres Doors et leur manager acceptent la proposition des voitures Buick de utiliser Light My Fire dans une publicité télévisée. Comme Jim n'a pas écrit cette chanson, il ne voit pas pourquoi il serait contre. Sauf que Jim, c'est un hippie. Et que les Doors ont décidé, dès leur début, de tout partager en quatre parts égales, quelle que soit la contribution de chacun. Et quand Jim revient, il est absolument furieux parce qu'il estime que leurs idéaux ont été trahis en cédant à la publicité, donc à ce qui à l'époque est l'établissement commercial américain.
0: Ouais, c'est terrible pour lui, c'est vraiment le... Ouais, c'est un affront. Donc, voilà pour le contexte. Jim Morrison, oui, rockstar, mais plus envie de l'être, fâché avec son groupe et à la colle avec Pamela Courson, qui a un stock de conneries quasiment illimité à faire. Tout ça arrive à Paris. Les Strange Days, les jours étranges de Jim Morrison à Paris vont commencer. Donc, il arrive en 1971 pour rejoindre sa chérie Pamela Courson.

0: infernale Pamela Courson, comme vous l'appelez, Yves Bigot, dans votre livre, qui donc le mène par le bout du nez, parce qu'en fait, il est quand même très très amoureux d'elle, et il la suit, il la piste un peu partout dans le monde. Et là, à Paris, donc, elle vit à moitié avec un type... que nous, on ne connaît pas, mais que vous avez bien observé, sur lequel vous avez beaucoup enquêté. C'est donc ce Breteuil, qui est un type qui est un dealer, alors en plus de sinistre réputation, puisqu'on dit que c'est lui qui a vendu la dose fatale qui a tué Janis Joplin.
1: Oui, ça a été vérifié. Il a été vu quelques courtes heures avant dans le motel où était Janis, puis il a fui les États-Unis tout de suite après. Jean-Charles Marie, le tonnelier de Breteuil, comte de Breteuil.
0: On dirait un nom de guerre, c'est son vrai nom.
1: C'est son vrai nom.
0: Incroyable.
1: Son père a été le fondateur de toute la presse francophone en Afrique, donc il a fait fortune. Il est cofondateur de l'Express, Croix de Guerre, compagnon de Charles de Gaulle. Et il a acquis avec son épouse, Boule de Breteuil, la Villa Taylor, qui est un endroit incroyable à Marrakech, qui maintenant est dans la ville, mais qui à l'époque est à l'extérieur de Marrakech. Ça a été classé monument historique depuis. La Villa Taylor avec son donjon absolument incroyable. Et donc ce fils grandit là au milieu de Winston Churchill, Picasso, enfin des gens absolus, Brian Jones, Brian Goising, etc. Des gens comme ça. Et il est envoyé comme étudiant dans une famille donc richissime, à UCLA, et il devient dealer à Los Angeles d'opium et de hashish, qui lui arrive donc directement de Marrakech, le Maroc, son pays, via le chauffeur marocain du consulat de France à Los Angeles.
0: C'est magnifique.
1: Quand même, et déjà,
0: ses valises diplomatiques.
1: et déjà pas mal. Et il va devenir, en fait, il a tout juste 20 ans, hein. Il va devenir le dealer des stars, donc de Janis Joplin, de Pamela Courson. Il sera le compagnon et le dealer de Marianne Faithfull, avec qui il vit au moment d'ailleurs de la mort de Jim Morrison. Il est aussi le dealer des Rolling Stones quand ils sont dans le sud de la France, à Villefranche-sur-Mer, où ils enregistrent le double album Exile on Main Street.
0: À la Villa Nelcote, la fameuse.
1: Exactement, ouais. Au-dessus de Villefranche-sur-Mer. Et évidemment, il travaille avec la French Connection et puis aussi avec les producteurs marocains.
0: Et donc lui, il fait partie de l'écosystème parisien de Jim Morrison.
1: Et lui, ben, à travers Pamela Courson, qui ouais. donc est sa maîtresse, c'est lui qui l'accueille quand elle arrive à Paris un mois avant Jim pour préparer l'arrivée de Jim à Paris. Et elle va se maintenir comme ça, dans cet équilibre en fait, entre ces deux personnalités, son double cosmique, qui est Jim Morrison, et puis ben, son dealer dont elle a besoin, elle est héroïnomane. Hein. C'est un personnage assez incroyable. Pamela, elle est très jeune. Hein. Quand Jim meurt, elle a 24 ans. C'est une très très belle petite rousse aux yeux bleu-vert. Elle a rencontré Jim au tout début des Doors, quand ils se produisent au London Fog, un club minuscule de Los Angeles qui n'est pas plus grand que votre ouais. studio ici à France Bleu, Émilie. Et donc, Jim a une passion pour elle qui, au moment où ils arrivent à Paris, est plus de l'ordre d'ailleurs paternel oui. que véritablement amoureux. Les quelques témoins français, dont Philippe Dalecki, le guitariste que j'ai rencontré, me disent « mais ils couchaient plus du tout ensemble à cette époque-là ». Mais Jim se sentait totalement responsable d'elle, parce qu'elle avait cru en lui quand il était rien, et elle était la seule personne qui le comprenait.
0: Alors vous racontez dans le livre, on va pas évidemment révéler toutes les anecdotes, mais il a fait des trucs, pas qu'à Paris d'ailleurs, en France, Jim Morrison. Il a notamment assisté au tournage d'un de nos grands films musicaux cultes, vous lirez ça dans le livre d'Yves Bigot. Lui, Jim, n'est pas héroïnomane, en revanche, ça picole.

0: Alabama Song des Doors. Alors oui, ça boit du whisky, de la bière. Voilà, il a une vraie addiction à l'alcool, Jim Morrison. Et donc, sa vie parisienne, c'est se balader, essayer quand même de visiter des endroits comme tout bon américain fan de littérature et d'art, picoler, voir ses copains. Donc vous citez, oui, Agnès Varda, Jacques Demy. Et en fait, c'est assez calme, sa vie parisienne. On se dit pas, il va mourir dans 3 semaines.
1: Non, c'est vrai qu'il boit beaucoup, mais vous l'avez dit, il participe beaucoup de la vie culturelle française. Ouais. Il va énormément au cinéma. C'est un fan de cinéma, alors qu'il ne parle pas français. Mais il va voir les films, plusieurs films par jour. Il se promène beaucoup dans Paris. Il s'arrête aux terrasses des cafés les plus célèbres de Paris. Hein. Ça va de la Palette au Flore, ouais. Les Trois Magots.
0: Il dit qu'il va chez les bouquinistes aussi. Enfin voilà, tout ça, ça l'intéresse.
1: Oui, bien
0: il va
1: sûr.
0: Sur les quais, dans le Marais.
1: Il achète du fromage, des fraises, etc., des bijoux pour Pamela. Et puis, il se rend une quinzaine de fois dans le club le plus célèbre d'Europe continentale à l'époque, le Rock'n'Roll Circus, où il va faire la connaissance, notamment alors, du patron Sam Bernett, mais aussi de Johnny Hallyday, de Richard Bohringer.
0: Alors, je me fais toute innocente ici en vous posant la question, mais pourquoi est-ce qu'il y a un mystère autour de la mort de Jim Morrison ? On est d'accord sur la ville, Paris, on est d'accord sur la date, 3 juillet 71, on n'est pas exactement d'accord sur le lieu, c'est ça ?
1: C'est encore plus compliqué que ça, puisque vous avez des gens qui, aujourd'hui, pensent que Jim Morrison est toujours vivant.
0: Oh.
1: D'ailleurs, il y a un documentaire sur Apple qui dit qu'en fait, on a retrouvé Jim Morrison dans l'État de New York, à Syracuse, grâce à un post sur Facebook.
0: Donc, j'adorerais, il serait sur une île avec Elvis.
1: Non, mais justement, cette mort déclenche tous les fantasmes. C'est les fantasmes de Rimbaud à Aden, de Gauguin dans le Pacifique, Jim Morrison qui voulait fuir justement son statut de rockstar et l'Amérique. Voilà, serait parti vivre en Afrique ou dans le Pacifique.
0: Ouais.
1: Bon, il est vraisemblablement bien mort et bien enterré au Père-Lachaise. Mais les circonstances de sa mort sont incroyablement troubles et peu claires. Alors, la version officielle, c'est qu'il va au cinéma avec sa compagne, donc Pamela Courson. En sortant du cinéma, ils vont dans un restaurant asiatique. Puis ils rentrent chez eux, 17 rue Beautreilly, 3e étage droite.
0: Oh, vous êtes allé voir l'appartement ? On peut pas ? Non, c'est chez quelqu'un.
1: C'est chez quelqu'un. Alors, j'y suis pas allé récemment, mais j'y étais allé pour un documentaire filmé à l'intérieur. Appartement très bourgeois du 4e arrondissement.
0: Donc, il rentre chez lui.
1: D'après Pamela, ils visionnent les films des vacances parce que pendant leur séjour à Paris, ils sont allés à Londres, ils sont allés en Corse, ils sont allés en Espagne, ils sont allés à Marrakech dans la Villa Taylor, de la mère, donc du fameux Jean de Breteuil dont on parlait tout à l'heure. Et puis, ils vont se coucher. À un moment, Jim se réveille, il va pas bien, il a des problèmes pour respirer, etc. Bref, il part dans la baignoire prendre un bain pour voir si ça va mieux. Pamela se rendort. Elle se réveille, il vomit. Ça va pas, mais il lui dit, t'inquiète pas, elle retourne se coucher. Et quand elle se lève, elle le trouve mort dans la baignoire.
0: Donc ça, c'est la version officielle.
1: Ça, c'est la version officielle qui sera validée par... Alors, la version, en tous les cas, sa mort dans la baignoire, c'est les pompiers qui le sortent de la baignoire, qui essaient de le ranimer, mais c'est trop tard, il est mort. C'est la version que donnent Agnès Varda et Alain Ronet, qui est l'ami franco-américain de Jim Morrison, qui habite chez Agnès Varda. Ils travaillent sur le scénario du dernier tango à Paris, ensemble. Et c'est celui qui sera validé par la police qui délivrera le
0: certificat
1: permis d'inhumer. Donc, crise cardiaque dans la baignoire. Voilà, à 27 ans.
0: Après, il y a un monsieur qu'on connaît tous, vous l'avez déjà entendu dans Décibels, il s'appelle Sam Bernett, grand animateur radio, et donc vous l'avez cité tout à l'heure, directeur artistique du Rock'n'Roll Circus, ce club rock parisien, et lui, il a une autre version.
1: Oui, et où Jim Morrison donc, s'est rendu très souvent, manger du chili con carne avec Johnny Hallyday en parlant de cinéma toute la nuit. buvait des vodkas et des bières au bar avec Richard Bohringer en essayant de se parler parce que l'un parlait pas anglais et l'autre pas français. Donc, voilà, mais ils arrivaient à trouver moyen d'échanger. Et ce que raconte Sam Bernett, et tout porte à croire évidemment que c'est la bonne version, c'est que Jim serait arrivé passé minuit au Rock'n'Roll Circus. Sam l'accueille en bas des marches comme d'habitude, lui donne sa bouteille, et puis Jim est très nerveux, il regarde sa montre plein de fois, et puis il regarde l'escalier d'où doivent descendre donc des personnes, et puis arrivent deux personnes, donc des dealers, hein, connus comme tels, qui lui disent la livraison de Pam est arrivée. Et plus tard, la vestiaire du Rock'n'Roll Circus vient voir Sam en disant « Sam, quelqu'un est enfermé dans la porte des toilettes hommes et depuis une demi-heure et on a beau tambouriner, voilà, on n'arrive pas à ouvrir. » Et il n'y a que Sam qui peut prendre la décision de faire fracasser la porte et ouvrir. Et quand c'est le cas, ben, il découvre Jim Morrison, qui est donc assis sur le trône des toilettes, la tête entre les genoux. Donc il prend délicatement sa tête entre ses mains, la relève, la voit un filet de bave qui rose qui coule au coin de sa bouche, et un regard assez vide. Il fait appel à un médecin qui est un client de la boîte, hein, qui vient là régulièrement, et ce médecin l'examine et dit « cet homme est mort, il n'y a plus rien à faire ». Là-dessus, les deux dealers débarquent et disent « mais pas du tout, il a l'habitude, nous, il fait ça tout le temps, vous inquiétez pas, on s'en occupe, hop, hop, hop ». Il l'emmène et il l'embarque dans une voiture, alors qu'ils sortent par l'Alcazar, qui est donc un club qui se situe au-dessus
0: du Rock'n'Roll Circus,
1: et ils sortent par la rue Mazarine, alors qu'il y a une rue qui est à sens unique et qui est beaucoup plus discrète, on va dire, que la rue de Seine, qui est très passante, où est l'entrée officielle du Rock'n'Roll Circus. Et là, ces dealers emmènent donc le cadavre de Jim Morrison rue Beautreillis, donc l'appartement qu'il occupe avec Pamela Courson, le mettent dans la baignoire. Là aussi, il y a encore tout un tas de choses mystérieuses. Alors, pourquoi le mettent-ils dans la baignoire et y mettent de l'eau chaude? C'est pas pour essayer de le réveiller, mais du coup, ça va masquer l'heure de la mort. Donc, pour eux, ils ont besoin de couvrir leurs traces, oui, évidemment, parce que s'il y a une enquête, ils risquent d'être inquiétés. C'est eux qui ont vendu la dose mortelle à Jim Morrison. Et à partir de là, tout va se raconter de vrai et de faux. Par exemple, la biographie la plus connue américaine, celle de Stephen Davis, raconte que quand les pompiers sont arrivés, ils auraient dû casser un carreau de la salle de bain pour pouvoir entrer. Donc ça voudrait dire que Jim s'est enfermé
0: dans la salle de bain tout seul.
1: Dans la salle de bain, ouais, tout seul, donc il était vivant,
0: ouais,
1: quand il l'a fait. Mais rien ne corrobore ça. Ça, c'est ce qui aurait été raconté. Alors, selon vraiment l'enquête très difficile à faire, hein, parce que d'abord un grand nombre de protagonistes sont décédés aujourd'hui, et puis ensuite tout le monde a menti dans cette histoire. Et on est à une époque, au printemps 1971, où le journalisme d'investigation n'existe quasiment pas à Paris, et en plus personne ne sait quasiment que Jim Morrison est à Paris, il est là incognito. Que ça soit les pompiers, les médecins légistes ou la police qui vont venir entendre dire que ce James Douglas Morrison, ils n'ont pas la moindre idée de qui il s'agit, c'est juste un citoyen américain. Eux, ils n'ont pas idée qu'on en parlera encore aujourd'hui,
0: oui,
1: vous
0: ça.
1: Et moi.
0: Ouais. Et que c'est un des plus célèbres du club des 27. Voilà,
1: exactement, et donc ils vont totalement bâcler l'enquête. Donc, ce qui s'est vraisemblablement passé, c'est que quand Pam découvre Jim Morrison inanimé, sans doute mort, déjà dans sa baignoire, donc amené par les dealers déjà morts, elle appelle Jean de Breteuil en douce, au secours.
0: Eh oui, au secours mon dealer, ouais.
1: En plus, elle ne parle pas français, Pamela, ouais, donc de toute façon, elle est totalement démunie pour ce qu'il faut faire. Et Jean de Breteuil serait venu à ce moment-là, et c'est lui qui raconte cette histoire de vitre brisée. Mais pour couvrir le fait que Jim était déjà mort, ouais, et pour se couvrir lui-même, puisque, en fait, il va tout de suite après devoir fuir à Marrakech chez sa mère, se cacher pour être au Maroc, et donc non extradable. avec Marianne Faithfull, qui était sa compagne, avec qui il vivait à l'hôtel, le fameux hôtel de la rue des Beaux-Arts. Donc très vraisemblablement, Jim Morrison est effectivement mort dans les toilettes du Rock'n'Roll Circus et a été ensuite conduit dans la baignoire de la rue Beautreillis. Maintenant, ce qui est toujours incompréhensible aujourd'hui, c'est pourquoi Jim Morrison, qui détestait l'héroïne, qui n'en avait jamais pris de sa vie, qui luttait contre, qui n'arrêtait pas de lutter avec Pamela, sa compagne, pour qu'elle cesse de se droguer. Il avait dit à Alain René, dans l'après-midi qui précède sa mort, il avait dit, tu sais, ne t'inquiète pas, si Pamela parle de suicide, elle a choisi la mort, alors que toi et moi, nous avons choisi la vie. Or, c'est lui qui va mourir ce soir-là. Donc, ça n'a aucun sens. Qu'il ait pris de l'héroïne comme ça dans les toilettes du Rock'n'Roll Circuit. Ça n'a absolument aucun sens. Pourquoi l'a-t-il fait ? Ou pourquoi l'aurait-il fait ? Je suis incapable de le savoir. Et quant à savoir quelle est la bonne version, ben on a tout porte à croire que c'est la version, bien sûr, de Sam Bernett qui est la bonne, parce que elle s'oppose à la version de Pamela Courson, qui est une junkie. On sait bien que les junkies ont tendance à raconter n'importe quoi, à vivre dans le fantasme, et surtout à vouloir couvrir leur propre fils. Après, il y a encore un dernier élément, malgré tout, qui m'a été donné par Robbie Krieger, le guitariste des Doors, et qui m'a dit, mais Jim Morrison, sans doute, ce qui explique à la fois son alcoolisme et son mode de vie extrême, qu'on peut considérer comme étant suicidaire, et qui peut expliquer aussi qu'il ait pu mourir de mort naturelle, finalement, dans les toilettes du Rock'n'Roll Circus, c'est qu'il souffrait de rhumatisme articulaire. Alors, ça n'a rien à voir avec l'arthrose ou avec des rhumatismes normaux. C'est une maladie cardiaque. Et souvent, les gens qui en souffrent meurent avant leurs 30 ans d'une insuffisance cardiaque. Donc, il y a aussi cette possibilité comme il n'y a pas eu d'autopsie, on ne saura jamais, mais qu'il soit mort ce soir-là, juste d'un arrêt cardiaque sans lien avec le fait qu'il aurait consommé l'héroïne qu'il avait achetée pour Pam.
0: Ou alors, bien vivant et bien heureux sur une île, la fin, The End, c'est le nom du chapitre dans votre livre, Yves Bigot. Vous le lirez, The End, et vous vous ferez une idée.

0: Je vous recommande la lecture de Jim Morrison, Strange Days à Paris. Yves Bigot, merci. Comme d'habitude, c'était superbe.
1: Merci beaucoup à vous, Émilie.
0: Et bravo à votre éditeur, Le Mot et le Reste. Décidément, que de beaux choix éditoriaux. À bientôt, Yves.
1: À bientôt, Émilie. Merci encore.
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4: Bonjour à toutes et à tous, j'espère que vous allez bien en ce mardi. Nous pensons évidemment fort à vous qui êtes au cœur des incendies en Gironde, dans les Landes, le Var et ailleurs, et qui avez peut-être dû évacuer et peut-être même perdu votre maison. Bon courage également à tous les pompiers qui luttent pour stopper cette vague d'incendies. Alors dans quelques instants, nous retrouvons Valérie Damido et Eric Bastien pour vivre ou revivre les meilleurs moments au taquet et vous donner le sourire sur votre radio ici.
3: 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Et pour la musique, commençons avec Julien Clerc et un titre dont les paroles ont été écrites par Luc Plamondon, Quand je joue sur votre radio ici.

0: Et à partir de fin septembre, première date à Cannes, Montluçon et Gap, Julien Clerc, quand je joue sur votre radio ici. C'est Christophe d'ici Touraine et Virginie d'ici Azur qui jouent maintenant avec Valérie Damido et Eric Bastien. Le premier est très investi dans la vie associative et la seconde range ses lunettes dans un endroit particulier mais qui en fait est une bonne idée, c'est pas une si mauvaise idée que ça, si on n'oublie pas où c'est évidemment.
1: C'est Christophe qui est avec nous, qui a l'âge de raison, l'âge de la beauté, l'âge de la bienveillance, 60 ans. Mmh. Il aime surtout le chant parce que tu viens de monter une association de chant. Toi, tu chantes, mais tu es surtout le président.
2: Le président.
1: Eh oui, il paraît qu'on t'appelle monsieur le président, mon chichiou.
2: Voilà, donc c'est trop marrant parce qu'on a fait un petit truc au départ l'année dernière, on était 9 pour faire une cour de chant. Après, il y a une association qui s'est cassée la figure, puis nous on a remonté la même association et ils m'ont mis président et maintenant ça marche super bien, on doit être une soixantaine maintenant.
1: Eh ben voilà. Alors, elle a un nom cette association de chant?
2: Oui, c'est les Voix de Causélia et elle est située à Maitré en Indre-et-Loire. Et les gens peuvent aller sur les sites, tous les sites, on est référencés et ils peuvent me contacter, donc il n'y a aucun problème, ils peuvent venir, la première séance est gratuite pour voir, et on passe surtout des bons moments, c'est surtout ça.
1: Bah évidemment. Alors, en plus, tu es membre depuis 25 ans d'une organisation pour l'Eurovision. Voilà.
2: Je suis membre d'Eurofan au GAE, c'est voilà, j'adore l'Eurovision.
1: Et voilà.
2: Un jour, j'y suis allé comme ça pour voir et je me suis pris de passion. Puis ben, de temps en temps, je suis allé au Portugal, à Vienne, à Athènes, tout ça, pour suivre l'Eurovision.
1: Eh ben, bravo.
3: Vous tentez pas de nous impressionner là, avec votre Marseillaise, l'Europe. On sent la chape de plomb avec Virginie sur nous. Là.
1: C'est votre candidate qui est en tête, vous feriez bien de la fermer.
3: Ah bon ? Ah, c'est vrai ?
1: Ah là là, mon Dieu. Allez, mon cri-cri, tu vas marquer 5 points tout de suite. Je vais te poser la question cash. Écoute bien la question, réfléchis bien, tu as 10 secondes à mon top chrono. Combien sont les petits personnages qu'on appelle les Teletubbies? Combien sont ces petits personnages qu'on appelle les Teletubbies? Combien sont-ils? Top chrono, 10 secondes.
2: Donc c'était toute ma jeunesse, je crois, alors je suis en train de tout...
1: Vite
2: 4.
1: Bon. Et oui, ils sont 4.
2: Oui.
1: Hey, Tinky, Wiki, Dipsy, Lala et Po. Bravo.
2: Ah voilà.
1: Ça te fait 9 points. Bravo mon cri-cri.
3: Virginie, on est effectivement en tête, Valérie l'a rappelé, on espère que ça va durer.
1: Plus maintenant.
3: Oui,
1: maintenant, vous êtes à 7, on est à 9.
3: C'est ça. Virginie qui habite à Nice, Virginie qui a des poules chez ses parents, qui jardine un petit peu, qui cuisine très bien, notamment la truccia, voilà, qui collectionne des miniatures de parfums. Tiens, j'en avais pas parlé. T'en as combien des petites bouteilles?
4: Oh, bien 200-300.
3: Ah ouais, non, c'est quand même une belle collection déjà.
4: Oui. Voilà.
3: Et alors, t'as obtenu l'étoile de Thierry Mugler. Ok, bah écoute, ça complète la collection.
1: C'est une miniature assez rare, effectivement.
3: Oui, voilà, c'est assez rare, ça vaut sans doute un petit peu d'argent. Alors toi, dans les années 80, t'allais en colonie de vacances. Et tu perdais tes lunettes dans l'eau. Sauf que... Ah oui, non mais elle va vous expliquer, qu'est-ce qui t'est arrivé?
4: En fait, donc j'étais en colonie, mais c'était en colonie, les vraies colonies. Il n'y avait pas de bâtiment en dur. On se lavait dans la rivière, j'avais des lunettes.
3: Ouais.
4: Et je m'étais dit, je vais les mettre à l'abri, ces lunettes, pour ne pas les perdre. Et je les ai tellement bien mises à l'abri que finalement, je n'ai jamais réussi à les trouver. Donc la colonie s'est mobilisée pendant 2 heures pour les chercher. Donc je me suis dit, bon, je vais laisser tomber parce que de toute façon, elles ont dû partir dans la rivière. Et je vais pour mettre mes chaussures et mes lunettes étaient dans mes chaussures.
3: Voilà. Et quelques années plus tard, tu as mis des lentilles pour te baigner exactement au même endroit. Tout le monde a cherché.
4: Non, non.
3: Et
4: bah, si, non, là, c'était pour la farce. C'est-à-dire que comme j'allais en colonie toujours avec les
3: okay.
4: mêmes groupes,
3: d'accord.
4: Là, cette fois-ci, j'étais passée aux lentilles.
3: Ah, tu leur as fait la blague, d'accord.
4: Faire le running gag quelques années après. Je leur ai fait semblant de chercher mes lentilles, ce qu'ils ont fait. Mais au bout de 5 minutes, je ne les ai pas laissés chercher aussi longtemps. Et au bout de 5 minutes, je leur ai dit non.
3: J'ai bien compris. D'où l'humour. L'humour qu'elle cherche parce qu'elle en a beaucoup, notre Virginie. Allez, voici la question. On reste sur des chiffres. Question cash. Pour 5 points, combien étaient les 2B3? Combien était ce groupe, les 2B3? Top chrono de 10 secondes.
4: 3.
3: Les To Be Free, c'est l'un des premiers boys band français. On est en 1996. Il y avait Philippe, on pense à lui. Il y avait Adèle, il y avait Franck. Ils étaient trois.
1: Tire un jour, maintenant.
3: Un tour.
1: C'est notre amour.
3: Se
1: retourner.
3: Me pardonner.
1: Ouais, j'embrasse Adèle et Franck, que et j'aime beaucoup.
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0: Ici, tout s'en va, Gaëtan Roussel, qui est dans plusieurs festivals cet été, comme par exemple ce vendredi au Pont du Roc à Malestroit dans le Morbihan. Faisons la connaissance de Shirley d'Issy-Garlozère à présent. Shirley qui raconte à Valérie Damidot et Eric Bastien sa rencontre avec son mari. Et visiblement, c'est pas vraiment avec son don pour la danse qui l'a séduite.
1: Alors, Shirley, il paraît que tu as rencontré ton chéri à la feria.
2: Eh ben oui,
1: forcément, bien sûr.
2: En vraie gardoise.
1: Eh ben oui. Alors, il paraît que tu y allais avec ta copine pour retrouver des profs. Et dont un prof, tu étais avec une amie et t'étais aussi avec un mec que t'allais larguer, en fait.
2: Non, c'est pas moi.
1: Ah, c'est ta copine. D'accord, ok.
2: C'est ma copine, voilà.
1: Et alors
2: Elle m'a dit qu'il y a deux profs du collège qui venaient à la feria. J'ai dit, ok. J'ai demandé s'ils étaient ensemble. Elle m'a dit, non, ils sont tous les deux en train de se séparer et ils vont finir ensemble. Donc, quand je l'ai vu arriver, je ne me suis pas dit que ça pouvait être potentiellement mon futur mari.
1: Ah bah oui, forcément. Et alors, il paraît que tu as trouvé qu'il dansait comme un dieu.
3: Ça existe.
2: Il danse comme un dieu, si Dieu n'a pas le rythme.
3: Meilleur van. Ah là, j'aurais pas pu faire mieux. Elle est magnifique, celle-là. Pauvre homme.
1: Bah oui, pauvre. Et donc, il danse pas en rythme.
2: Il a du mal à être sur la musique, donc j'ai passé la feria à le regarder danser en me disant, mais comment il fait? C'est un don.
3: En train de dire qu'on n'a pas le rythme, quoi, les hommes, quoi.
1: Bah non, le sien, en tout cas.
3: Enfin,
1: non,
3: tous les hommes. Moi, je l'ai pas.
2: Mais Laurent, il a du mal à danser en rythme.
1: Il fait la discudance. Mais quand même, il est rigolo, parce qu'il paraît qu'il t'a bien fait rigoler.
2: Oui, on s'est revu 6 mois après à un loto, n'est-ce pas? Et là, il m'a fait rigoler.
1: Ah,
3: il n'a plus que ça, il n'a pas la dent.
1: Ah, voilà. Et ça fait combien de temps que vous êtes ensemble?
2: Ça va faire 13 ans en février.
1: Et vous êtes mariés depuis?
2: Depuis juillet 2021. Donc, plus de 4 ans.
1: Eh ben, dis donc, les
3: belle histoire. Ça.
1: Ben oui.
3: Comme on les aime.
1: Comme on les aime, exactement. Ben, moi, j'aime bien l'idée. Alors, par contre, il paraît que tu as un défaut, il paraît que tu dis ce que tu penses, mais c'est pas un défaut, ça?
2: Moi, ouais, je suis un peu grande gueule j'ai du mal à faire semblant. Donc, les gens, quand ils les aiment pas, par exemple, ils me comprennent.
1: Mais est-ce que c'est un défaut, chérie? Moi, je ne trouve pas.
3: Un peu.
2: Dans la société actuelle, un peu hypocrite, si, un peu.
1: Oui, c'est vrai qu'on m'a souvent dit que j'étais grande gueule parce que je dis toujours ce que je pense. Mais moi, je trouve que c'est un super. C'est pas un défaut, c'est une super qualité d'être honnête.
2: Ouais, je suis d'accord avec. Ouais.
1: Ah bah tu vois, t'es d'accord avec moi, bien sûr.
3: Mais bien sûr. Moi je suis qu'elle dit, c'est vrai, tu dis ce que tu penses.
1: Toujours.
3: Mais ça plaît pas toujours aux gens. Mais au moins comme ça, tu sais tout de suite à qui t'as affaire du coup.
1: Oui, mais souvent, en plus, quand les femmes sont un peu grande gueule, on dit qu'elles sont ingérables, que c'est gna gna gna.
3: Ah oui, vous êtes ingérable, Valérie.
1: Voilà, c'est ça. Exactement. Et il dit quoi, ton chéri?
2: Il apprend à composer.
3: C'est beau, c'est une belle réponse.
1: Non,
3: ça,
1: mais il apprend à composer, c'est-à-dire que oui, quand tu l'as vu danser, tu lui as tout de suite dit, tu danses comme une patate, évidemment.
2: Oui, je lui ai dit rapidement. Voilà. Je lui ai aussi dit que j'adorais ses fesses. Parce qu'il a...
3: mais ça se lâche aujourd'hui. Mais vas-y, quoi.
2: Fais-le,
3: sa maman, quoi.
1: Aïe. Bah oui, s'il a des belles fesses, c'est bien.
3: Qu'est-ce que vous regardez, Valérie, chez un homme, en premier? Allez, tout le monde, on est honnête, là.
1: Qu'est-ce que je regarde chez un homme?
3: Sérieux, oui.
1: Ses mains et ses yeux.
3: Ok, Alexia.
1: Et après, non, c'est godasse, parce que si un mec a des godasses dégueulasses, genre, soit moche,
3: ça
1: soit
3: joue,
1: gna gna, oh là là, allez.
3: Et Alexia, toi, t'es une fille, tu regardes quoi?
4: Moi, c'est les cheveux. Parce que j'aime bien, j'aime bien les garçons cheveux longs.
1: Et toi, tu regardes quoi chez un homme en premier, Shirley? Ses fesses, apparemment.
2: Fesses.
1: Eh oui, voilà.
3: Donc, elle est honnête, elle a dit la vérité. Voilà,
1: t'as raison. Ouais. Mais c'est vrai qu'un beau cul de mec, c'est sympa aussi. Et... Bon, alors.
2: Ah oui.
3: C'est sympa ce Noël, je reviendrai.
1: Bon,
3: j'aime beaucoup.
1: Bon, allez, on va marquer 5 points de plus, ma chérie, tu vas gagner.
3: On va voir.
1: Je vais tout de suite te poser la question. Écoute bien, c'est très facile, franchement. Comment dit-on joyeux Noël en espagnol? Comment dit-on joyeux Noël en espagnol? Top chrono, 10 secondes.
2: Félix Navidad.
1: Et nous allons tout de suite, immédiatement, vérifier grâce à cette magnifique chanson.
3: J'adore cette chanson.

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2: Cet été, à l'heure du déjeuner, Valérie Damidot et Eric Bastien vous tiennent compagnie avec les meilleurs moments d'Au Taquet. Nous les retrouvons avec les candidats, juste après France Gall et Elton John, donné pour donner sur votre radio ici.

0: Gall et Elton John dans un duo de 1980, donné pour donner sur votre radio ici. Valérie Damido et Eric Bastien sont à présent avec Jean-Claude d'ici Loire-Océan et Claire d'ici Normandie, qui ont tous les deux des petites manies. Alors le premier pour lui porter chance et la seconde, c'est avec sa porte d'entrée que ça se passe. Et vous, quelles sont vos petites manies ?
1: Alors, Jean-Claude, dis donc, tu as une petite manie, il paraît qu'avant de faire quelque chose d'exceptionnel, tu croises tes doigts pour invoquer la chance.
2: Oui, c'est ça.
1: Eh ben, c'est pas
2: ça.
1: Alors, tu croises bien tes doigts, tu fermes les yeux, tu dis « je vais y arriver », comment tu fais ?
2: Ouais, c'est ça, je place le majeur au-dessus de l'annulaire.
3: On va pas savoir.
2: Là, vous voyez, là, juste au-dessus. Et puis voilà, je me dis « allez ». Et on tente sa chance, voilà. Actuellement, je l'ai fait deux fois déjà, depuis que je suis avec vous.
1: Et ça marche ou pas?
2: Ça marche? Oui, plus ou moins.
1: Bah écoute, t'as 4 points quand même, hein, oui. Donc c'est pas mal.
2: Ouais.
1: T'as fait un sans faute. C'est tout.
2: Bon, ouais, alors. C'est vrai. Ouais, ça marche pour le moment.
1: Alors, écoute bien. Nous allons tout de suite marquer 3 points de plus. Ça, c'est sûr. Je le sens. Parce que tu es très fort et tu vas croiser tes petits doigts en invoquant la chance. Je te mets une petite ambiance de Noël.
3: C'est beau.
1: Alors, écoute bien. Nous allons parler évidemment encore du Père Noël. C'est la question à choix multiples. Je vais te poser la question, te proposer des réponses et tu me donneras ta réponse après le top chrono. Tu auras 10 secondes. Écoute bien. Dans quel village de Laponie se trouve la résidence officielle du Père Noël ? Donc, je vais te donner les noms des villages. Kiruna, Rovaniemi, Tromso, Damino Bastienko.
4: Bien sûr.
1: Dans quel village de Laponie se trouve la résidence du Père Noël ? Kiruna, Rovaniemi, Tromso, Bastienko. Top chrono, 10 secondes.
2: Je vais dire Piranieni parce que je ne sais pas du tout. Donc voilà, j'essaie la première.
1: Rovaniemi, eh ben Rovaniemi, c'est situé en Finlande et la ville abrite le Santa Claus Village. Mmh. Et c'est là où est reparti le Père Noël dès cette nuit après avoir fait tout le monde entier. Voilà, eh ben.
2: Waouh, génial.
1: Bravo Jean-Claude, 3 points de plus, tu as 7.
3: En même temps, le Damino Bastiano, c'est quand même Noël tous les jours et toute l'année chez nous. Ça aurait pu être la bonne réponse. Bon, Claire est avec nous ici Normandie en ce jour de Noël. Claire qui a aidé les Restos du Cœur longtemps dans sa vie. Bravo. Claire qui adore les Lego. Alors c'est marrant qu'on parle des Lego parce que je suis sûr qu'il y a plein d'enfants qui ont des Lego aujourd'hui au pied du sapin. T'as des grosses pièces. T'as quoi comme Lego? T'en as combien surtout?
5: On a déjà une bonne dizaine. C'est vrai qu'entre les tableaux Van Gogh, on a fait. Mon fils, il aime bien aussi tout ce qui est bateau pirate.
3: Ah oui, donc,
5: on a fait le Black Pearl.
3: C'est le Black Pearl, ouais. Il y a 2862 pièces de Lego pour le Black Pearl. Et tu l'as eu pour Noël là? Tu viens de l'avoir ?
5: Oui, exactement, c'est ça.
3: C'est génial.
1: Oh là là là.
3: Ça va occuper tout le monde pour les fêtes, hein. 2862, là, c'est sûr que c'est énorme.
5: C'est ça.
3: Bon, une petite manie quand même, voilà, un petit défaut, un petit côté maniaque.

0: Alors ?
1: Sur la porte d'entrée.
0: Bah, il paraît que t'es maniaque sur la porte d'entrée. C'est... Tu joues.
1: Ah,
0: bah,
1: oui.
0: Excuse-moi,
1: je vais pas le dire. Oui, j'ai besoin de déclencher plusieurs fois la porte pour être sûr qu'elle soit bien fermée.
0: Bah, oui. T'es maniaque de la porte d'entrée.
2: Bah, c'est un toc.
1: C'est vrai.
0: C'est un toc, oui. Alors, ça, c'est pas un toc, c'est un rêve, décrocher la cagnotte du loto. Eh oui.
2: Mais qui n'en rêve pas de gagner au loto, quoi.
0: Uniquement pour ne plus compter, voilà, c'est le rêve de tout le monde. Et,
1: hein, c'est ça.
0: On aimerait. Eh bien, écoute, nous allons voir si tu vas gagner la cagnotte. Attends, plus de 1800 euros de cadeaux, hein, quand même, cette semaine, c'est pas rien. Voici ta question à choix multiple et elle vaut 3 points. Ambiance. Dans le milieu sous les mers, quel animal marin peut produire une lumière naturelle, parfois appelée illumination de Noël des abysses. Donc une lumière naturelle, on appellerait illumination de Noël des abysses. Cet animal, selon toi, c'est un calmar géant, un poisson lanterne, une méduse pélagique, une damidote pailletée et crevetée, comme les crevettes. Top chrono, 10 secondes. Calmar, poisson, méduse, damido crevetée et pailletée. Allez, vite.
1: La méduse,
0: non, c'est le poisson lanterne, un petit poisson abyssal qui est doté d'organes bioluminescents et qui émet donc cette lumière bleutée. Voilà, qui est un spectacle naturel, qui est très beau d'ailleurs et qui rappelle les guirlandes de Noël. Désolé.

0: Pour la voir en concert, ça sera le 10 novembre à Paris, Oria, soirée mondaine dans la playlist d'ici. Linda Dissinor est maintenant avec Valérie Damido et Eric Bastien. Linda qui se lève très tôt chaque matin pour une bonne raison. Quant à Pascal d'ici Touraine, il ne part jamais sans son vélo. Il aurait pu faire le Tour de France. J'en profite pour vous dire que si le Tour de France homme s'est terminé le week-end dernier, celui des femmes commence ce samedi et nous le suivrons en direct chaque jour sur votre radio ici, radio officielle du Tour 2026.
1: Linda, ma chérie, tu n'as qu'un point. Que se passe-t-il?
2: Excusez-moi.
3: Ah mais moi, je suis ravie d'être avec vous et de commencer l'année avec vous, franchement.
2: Ça fait longtemps que tu essayes d'être avec nous. Tu t'es inscrit quand?
3: Non, c'est la première fois.
2: D'ailleurs, vous n'avez pas un numéro à nous donner?
1: Écoutez, on nous demande. Alors, si vous avez envie, c'est le 0810.
2: 055 056.
1: Et là, on vous prendra vos candidatures. Sinon, vous vous rapprochez de vos locales. Mais 0810.
2: 055 056. On peut appeler maintenant, là.
1: Et on peut appeler maintenant.
2: C'est génial.
1: Bah, bien sûr que c'est génial.
2: C'est formidable, cette radio.
1: Mais évidemment. Alors, voilà. Tu as un petit rituel. Tu te lèves tous les jours vers 5h du matin.
2: Mm-hmm. C'est tôt, ça.
1: C'est très tôt.
3: Ouais.
1: Enfin, en même temps.
2: Mais elle fait quoi?
1: Eh bien, figurez-vous qu'elle se prépare un petit café. Et... apporté par George. George arrive en slip, lui apporte son café.
2: Joe Malongo n'a rien à envier à George.
1: Non. Et ensuite, tu te recouches pour lire.
3: Bah, je me remets dans mon lit, bien chaud sous la couette, et puis je me prends une petite heure ou heure et demie de lecture. Ouais.
1: Avant que ton fils se lève.
3: Exactement, avant que la journée avec mon fils, le boulot et tout
2: Tu fais une sieste quand même dans la journée.
1: Non,
2: parce que...
1: elle va parce qu'elle adore, elle lit parce qu'elle adore la lecture. Elle fait même partie d'un book club.
3: Salut d'ailleurs si elle m'écoute, les copines du book. Tout le premier vendredi du mois.
1: On se réunit, voilà, bien.
3: On se réunit et on parle de nos lectures.
1: Et voilà.
3: Les unes aux autres et tout, dans une ambiance super sympa. Et
1: voilà.
3: C'est
1: alors,
3: vachement bien.
1: Ma chérie, tu as un point. Si tu marques les 5 points, tu vas remonter ta moyenne. Écoute bien la question cash à 5 points. Quelle chanson de Claude François connaît un nouvel engouement grâce à la pub de Noël d'Intermarché? Quelle chanson de Claude François connaît un nouvel engouement grâce à la pub de Noël d'Intermarché? Top chrono, 10 secondes.
3: Le mal aimé.
1: Padam, pam, padam. Tu connais pas la pub de Noël d'Intermarché?
2: Pas du tout, bah non.
1: Mais avec le loup?
3: Oui.
2: Ah non.
1: Mais t'es. Alors, il
2: oui,
1: y a,
2: si.
1: 12 milliards de vues de ce truc. Mal aimé. Avec le petit loup.
2: Je sais. Je vois le petit loup, mais je vois pas le Intermarché.
1: Oh là là, mon Dieu. Eh ben, bravo, t'as 5 points, ça te fait 6, ça.
2: Ouais, c'est moi le mal aimé. Comme Pascal, nous sommes mal aimés, Pascal.
4: Ah oui, j'ai bien compris, là, j'ai bien vu.
2: Oui. Pascal, 5 points. On est bien vu, surtout, là, on est pas mal. Jusqu'à 13h, on va voir ce que ça donne. Pascal, est-ce que tu as envie d'aller à Besançon? Tu connais ou pas Besançon?
4: Oui, je connais Besançon, on a visité.
2: Ok. Mmh. Ouais, t'as visité.
4: Visité l'horlogerie, tout ça.
2: Ah oui, mais tu t'es pas arrêté dans un bel hôtel spa, t'as pas été.
4: Non.
2: Voilà. Michael Gregorio, le spectacle,
1: là.
2: Tout ça.
1: Oh là là.
2: T'aurais pu y aller en vélo, d'ailleurs. Parce que notre Pascal, il aime voyager en France et il emmène toujours un vélo avec lui, c'est vrai?
1: Ah bon?
2: Ah oui.
4: Et les deux vélos.
2: Ah, deux vélos.
1: Incroyable.
2: Donc tu pars dès que tu vas visiter, je sais pas moi, un département ou quoi que ce soit, tu mets tes vélos, mais alors tu les mets où? Dans la voiture? T'as une caravane?
4: Non, derrière, sur le porte-vélo.
2: D'accord, sur le porte-vélo, d'accord.
1: Mais tu parles un langage qu'il ne connaît pas. Il n'a pas, non seulement il n'a pas de bagnole, Eric Bastien, mais il n'a pas de vélo porte-vélo sur une bagnole.
2: C'est sûr. Alors, lors d'un voyage à vélo en Alsace, t'as crevé après seulement 40 km. Comme tu n'avais pas moyen de réparer, qu'est-ce que t'as fait?
4: Eh bien, je suis revenu à la voiture, rechercher la voiture pour retrouver ma femme qui avait son vélo.
2: Ah ouais, mais t'as mis combien de temps alors?
4: J'ai mis une heure et quart. Je pense que j'ai gagné l'étape là.
2: Ah donc, t'as fait 40 bornes à pied parce que ton vélo, t'as laissé le vélo?
4: Non. J'ai repris le vélo de ma femme pour retourner à la voiture. Elle a gardé le vélo crevé.
2: Ok.
4: Et elle m'a attendu.
2: Une heure et demie pour faire 40 km. Il a fait la route des vins aussi. Voilà, c'est bien ça.
1: C'est pour ça que t'as mis une heure et demie pour faire 40 bornes.
2: Pas comment t'as fini sur la route des vins.
4: J'ai pas fait beaucoup de dégustations.
2: Pascal, on y va pour marquer peut-être. C'est quoi ces 5 points là?
1: Ouais.
2: Oui, 5 points. On y va avec la bande originale. Écoute bien. De Forrest Gump.
1: C'est pas The Forrest Gump, c'est Forrest Gump tout court.
2: Forrest Gump.
1: Ouais, Forrest Gump.
2: Quel acteur incarne Forrest Gump au cinéma? Top chrono.
4: Tom Hanks.
2: 10 secondes. Tu as l'air sûr de toi. Tom Hanks, qui incarnerait Forrest Gump dans ce chef-d'œuvre, sorti en 1994. Un rôle qui lui a valu l'Oscar du meilleur acteur. Bravo, oui, c'est Tom Hanks. Un film qui raconte la vie extraordinaire d'un homme simple au grand cœur. Un témoin involontaire de l'histoire américaine.

0: Baby, can I hold you? Tracy Chapman sur votre radio ici. Allez, restez avec nous. Dans moins d'une minute, la suite des meilleurs moments d'Otake avec Valérie Damido et Eric Bastien, mais aussi Yves Dissinor qui parle de son bénévolat auprès des personnes âgées et Laetitia Dissibéry qui participe à des lotos tous les week-ends et qui a tendance à gagner de sacrés cadeaux.
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2: Alors, moi, ce que j'aime dans votre couple, c'est que toi, tu préfères faire le ménage que bricoler, c'est ta femme qui bricole.
3: Ouais, ça coûte aussi, ça.
2: Bah oui, parce que tu n'aimes pas le bricolage, c'est ça?
3: Voilà, ouais.
2: Ouais, pourquoi?
3: Ah, pourquoi? Je sais pas, ça dépend des trucs, mais bon, je suis pas trop branché.
2: Parce que je comprends, moi, je suis pas... Je comprends les gens qui n'aiment pas le bricolage. Moi non plus, j'aime pas le bricolage.
4: Non, c'est vrai, c'est... Tu l'as prouvé sur MC pendant 15 ans.
2: Je déteste ça. Alors, tu es bénévole en gériatrie à Alone depuis 15 ans. Alors, qu'est-ce que tu fais? Ça veut dire quoi?
3: Ben, disons que je vais dans les chambres pour visiter les personnes, pour leur apporter disons quelque chose en plus que le personnel n'a pas beaucoup de temps de faire ça. Alors bon, les faire rire, enfin plein de choses, et on fait des sorties et tout. Et bon, ça te permet de voir autre chose que...
2: Tu peux faire des activités avec eux, écouter, c'est bien.
3: Nous, c'est plus dans l'écoute, nous. Hein. C'est pas moins animation, mais c'est plus dans l'écoute.
2: Ouais, c'est ça, tu les écoutes, tu parles avec eux, ça c'est hyper important. Ouais. Généralement, les personnes âgées, ils aiment bien raconter leurs histoires. Mais c'est vrai.
3: On apprend plein de trucs, on grandit en plus avec eux.
2: Apprend plein de trucs, moi j'adore. J'adore ça. Bon, alors.
4: Comme vous ne me racontez pas beaucoup d'histoires, ça veut dire que vous n'êtes pas encore âgé.
2: Oh si, je suis âgé, mon petit gars. Alors mon petit, tu vas marquer probablement ton deuxième point avec une ambiance sexy in the beach.
4: Ah.
2: Oui.
4: Oh là là, dis donc.
2: Ça ne rigole pas. Ah. Alors, écoute bien.
4: Ah.
2: Le livre, le Kama Sutra.
4: On aime.
2: Le Kama Sutra, qui est un livre extraordinaire.
4: Hein. Oui, bien sûr.
2: Eh ben, ce livre a été interdit au Royaume-Uni jusqu'en 1963. Est-ce que c'est vrai? Est-ce que c'est faux? Top chrono, 5 secondes.
3: Ouais.
2: T'as dit vrai?
3: Ouais.
2: Eh ben c'est vrai. Effectivement, parce que ce livre indien, hein, qui est consacré aux arts de l'amour, hein, c'était destiné aux classes aisées. Ça a été traduit en anglais en 1880, mais dans l'Angleterre victorienne, c'était jugé obscène. Donc ça a été interdit jusqu'à ce que les Beatles arrivent. Et voilà. Donc bravo, un point de plus, tu as deux.
4: Laetitia. Le Kama Sutra, non, tu connais? Oui, tu connais, bien sûr, Laetitia, le Kama Sutra.
3: Oui, oui.
4: Voilà.
3: Oui.
2: Mais qu'est-ce que tu voulais faire comme
4: ça? Non, je sais pas, j'ai mis un coup de frein à ma phrase.
2: Ouais, c'est bien que t'aies mis un coup de frein à ta phrase.
4: Oui, c'est bien, à mon élan. Bon, Laetitia qui nous écoute avec ici, Berry, qui est dans l'Inde, qui habite Montgivray, et alors qui vient tout juste de passer un diplôme. Et alors, c'est quoi ce diplôme?
5: C'est un titre pro-voyageur.
4: Conductrice de transport scolaire. Voilà, c'est pour ça qu'on vient d'écouter le
2: klaxon. Chauffeur,
4: si t'es champion, appuie sur le champignon. Bon, et alors, donc, si tu viens d'avoir le diplôme, ça veut dire que tu commences le boulot bientôt ou t'as déjà commencé?
5: J'ai déjà commencé.
4: Ah ouais? Et alors, ça te plaît? C'est un job sympa?
5: Oui, je suis conductrice de transport scolaire, donc oui.
4: Oui, c'est ça. Tu as un bon contact avec les élèves. Ils ont quel âge, les élèves que tu transportes? C'est des petits?
5: Oui, alors j'ai des maternelles, des primaires, des collégiens, lycéens.
4: Sympa. Alors toi, t'as fait plein de choses, parce qu'avant, t'étais vendeuse en boulangerie.
5: Oui, tout à fait.
4: Ouais. Oui. Puis opératrice de production dans le domaine médical.
5: Oui, c'est ça.
4: Dis donc, et c'est bien comme ça, de faire plusieurs métiers.
2: On a mille vies dans une vie.
4: Ben ouais, t'as bien raison d'en profiter. Tous les week-ends, tu participes au loto.
5: Oui, c'est ça.
4: Tu fais rouler des boules. Eh oui, c'est le bingo, c'est le... Attendez Valérie. Eh oui, pour un chat, un chat. Qu'est-ce que tu as déjà gagné?
5: Machine à laver, sèche-linge, ordinateur.
4: Ah quand même.
5: Carte cadeau, ouais.
2: Eh bien dis donc, t'es chanceuse.
4: Ah non, en termes d'électroménager, ouais, t'es pas mal. Hein. Bon Laetitia, seras-tu aussi chanceuse aujourd'hui avec nous dans Otake? Très beau séjour à Besançon ou machine à café Malongo en jeu. Oh, ça sent le coup de boule là.
6: Allez les bleus.
4: Ah Zidane, la légende, le futur entraîneur, l'équipe de France, on a envie, on y croit.
5: Oui.
2: Mais qu'il est beau, on l'aime tellement.
4: Il existe une statue représentant le célèbre coup de tête qui était appelé coup de boule, voilà, dans la chanson, coup de tête de Zinedine Zidane lors de la finale de la Coupe du Monde. On est en 2006. Eh bien, moi, je te dis, il existe une statue qui représente ce coup de tête. Vrai ou faux, 5 secondes. Tu dis quoi? Tu dis vrai? Tu as l'air sûr de toi, hein?
5: Bah, je prends.
4: Eh ben ouais, eh ben t'as parfaitement raison, le célèbre coup de tête de Zidane sur Marco Materazzi, immortalisé en 2012 par un plasticien intitulé Headbutt, une sculpture qui a notamment été exposée devant le Centre Pompidou à Paris pendant un temps. Voilà, c'est devenu une œuvre d'art.
2: Et le plasticien, il s'appelle
4: Adel
2: Abdessemed.
4: Voilà, je voulais pas écorcher de nom.

Bruxelles, boulevard désert, le groupe est en concert le 1er août à la Clayette en Saône-et-Loire, le 2 à Yzeure-sur-Creuse, ça c'est en Indre-et-Loire, et le 15 août à Châteauroux. Ensuite, il faudra attendre février 2027. Les meilleurs moments d'Au Taquet, eh ben, c'est fini pour aujourd'hui. La suite demain avec une imitation de dauphins et des fans de parcs d'attractions sur votre radio ici. 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Restez avec nous à suivre Johan Rock pour Ici dès 5h sur votre radio ici.

0: Soyons chics, les deux sous chics, Jeanne Birkin sur les ondes d'ici. Merci d'être avec nous.
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0: Et ravi de vous retrouver ce mardi pour démarrer cette nouvelle journée du milieu de l'été après une nuit tropicale pour beaucoup d'entre vous. Orages et canicules seront au programme aujourd'hui. On fait le point sur l'évolution de la situation météo en France ces prochaines minutes. En attendant, toute l'équipe d'ici, dès 5h, vous accompagne au son de vos chansons préférées. Daniel Balavoine et Julien Clerc seront des nôtres ce matin, ainsi que vous-même, Cyril Ardo-Redon.
2: Bonjour Johan Rock, bonjour à tous. On va parler du retour progressif à la normale en Gironde avec les habitants qui ont pu regagner 2 communes et 8 campings qui peuvent rouvrir après le méga-feu qui a donc touché le département ces derniers jours.
0: Ce matin, on parle des coûts cachés de nos appareils en veille parce qu'on a bien trop souvent la flemme de les débrancher lorsqu'on ne s'en sert pas. Notre électroménager dépense sans compter. Les bons conseils d'usage et de bon sens dans 10 minutes avec Valère Coréard dans Par ici les économies. Et puis, venez nous raconter comment se passe votre été en ce début du mois d'août. 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Bon début de journée ici.
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0: Nous sommes le mardi 4 août. Ici, il est 5h. Le journal présenté par Cyril Ardo-Redon. Et attention, si vous êtes dans le quart sud-est de la France, 18 départements sont en vigilance orange canicule.
2: Météo France doit actualiser ses cartes à 6h ce matin. Ça peut donc changer à ce moment-là. Mais après des jours, voire des semaines d'une chaleur lourde et écrasante, on devrait un peu mieux respirer ces prochains jours. Car Guillaume Fariol, les températures doivent baisser pour une bonne partie du pays.
3: La canicule perd du terrain peu à peu, surtout à partir de demain, un air plus frais est arrivé de l'Atlantique et progresse sur la France. La vague de chaleur qui dure depuis 7 jours recule. Adrien Varnant, prévisionniste à Météo France.
4: On va passer sous les 30 degrés dans beaucoup de régions à partir du milieu de semaine et on sera même peut-être localement un peu en dessous des normales de saison. Alors dans le sud-ouest ou dans le nord-ouest, ça reste des températures chaudes, mais en passant peut-être 1 ou 2 degrés en dessous des normales de saison, effectivement, ça va un peu dénoter avec le reste de l'été.
3: Le risque incendie va donc reculer sur une large partie du pays, mais pas sur le pourtour méditerranéen. Là, les températures restent élevées et le vent va s'intensifier à partir de demain.
4: On va avoir un changement de masse avec des vents qui vont tourner plutôt au nord, donc c'est pour ça qu'on a une baisse des températures sur le reste du pays, mais ça veut dire Mistral et Tramontane sur le pourtour méditerranéen. Et ça, c'est des vents très secs qui, malheureusement, du coup, n'arrangent rien sur le front de la sécheresse et des incendies.
3: Surtout qu'à ce stade, toujours aucune pluie notable en vue. Les précipitations vont rester, dans l'ensemble, anecdotiques, prévient Météo France.
2: Les explications de Guillaume Fariol sur votre radio locale ici. Dans ce contexte, l'Office français de la biodiversité alerte sur la situation historique et critique pour les petits cours d'eau français, avec une dégradation exceptionnelle de l'état de nos rivières. Hier, à la fin juillet, près de 1400 cours d'eau sont à sec ou ont vu leur débit fortement diminuer. C'est tout simplement un record. Toutes les régions sont touchées, en particulier le centre et le sud de la France. Le risque également face aux feux de forêt. Ce matin, 12 départements sont en orange pour un risque élevé d'incendie. Le Nord, la Somme, une partie de la Normandie, les Pyrénées-Orientales, le Var ou encore la Corse du Sud sont concernés. Et en Gironde, la vie tente de retrouver son cours normal après le méga-feu qui a ravagé 42 000 hectares. Les habitants du Porge et de Lège-Cap-Ferré peuvent rentrer chez eux et 8 campings de Lège-Cap-Ferré peuvent rouvrir, des établissements qui n'ont pas été touchés par les flammes. Et déjà, Caroline Félix, des résidents retrouvent leur bungalow.
5: Tout a brûlé autour du camping, mais les logements sont quasiment intacts. William, le directeur, en est encore tout ému.
6: Nous sommes des miraculés. Champions les pompiers, là. Ils ont fait du super boulot.
7: Là, il n'y a rien à dire.
6: Ouais. Les pompiers s'étaient répartis un peu partout dans le camping aussi, avec des extincteurs pour éteindre toutes les cendres brûlantes qui arrivaient, qui mettaient le feu un petit peu partout.
5: Lui aussi a éteint 2 reprises de feu.
8: Mmh. Oh la nignou !
5: Et il a nourri les chats de Sandrine. Elle retrouve son bungalow après 15 jours d'errance dans la région.
9: J'ai été évacuée 3 fois, mais je ne vais pas me plaindre quand je vois la misère qu'il y a sur le Porge. La reprise, elle se fait, mais on a été choqués quand même en arrivant de le voir, la catastrophe. Hein. maisons qui sont brûlées, toutes les personnes qui ont perdu leurs biens.
5: En face, les restes d'un des deux bungalows détruits du camping. Au milieu des cendres se dresse la carcasse d'un frigo calciné. Stéphane est un voisin du locataire.
7: Ils ont perdu tous leurs souvenirs, quoi. Ouais, y a tout qui était ici, quoi. C'est très triste.
5: Sa maison, à lui, n'a rien, si ce n'est cette odeur de brûlé qui imprègne les rideaux. Il va pouvoir reprendre le travail dans le camping d'à côté qui rouvre, lui aussi, presque comme un retour à la normale.
2: Un reportage au camping de la Pinède à Lège-Cap-Ferré de Caroline Félix. Et dans ce contexte, la présidente du grand site de la Dune du Pilat lance un appel. Venez nous soutenir sur le bassin, nous sommes prêts à accueillir les touristes. La célèbre dune à l'entrée du bassin d'Arcachon a rouvert il y a quelques jours, samedi. La saison touristique doit être sauvée, dit-elle.
0: Ici, 5h04, deux personnes foudroyées en montagne hier après-midi dans les Hautes-Pyrénées.
2: Il s'agit d'un adolescent de 14 ans et d'un homme de 21 ans. Ça s'est passé à 2700 mètres d'altitude sur le Jardis à Cotteray. Leurs jours sont en danger. Ils ont été hospitalisés à Tarbes. Une centaine de personnes sont foudroyées chaque année en France. Si vous êtes client du Drive Intermarché, vos données ont peut-être été piratées. Une cyberattaque a visé l'enseigne fin juillet. Près de 300 000 clients sont concernés avec des fuites des noms, prénoms, adresses, téléphones ou informations relatives aux commandes. Le groupement Les Mousquetaires assure que les données bancaires ou les mots de passe n'ont pas été touchés.
0: Et puis, c'est la quatrième étape du Tour de France Femmes aujourd'hui.
2: Place à un contre-la-montre individuel de 21 km en Bourgogne, de Gevrey-Chambertin à Dijon. Voilà 3 ans que le chrono n'avait plus fait son apparition sur le Tour féminin. Pauline Ferrand-Prévot n'a pas pratiqué cette épreuve depuis son retour sur la route l'an dernier. C'est donc un vrai test aujourd'hui.
8: C'est un morceau que forcément j'attends, que je redoute pas dans le mauvais sens, plutôt dans le sens où je suis curieuse de savoir en fait, parce que ça fait quand même longtemps que j'ai pas fait de chrono. Donc juste voir comment qu'est-ce que je peux faire et aussi vraiment chercher cette limite de la douleur. C'est ça que j'ai vraiment envie de faire pendant ce chrono.
2: Début du contre-la-montre à 14h34 et c'est la maillot jaune Sigrid Oxet qui partira la dernière à 15h01. Et Johan, du beau temps sur une grande partie du pays et l'arrivée malgré tout des orages.
0: Alors que certains d'entre vous ont passé une nouvelle nuit tropicale, moite sur une grande moitié est de la France ce matin, quelques ondées orageuses à prévoir sur le centre du pays, au sud-est et sur le pourtour méditerranéen. En revanche, le temps reste sec, ensoleillé, bien que légèrement nuageux. Et puis pour les températures, ça donne ce matin 23 à Perpignan, 26 en milieu de matinée à Marseille, 19 à Brest, 20 à Bordeaux, 22 à Strasbourg. Et puis dans le courant de l'après-midi, le temps sera lourd, le ciel va tourner à l'orage par intermittence sur l'Auvergne-Rhône-Alpes, la Franche-Comté également sur le nord-est du pays. Alors que cet après-midi, comme hier, c'est toujours à l'est qu'il va faire le plus chaud, 36 degrés à Strasbourg, il fera 30 dans la capitale, 28 à Rennes, 26 à Biarritz et 34 sur l'île de Beauté à Ajaccio. Chez vous, quel temps fait-il ce matin? Vous n'hésitez pas, vous nous postez vos températures, le nom de votre commune tous les matins ici. On fait la météo ensemble.
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0: Cette journée d'été, on la commence ensemble. Merci d'être présent à l'écoute de votre radio. Ici, Daniel Balavoine, Sauvez l'amour, 5h07, bon réveil.

0: Chérie dès le réveil, musique, info locale et bonne humeur. Vous avez fait le bon choix. Il est 5h11.
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0: C'est une histoire comme je vais vous en raconter parfois le matin, celle de Julien, étudiant en informatique près de Clermont-Ferrand. Il y a quelques mois, il s'est levé en pleine nuit pour éponger une flaque d'eau devant son frigo qui fuyait. Il était agacé, ça faisait plusieurs jours que ça durait, excédé. Il a donc attrapé son téléphone pour chronométrer le temps qui s'écoulait entre deux fuites. Et là, l'idée qui surgit. Julien s'est dit, et si mon smartphone pouvait, grâce au micro et aux vibrations, détecter les bruits anormaux de mes appareils électroménagers avant de tomber en panne ? Il y a un frigo qui grince, bizarrement, une machine à laver qui vibre de travers. Autant de signaux que nous, êtres humains, avec nos oreilles, on ne peut pas arriver à déceler la faille.
2: Mais c'est vrai.
0: L'intelligence artificielle, elle, sait faire des choses que nous ne savons pas. Voilà comment, depuis 6 mois, Julien planche très sérieusement, jour et nuit, sur un prototype d'appli smartphone baptisé Listen, écoute en français. Une appli capable, dit-il, d'anticiper les pannes avant qu'elles ne coûtent une fortune à nos budgets. Il vient tout juste de déposer un brevet en ce début du mois d'août. Les premiers tests, visiblement, sont concluants dans sa propre cuisine, qu'il a transformée en laboratoire d'arty. Tout serait plutôt encourageant, même, et c'est plutôt le paradoxe de cette histoire, à ce jour, son fameux frigo qui fuit, lui, n'a toujours pas été réparé. On vous tiendra au courant de cette appli. En attendant, il est 5h12, ce mardi, la météo et ses conséquences, toujours à la une de l'actualité en France, Cyril.
3: Oui, notamment les feux de forêt hein, qui inquiètent. Et cette initiative avec des citoyens qui patrouillent en forêt pour prévenir le risque d'incendie. Reportage en Indre-et-Loire dans quelques minutes.
0: Et pour la musique, elle arrive dans un instant. Ça, vous devrez vous mettre en forme.
3: Ça réveille. C'est mieux qu'un café.
0: Et debout, Shakira, mieux qu'un café. En attendant, le monde idéal, celui où l'on économise, c'est maintenant dans Paris ici les économies. Bonjour Valère Coréard, chaque jour avec vous, un bon plan pour cajoler notre pouvoir d'achat. Aujourd'hui, vous nous parlez de notre box internet.
4: Oui, ce petit boîtier qu'on oublie complètement, vous savez, il clignote discrètement au salon, dans le couloir, on le laisse en général tourner jour et nuit. Eh bien, l'éteindre la nuit, c'est un petit geste qui peut rapporter gros, entre guillemets. Une box internet consomme en moyenne 7 à 10 watts en continu, donc 60 à 90 kilowatts par an. C'est pas énorme hein, individuellement, mais enfin, à l'échelle de l'année, bah, allez, c'est 25 euros d'électricité qui partent en veille, pendant que tout le monde dort. Alors la solution est simple, hein, quand vous n'en avez pas besoin, la nuit, pendant les vacances, ou même la journée, si vous partez au boulot, vous débranchez votre box, ou vous la mettez sur une multiprise avec un interrupteur que vous passez en off. En un geste, vous coupez aussi la télé, le décodeur, la console, en fait tout ce qui est branché inutilement.
0: Et cette idée, Valère, ne vaut pas que pour la box.
4: Ouais, parce que les appareils en veille, c'est le poste caché de notre facture d'électricité. Une télé éteinte, elle reste en fait branchée. Un chargeur laissé dans la prise, ça tourne un petit peu aussi. Un micro-ondes qui affiche l'heure. Tous ces petits voyants rouges ou ces chiffres lumineux consomment. Alors, un tout petit peu individuellement, mais pas qu'un peu collectivement. Hein, jusqu'à 10% de la consommation annuelle d'électricité d'un foyer. Hors chauffage, ça peut monter jusqu'à 15%. Concrètement, couper l'éveil inutile, c'est une économie allez, d'une centaine d'euros par an. Et je suis sur le minimum, sans rien sacrifier à son confort. C'est un petit réflexe, hein. Regrouper les appareils sur des multiprises à interrupteurs. Pensez à tout couper avant d'aller se coucher ou avant de partir. Voilà, vous savez désormais comment économiser de l'électricité pendant votre sommeil ou quand vous êtes absent. Il suffit de mettre votre box et vos veilles au repos, elles aussi. Si vous aussi d'ailleurs vous avez des bons plans pour réduire votre facture d'énergie et la nôtre donc, je suis preneur. Mon mail c'est parisilleséconomies@radiofrance.com.
0: Merci Valère, à demain. Demain d'ailleurs dans Parisilleséconomies, il sera question de notre vélo tout classique qui peut devenir électrique. En attendant, vous écoutez ici, il est 5h15.
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0: 12 départements sont placés en orange face à un risque élevé de départ de feux de forêt aujourd'hui, selon Météo France.
3: Et l'image de ces feux des derniers jours, des dernières semaines en Gironde, dans le Var, dans les Landes ou à Fontainebleau, et dans toutes les têtes, partout en France. Alors, par endroits, les citoyens se mobilisent pour prévenir tout départ de feu. C'est le cas à Saint-Nicolas-de-Bourgueil, en Indre-et-Loire, où le comité communal feux de forêt patrouille chaque jour. Boris Compin.
2: Le comité communal feu de forêt de Saint-Nicolas-de-Bourgueil repose sur une vingtaine de bénévoles. Chaque jour, il patrouille entre 2 et 4 heures dans un véhicule racheté 45 000 euros au 10-37, un 4x4 doté d'une citerne de 500 litres d'eau et de nombreux autres équipements, comme l'explique Sébastien Berger, le directeur du CCFF.
6: Là, vous avez une citerne de 500 litres d'eau et également, vous avez du matériel de déforestage, donc des tronçonneuses et des broussailleuses. Et aussi, on a des saupompes dorsaux. On part avec 25 litres d'eau sur le dos et puis on peut traiter, en fin de compte, tout les fumerolles. Et si on se trouve en pleine forêt, on peut s'alimenter auprès d'un étang et refaire le complément du véhicule avec une motopompe flottante.
2: Le matériel permet de traiter tout départ de feu sur 100 mètres carrés maximum. Au-delà, les pompiers viennent s'en occuper. Mais le CCFF a aussi un rôle de prévention auprès de tous ceux qui se promènent dans ce massif forestier de 600 hectares. Un massif interdit depuis plusieurs semaines.
7: Bonjour. Normalement, vous ne devez pas être en forêt.
8: À cause de ?
7: Il y a un arrêté, il y a des restrictions et il ne faut pas passer et rester en forêt, là.
8: C'est par rapport au feu de forêt,
7: c'est ça? Oui, c'est ça. On est toujours, nous, dans le secteur en risque très sévère. Donc on est désolé, mais même si l'endroit est bien, c'est interdit à la population.
8: Ça marche.
2: Ici, il s'agissait simplement de quatre promeneuses, des vacancières qui ont pu entrer dans le massif à pied, sans avoir conscience que la plupart des routes sont barrées. D'autres bravent délibérément l'interdiction au mépris du danger, selon Éric Dozon, le président du CCFF.
9: On a trouvé une personne à la pêche au niveau d'un étang. Il était justement en train de fumer en plein milieu des bois. Quand on lui a annoncé qu'une amende, ça pouvait monter qu'à 300 euros, ça l'a calmé un peu.
2: Depuis que le CCFF a été créé, aucun départ de feu n'a eu lieu dans le massif bourgueillois.
3: Un reportage de Boris Compin, ici Touraine, sur votre radio locale ici.
0: C'était l'émission musicale emblématique des années 90, où se pressaient tous les artistes. Fréquence Star a fait son retour cette année sur la TNT. Son nouvel animateur sera l'invité des coulisses télé ce mardi, juste après Julien Clerc, ici, 5h18.

0: Bon anniversaire au journaliste sportif Laurent Luyat, la voix des Jeux Olympiques, mais aussi de Roland Garros, du Tour de France, qui souffle ce mardi ses 59 bougies. Et puis aujourd'hui, c'est l'anniversaire du chanteur, interprète François Valéry. Aimons-nous vivants, n'attendons pas que la mort nous trouve du talent. Aimons-nous vivants, il le fait mieux.
1: Lui, il le chante, quoi. Oui, il chantait, ça aurait été super, Johan.
0: Un jour peut-être, en attendant d'écouter François Valéry sur les ondes d'ici, et ça arrivera inéluctablement prochainement. Bon anniversaire à vous si c'est un 4 août que vous êtes né. Il est 5h22 ce mardi, on vous emmène dans les coulisses de Fréquence Star après une très longue pause. Le magazine est de retour sur la TNT. C'est une émission emblématique des années 90. Diffusée à l'époque sur M6, elle a fait son retour en septembre dernier sur W9. Et désormais, c'est Éric Jean-Jean qui l'anime. Ah, je crois qu'on sonne à la porte.
2: Hello.
3: Jeanne Masse dans ma maison.
2: Comment tu vas?
3: Je suis trop content de t'avoir. Mesdames, messieurs, Jeanne Masse est à la maison. Vas-y, passe devant, Jeanne.
0: Pour cette nouvelle version de Fréquence Star, la production a conservé les fondamentaux du programme. Un entretien en tête-à-tête mené dans une ambiance intimiste, prompte à recueillir les confidences des artistes. Une atmosphère dans l'esprit de celle insufflée à l'époque par Laurent Boyer, dont s'est inspiré son successeur, Éric Jean-Jean.
4: J'ai beaucoup parlé avec lui avant de commencer le programme. Lui, il avait un truc très intello autour de la philo, de la psycho, etc. Moi, je suis plutôt dans viens à la maison, on va boire un café, on va discuter, puis on va se raconter nos vies les yeux dans les yeux, tu vois. C'est pas tout à fait la même chose, mais ouais, l'idée, c'est de faire accoucher les gens. Ouais. Ce qui reste fondamentalement la même chose, c'est que c'est un homme, moi en l'occurrence, qui rencontre un artiste pendant une heure et qui lui pose des questions avec un gros retour sur qui il est et son enfance, quoi.
0: Du Fréquence Star d'il y a 30 ans, on se souvient des émissions réalisées en extérieur, le Massif Central avec Jean-Louis Murat ou bien Los Angeles en compagnie de David Hallyday. La nouveauté désormais, c'est que le programme est tourné dans l'appartement parisien de l'animateur, dont le salon fait office de studio télé.
4: Donc l'équipe télé débarque chez moi à 8h du matin, ils démontent tout et ils mettent les deux fauteuils Fréquence Star qui sont pour le coup pas mon mobilier à moi, et il y a des trucs pour éclairer partout, etc. Et une salle de maquillage dans ma chambre, hein, pour info. À force, je vais leur demander de me refaire la peinture, c'est une bonne idée, Johan.
0: Un peu de ménage quand même avant le tournage.
4: Oui, alors non, ça c'est un deal, c'est mon amoureuse qui a dit ok, ils viennent à la maison, ok, c'est cadeau. En revanche, il y a 2 heures de ménage. Que
0: avant ou après
4: après, quel salaud. Non, en fait, quand je m'en vais, il y a encore l'équipe de tournage. Et quand je reviens le soir, ils ont tout remis. Donc en fait, c'est très bizarre, j'ai l'impression que c'est un peu irréel la manière dont ça se passe.
0: Pour cette saison retour, le casting des invités mixe habilement nouvelle génération et valeurs sûres. De Julien Lib, ex-candidat de la Starac, à Chantal Goya, en passant par Pascal Obispo, Jeanne Masse ou Sébastien Tellier, le spectre musical couvert est on ne peut plus éclectique. En attendant que l'émission revienne à la rentrée sur W9, tous les épisodes de ce Fréquence Star Nouvelle Génération sont à voir sur la plateforme M6+. Tous les matins, venez donc nous raconter votre été sur l'antenne d'ici. Un petit coup de fil à la radio et vous repartez avec le pack été dans lequel cette semaine il y a un calepin pour noter vos souvenirs, vos confidences, une paire de lunettes pour profiter de l'éclipse le 12 août prochain et le roman de la semaine chez Pocket, Aller simple pour la joie, signé Lorraine Fouché. Alors on s'appelle 0810 055 056. On est bien ici.

0: Vous écoutez ici, bientôt 5h30, ça nous laisse le temps d'une petite parenthèse spatio-temporelle avec Stéphane Bern qui, ce mardi, nous fait voyager à l'époque des premiers temps de la météo.
1: Avant les satellites et Météo France, on observait le ciel, le mercure ou une grenouille. Et oui, la première Miss Météo avant Evelyne Delia, c'était Kermit. En 1643, à Florence, dans son atelier, le savant italien Torricelli, élève de Galilée, s'amuse non pas avec une console ou des Playmobil,
2: en avant les histoires,
1: mais avec des tubes de verre et du mercure. Bon, chacun son truc. Un jour, il remarque que le liquide redescend mystérieusement, laissant un vide au sommet. Eureka! Il vient d'inventer le baromètre, un instrument capable de mesurer la pression de l'air. Désormais, la météo peut s'écrire en chiffres. Deux siècles plus tard, en France, un professeur du Muséum d'Histoire Naturelle, Auguste Duméril, trouve que tout cela manque cruellement de poésie. Et puis, ça coûte cher le mercure. Il propose alors un baromètre plus vivant. Il explique « Les grenouilles annoncent la pluie par leur coassement. On peut se faire un baromètre vivant en les plaçant dans un vase muni d'une échelle. »
3: La grenouille, comment s'appelle, Kermit ?
1: Dans son bocal de verre, la grenouille grimpe par beau temps et descend quand la pluie approche. Rien de magique. Par temps sec, les insectes volent plus haut et la grenouille, bonne vivante et affamée, doit grimper pour dîner. Quand l'air est lourd et humide, les moustiques volent bas. Inutile alors de grimper. En résumé, grenouille qui fait du sport, soleil dehors. Le dispositif fait fureur. Dans les fermes comme dans les salons bourgeois, on consulte la grenouille avant de sortir le parapluie.
4: Ce ne sont pas des vraies grenouilles, j'espère.
1: Certains la trouvent plus fiable que les journaux et surtout bien plus drôle à regarder. Aujourd'hui, nos applications météo ont remplacé la grenouille. Et on les croit, hein, ou pas.
0: À demain, Stéphane Bern. Et en attendant, vous pouvez retrouver toute la collection des replays et podcasts du Voyage dans le Temps sur le site ici.fr. Évidemment, à la une de la presse, ce mardi, nous allons partir à la découverte d'une tortue nomade qui sillonne les quatre coins de la planète. Notre invité est intarissable sur le sujet. Et cette espèce animale qui ne devrait pas manquer d'éveiller votre curiosité. Pour l'heure, 5h30, l'info en France et dans le reste du monde, c'est l'heure du 90 secondes. Avec vous, Cyril Ardo-Redon.
5: Avec un peu d'avance, 8 campings du Lège-Cap-Ferré autorisés à rouvrir après le méga-feu en Gironde. Ces établissements n'ont pas été touchés par les flammes. Hier, les habitants de cette commune et du Porge ont pu retrouver leur domicile une dizaine de jours après avoir été évacués. Dans ce contexte, la préfète de la région Nouvelle-Aquitaine annonce qu'un arrêté ministériel reconnaissant le caractère de sinistre de grande ampleur sera signé cette semaine. Il permettra d'alléger les formalités administratives liées notamment aux abattage d'arbres et d'accélérer les opérations de coupe sanitaire. Ce matin, 12 départements du nord, de l'ouest et du sud du pays sont en orange pour un risque élevé de feux de forêt. Météo France place 18 départements en vigilance orange canicule. Le syndicat agricole Confédération Paysanne et 8 ONG comme le WWF ou la LPO appellent à censurer la loi d'urgence agricole et soutiennent les recours déposés par des parlementaires devant le Conseil constitutionnel. Selon ces organisations, le texte voté il y a 2 semaines par le Parlement viole la charte de l'environnement qui fait partie de la Constitution. Des inscriptions à caractère néo-nazi, fasciste et antisémite découvertes à plusieurs endroits du centre-ville de la Flèche dans la Sarthe, notamment près de l'hôtel de ville. Le maire RN de la commune condamne ces tags et assure qu'une plainte sera déposée. Et puis le Tour de France femme, la Norvégienne Sigrid Hoeset est en jaune après avoir remporté hier la 3e étape. Place aujourd'hui à un contre la montre individuelle de 21 km en Bourgogne entre Gevrey-Chambertin et Dijon. Début vers 14h30.
0: Vous écoutez ici, 5h31, 8 campings de Lège-Cap-Ferré en Gironde sont autorisés à réouvrir cet après l'incendie.
5: Des établissements qui n'ont pas été touchés par les flammes selon la préfecture, alors qu'hier, des habitants du Porge ont pu rentrer chez eux une dizaine de jours après avoir été évacués. Un moment attendu, autant que redouté, forcément dans une commune où 184 maisons ont été détruites. Nicolas Joly, vous étiez aux côtés de ceux qui ont pu rentrer chez eux.
6: Masque sur le nez, Michel longe la route des lacs à vélo. Il s'arrête devant certaines maisons pour prévenir les propriétaires qu'il connaît.
7: Ta maison n'a rien. Si tu prends au nord, c'est cramé. Si tu prends à l'est, c'est cramé. tu prends le sud, c'est cramé aussi.
6: Un moyen de se sentir utile et d'éviter la déprime.
7: C'est traumatisant, hein. Ça vous bouleverse, ça vous met dans tous ces états. Hein. Que ça soit esprit, âme et corps, le bonhomme, là, on passe à la moulinette. Hein.
6: Suzy, retraitée, fait le tour de son terrain.
8: Ça a brûlé, voilà, l'hangar qui a brûlé là-bas. Là, ça n'a pas bougé, la volaille, ça n'a pas bougé. Après, là-bas, ça a brûlé aussi, l'autre côté, là-bas. Puis là-bas, les caravanes vont sont brûlées aussi. La maison, elle n'a pas bougé, c'est bon. Faut pas que je me plaigne parce qu'il y a des gens qui ont perdu les maisons et tout.
6: Elle se dit chanceuse, malgré tout, comme son voisin Dimitri.
9: La chance, oui. Vous voyez en face, cette maison aussi, elle est juste à côté de la forêt. Les caravanes derrière cette maison, ils ont brûlé. On a eu beaucoup de chance. Hein.
6: Pas le temps de se reposer. Deux arrosoirs à la main, il jette un regard sur le champ d'en face, calciné.
9: On va tout arroser bien comme on peut. On va encore nettoyer. Je vais nettoyer ici. Ça, c'est dangereux en face, vous voyez. C'est sec. Ben, il y a un fumoir qui tombe et tout va commencer à brûler. Bon, excusez-moi, je vais aller jeter quelque chose d'eau.
6: Je vous en prie, bonne journée à vous. Le reportage de Nicolas Joly sur votre radio locale ici. On regarde le ciel, Johan, canicule et orage au programme aujourd'hui.
0: On sort d'une nuit encore caniculaire, moite et tropicale. Aujourd'hui donc des orages qui sont annoncés pour l'instant en matinée, des ondées orageuses plus exactement sur le centre du pays, au sud-est et sur le pourtour méditerranéen. Le temps, lui, va rester sec aujourd'hui, soleil, un peu de nuages également. Et puis pour les températures, ce matin, ça donne 23 à Perpignan, 23 également dans la capitale, 20 à Bordeaux et 22 à Strasbourg. Alors que dans le courant de l'après-midi, le temps va devenir de plus en plus lourd et le ciel tourné à l'orage par intermittent sur l'Auvergne, Rhône-Alpes, la Franche-Comté également sur le nord-est du pays. Et puis cet après-midi, comme hier, c'est toujours à l'est qu'il fera le plus chaud. Le dôme de chaleur sur l'Europe a pour épicentre donc cette partie là de la France, 36 à Strasbourg cet après-midi, 30 à Paris, 28 à Rennes. Comment ça se passe chez vous? Vous nous l'écrivez en nous postant des messages sur la page Facebook d'ici. Nous saluons Kevin qui vit à Mulhouse, qui a relevé ce matin 21 degrés chez lui. Le temps est nuageux. Christian, lui, est à Morzine en Haute-Savoie, 18 degrés ce matin. Et puis comme tous les matins, vous continuez de nous envoyer vos petits messages, des photos si le cœur vous en dit. La page Facebook d'ici est à votre service.
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0: Elle est actuellement en vacances. Zazie prend son élan pour venir jouer en concert tout près de chez vous. Bon, va falloir être un peu patient parce que sa tournée ne débutera que début printemps 2027. En attendant, on révise nos classiques. Zen, restons zen. Ici, ce mardi matin, on se réveille avec le sourire. 5h35.

0: Bonjour, bon réveil. C'est bien ici que vous écoutez. Ce matin, là, tout de suite, maintenant, il est 5h40.
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0: Et les infos pratiques qui vous aident au quotidien, c'est aussi ça le credo de votre radio locale le matin. Ce mardi, on poursuit notre croisade contre les arnaques. Et ce matin, avec l'arnaque qui concerne les transports en commun, Cyril.
2: L'arnaque au morceau de scotch, un petit morceau de scotch déposé sur l'endroit, vous savez, pour payer votre titre de transport. Voilà, Aude Razou nous expliquera tout dans quelques instants.
0: Et parce que la musique ne s'arrête jamais ici, Johnny arrive dans un instant.
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0: Attends, garde deux ans, Johnny. Fais pas le début de la chanson.
2: Il nous fait tout. Il est impatient, ce Johnny. Ouais.
0: Bonjour, Samuel.
2: Bonjour, Samuel.
4: Bonjour, Yann. Bonjour, toute l'équipe.
0: Samuel, vous êtes chauffeur routier. Est-ce que vous êtes au boulot ce matin? Est-ce que vous êtes dans votre camion?
4: Eh oui, je viens de monter dedans il y a 5 minutes.
0: Bon, vous allez où ce matin?
4: Ce matin, sur le Havre.
0: Bon, la radio branchée sur les ondes d'ici. Il y a eu des vacances? Il n'y a pas eu des vacances pour vous cet été?
4: Vacances, première quinzaine de juillet, qui ont fait du bien, et maintenant c'est boulot à fond.
0: Boulot à fond. On m'a dit que vous étiez le spécialiste du barbecue.
4: Oui, je me débrouille pas mal en cuisine, mais notamment barbecue.
0: En toute modestie, je me débrouille pas mal. Quelle est la pâte de Samuel? Qu'est-ce qui fait que lorsqu'on mange un barbecue et que vous êtes passé avant, on peut dire « Ah oui, ça, c'est le travail accompli de Samuel ».
4: Eh bien, moi, je fais bien mariner des viandes, et surtout avant des circuits à style de bœuf, je le sors au moins 2 heures avant la cuisson pour qu'il reprenne une température ambiante pour qu'il soit beaucoup plus tendre.
2: Eh ben j'arrive ce midi.
0: Eh ben écoutez, non, parce qu'il sera dans son camion, Samuel. mais c'est tous les week-ends alors en ce moment le barbecue, si j'ai bien compris chez vous.
4: Oui, tous les week-ends il chauffe. Tous les week-ends il chauffe. Oui.
2: Bon, le rendez-vous est pris.
0: On va envoyer chez vous. C'est où chez vous d'ailleurs? Je vous ai pas demandé.
4: Moi, je suis à Gruchet de Valas, à côté du Havre.
2: Eh bien, ne vous inquiétez pas, je me déplace.
0: Hein. Eh bien, Cyril se déplace et va le précéder le pack été aux couleurs d'ici. Vous allez voir, c'est un beau sac aux couleurs de votre station locale avec plein de surprises, des goodies, des lunettes pour assister à l'éclipse, même si possiblement vous serez dans votre camion à ce moment-là. 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Je ne vais pas tout vous dévoiler, ça arrive chez vous d'ici quelques jours.
4: Ok, merci.
0: Je vous souhaite bonne route, Samuel, et puis à bientôt sur l'antenne d'ici.
4: À bientôt, et ici toute la journée, donc à bientôt, il n'y a pas de problème.
0: Eh ben, je compte sur vous, évidemment, Samuel. On vous accompagne sur la route direction le Havre. Il est 5h42, bon réveil à vous.
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0: 5h42 chaque matin ici, c'est pas vrai, votre rendez-vous anti-arnaque pour éviter un bon paquet désagréments. Aude, aujourd'hui, l'arnaque au morceau de scotch. Vous nous en parlez, de quoi s'agit-il exactement?
6: Eh bien, ça se passe notamment sur les bornes où vous achetez vos tickets pour les transports en commun ou là où vous rechargez vos cartes de transport. Il y a eu plusieurs signalements ces derniers mois. Vous vous présentez à la borne et là, vous voyez un gros morceau de scotch marron sur le petit boîtier pour payer en sans contact. Donc là, logiquement, vous vous dites que le sans contact ne marche pas. Donc, vous insérez votre carte bleue dans la petite fente. Là, il n'y a pas de scotch et vous faites votre code secret.
0: Et là, je suppose que c'est là, à ce moment précisément, que l'escroc entre en jeu.
6: Tout à fait. Et là, on retombe en fait sur une arnaque très classique. Le voleur est derrière vous, il vous regarde discrètement faire votre code, il vous pique la carte d'une manière ou d'une autre, plus ou moins discrètement, et le temps que vous fassiez opposition, il aura peut-être déjà réussi à faire quelques achats. Méfiez-vous hein, toujours des personnes autour de vous quand vous faites votre code de carte bleue. Ça paraît évident dit comme ça, mais quand je fais la queue, moi, je sais pas, à la caisse du supermarché par exemple, je vois beaucoup de gens vraiment pas méfiants, ils font leur code et moi derrière je vois absolument tout. Si j'étais mal intentionné, ça pourrait très mal tourner. C'est pareil aux distributeurs de billets, aux distributeurs de banques. Refusez tout net d'ailleurs quand quelqu'un propose de vous aider, c'est souvent un piège. Je reviens à mon histoire de scotch. Si vous voyez du scotch sur une borne d'achat, vous changez, vous en prenez une autre et n'hésitez pas à jouer collectif, hein, signaler à la compagnie la présence de ce scotch suspect, ça aidera tout le monde.
0: On joue collectif tous les matins avec vous, Audrey Azo. C'est pas vrai, à retrouver sur le site ici.fr à l'onglet arnaque. Tous les matins, deux minutes à part pour s'immerger dans le monde merveilleux de Dame Nature. Ce matin, il va être question de reproduction animale. En attendant, voici One Republic. Il est là, Runaway, sur les ondes d'ici.

0: mardi. Vous êtes branchés ici. À présent, on s'occupe de tout le reste et notamment de s'occuper de la nature. Merci d'être là. À 5h46, le monde merveilleux du vivant ouvre ses portes avec trois choses à savoir sur un insecte qui ressemble fort à une mante religieuse. Bonjour Benoît Prospero.
1: Mais qui n'est pas une mante religieuse. Bonjour à toutes et tous. Aujourd'hui, la magicienne dentelée. Bah oui, c'est son nom. Différence alors avec la mante religieuse. Bah la magicienne est une sauterelle géante sans ailes, aux antennes immenses, alors que la mante est plus petite, possède des ailes et une tête triangulaire très mobile. Et donc au programme, 7 cm, tranchante et clone. Et donc, première chose à savoir, la magicienne dentelée mesure 7 cm, ce qui en fait l'un des plus grands insectes d'Europe. Et pourtant, elle est archi discrète. C'est une véritable reine du camouflage qui s'active essentiellement la nuit.
0: Mais alors, pourquoi tranchante?
1: C'est la deuxième chose à savoir, la magicienne dentelée possède deux pattes dites ravisseuses. C'est-à-dire, un, démesurée et deux, armée de deux rangées d'épines. Et c'est donc avec ces armes qu'elle chasse à l'affût, criquet, sauterelle ou grillon. Et notez que comme sa cousine la mante religieuse, elle peut être cannibale.
0: Vous voulez dire que comme la mante religieuse, la magicienne dentelée mange le mâle après l'accouplement?
1: Eh ben non, pas du tout. Quand on dit qu'elle est cannibale, c'est parce qu'elle peut manger une des siennes par opportunisme, figurez-vous. C'est-à-dire que si elle tombe sur une congénère plus petite ou affaiblie, elle n'hésitera pas une seconde à en faire son repas. Et pourquoi elle ne mange pas le mâle après l'accouplement? C'est la troisième chose à savoir, tout simplement parce qu'elle n'a pas besoin de mâle pour se reproduire. La magicienne dentelée se passe de reproduction sexuée pour perpétrer sa descendance. Ce qui veut dire que l'espèce se reproduit par parthénogenèse. Traduction, les femelles donnent naissance toutes seules à des clones. Prends-moi pour un hérisson et demande-moi pourquoi tu as soudainement mal aux pieds. Le monde vivant est merveilleux. Et pour en savoir plus sur la nature qui vous entoure, vous pouvez découvrir les magazines de la maison d'édition La Salamandre. Rendez-vous pour ça sur salamandre.org. Merci à Julien Perrault et à toute sa merveilleuse équipe salamandre.org.
0: Merci Benoît Prospero. Grâce à vous, ce mardi, nous savons désormais que la magicienne dentelée donne naissance à des clones. Monde merveilleux du vivant, à retrouver sur le site ici.fr.
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0: À 5h49, on reste dans la nature, à la une de la presse. On va nager en profondeur à la rencontre d'une espèce animale qui mérite le détour.
3: L'Odyssée de la tortue Kawan est le dossier de la Salamandre Junior, la revue des explorateurs nature pour les 12 ans.
0: Bonjour Sandra Laboukari. Sandra ?
4: Bonjour Johan.
0: Où vit-elle cette tortue Kawan et déjà à quoi ressemble-t-elle ?
4: Alors cette tortue Kawan, donc c'est une tortue que l'on peut trouver en Atlantique et en Méditerranée. Et c'est surtout une grande voyageuse qui ressemble beaucoup à un héros de la mythologie grecque, car comme Ulysse, elle navigue des années avant de retrouver sa terre natale. Comme Ulysse, elle va braver énormément de dangers sur sa route. Et puis comme Ulysse, qui est roi d'Ithaque, elle a tout d'une reine, elle a une carapace pour vaisseau en forme de cœur, elle a un bec en corne pour arme, pour se défendre des dangers et puis pour se nourrir, pour chasser. Et puis elle a un sens de l'orientation impressionnant.
0: Pourquoi voyage-t-elle cette tortue Kawan ?
4: Alors cette tortue Kawan, elle nage pour arriver à chasser, pour arriver à trouver des proies. Elle cherche aussi des endroits où se reproduire. Après, ses voyages sont encore un peu mystérieux.
0: Comment fait-elle pour s'orienter ?
4: D'abord, elle est sensible aux champs magnétiques terrestres, mais en plus, elle est capable de reconnaître en fait les signatures magnétiques, les empreintes magnétiques de certains lieux, par exemple là où elle a trouvé beaucoup de nourriture, et de les enregistrer pour les venir plus tard. Donc c'est assez exceptionnel, c'est vraiment un animal assez fascinant pour ça. Elle a des capacités qui sont assez incroyables. Une autre de ses capacités incroyables, c'est que la tortue Kawan, elle a des poumons et c'est une championne de l'apnée. Elle est capable de rester des heures sous l'eau. En général, elle remonte toutes les 10 à 20 minutes à la surface. Elle est vraiment exceptionnelle.
0: C'est une tortue marine qui peut faire de l'apnée, mais qui est aussi à l'aise sur la terre ferme, si j'ai bien compris en lisant le dossier.
4: Alors, elle n'est pas aussi à l'aise en milieu terrestre qu'en milieu aquatique. Elle vit surtout et essentiellement en milieu aquatique, mais elle vient sur la terre ferme pour pondre tous les 2 ou 3 ans seulement. Elle va se rendre sur la plage où elle est née, le plus souvent, pas toujours, mais le plus souvent. Et là, elle va pondre plusieurs fois dans la saison à 15 jours d'intervalle. La tortue kawan, elle mise vraiment sur la quantité pour garantir la survie de son espèce.
0: L'Odyssée de la tortue kawan, c'est un sujet à lire pour vos enfants ou vos petits-enfants dans La Salamandre Junior, la revue des explorateurs nature destinée aux 8-12 ans. Bonne journée à vous, Sandra. Merci d'avoir été des nôtres ce matin.
4: Merci beaucoup.
0: Vous écoutez ici ce mardi, il est 5h51. Vous ne le saviez pas encore, mais en ce moment, la colère gronde chez les grands-parents.
3: Ah oui ?
0: Ils sont pas prêts à se laisser faire. Papy, mamie, ils se révoltent même. C'est au ils programme de ces tendances. Évidemment qu'ils ont raison. Un petit peu de douceur en attendant un de ces artistes qu'on aime écouter à longueur de journée et que votre radio locale vous joue régulièrement. Voici une chanson, un morceau de choix de Johnny Hallyday. Ça s'appelle « Je te promets ». Écoutez, ça démarre comme ça.
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0: Pour démarrer la journée, rien de tel qu'un bon Johnny. Et jusqu'au bout, s'il vous plaît, vous écoutez ici, avant de retrouver le journal de 6h et toutes vos infos locales. C'est le moment de ces tendances, votre rendez-vous quotidien pour ne rien rater des phénomènes de société. Muriel Jordan, ce mardi avec vous, on s'intéresse à la révolte des grands-parents.
1: Ouais, vous avez remarqué ça? De plus en plus de grands-parents ne veulent plus qu'on les appelle papy, mamie, pépé, mémé. Ils veulent plus de cette étiquette qui les vieillit. Beaucoup choisissent des petits surnoms un peu moins vieillots. Direction la rue pour enquêter. Bonjour madame, est-ce qu'on peut vous appeler mémé, vous?
2: Je suis pas une mémé, je suis une mamie. Je trouve que c'est beaucoup plus élégant de dire mamie. Mémé, ça fait ancien temps. Et puis ça me vieillit aussi. Moi, je suis dynamique et mamie, je préfère mamie.
1: Et vous avez quel âge?
2: 73 ans.
1: Et vous, madame? C'est démodé d'appeler encore pépé, mémé?
3: Oui, bien sûr, c'est démodé. Ça fait 19e siècle. Et puis, comme nous sommes dans une culture anglo-saxonne, n'est-ce pas? C'est mieux d'appeler les gens mamie.
1: Pas de petits-enfants qui vous appellent comme ça?
3: Pas pour le moment.
1: Pas pour le moment. Mais si demain ils vous appellent mémé, vous les engueulez?
3: Oui.
1: Ah, vous voyez, hein, les grands-parents, enfin certains, surtout les grands-mères, veulent davantage échapper à l'image vieillissante de la grand-mère qui porte des charentaises et qui tricote.
0: Ça veut dire, Muriel, que les seniors ne se sentent plus jeunes, encore en forme, et qu'ils ne veulent plus de surnoms qui les stigmatisent.
1: C'est ça, c'est pour cette raison qu'on voit de plus en plus fleurir des petits surnoms comme Mamina, Papilou, Granny, Papé, Mamina ou encore Manisha. Cette jeune fille de 19 ans confirme.
4: Ma grand-mère s'appelle Mamival parce que, puisqu'elle s'appelle Valérie, elle veut qu'on rajoute une sorte de petite virgule parce que quand on lui dit qu'elle s'appelle Mamie, ça, elle prend 15 ans facile.
1: Il arrive que ces diminutifs soient choisis par les petits-enfants eux-mêmes et parfois en amont par les parents eux-mêmes qui anticipent avant de devenir grands-parents, avant la naissance du premier enfant. Une façon pour eux de dire qu'il est hors de question d'être appelé pépé ou mémé.
4: Avec mes parents, ça nous arrive souvent de parler de quand on aura des enfants. Et ma mère, elle a dit qu'elle ne voulait pas se faire appeler mamie ou papy parce qu'elle pense que ça va trop la vieillir. Et donc, elle réfléchit déjà à des noms. Elle a déjà trouvé un surnom pour mon père. Elle veut l'appeler Papy Sky. Et elle cherche encore quelque chose. Et elle veut que ce soit quelque chose en rapport, soit par rapport à sa passion, à sa personnalité.
2: J'ai dit à mes enfants, le jour où j'aurai un petit-fils ou une petite-fille, surtout, je ne veux pas qu'on m'appelle mémé. N'importe quoi, mais pas mémé.
1: Ces nouveaux surnoms renforcent parfois la complicité. Ils peuvent créer des liens plus forts et transmettre quelque chose de différent, de plus original que papy ou mamie. Même si au final, qu'importe le nom. Évidemment, c'est pas le nom qui va vous vieillir, puisqu'avoir des petits-enfants, de toute façon, ça va vous offrir une seconde jeunesse. Mais au moins, vous voilà prévenus. Si les grands-parents ne veulent plus qu'on les appelle papy et mamie, n'insistez pas, hein. Faudrait pas pousser mémé dans les orties.
0: Merci Mumu, Muriel Jordan, qu'on retrouve tous les jours pour ces tendances. Votre rendez-vous pour décrypter la mode du moment. Ce mardi, troisième étape du Tour de France, quatrième étape du Tour de France Femmes, Gevrey-Chambertin-Dijon. Une épreuve à vivre en direct ici dès 13h30 et tout au long de l'après-midi. En attendant, on vous laisse avec toute l'équipe d'ici matin. Passez une excellente journée.
5: Merci Johan, à demain.
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5: Et dans l'équipe d'ici matin, ici en Champagne-Ardenne, Louison Leroy, bonjour.
7: Bonjour Olivier, bonjour à tous.
5: Melvin Hermann nous rejoint dans un instant pour les infos. Il y a Cyril Ardo-Redon qu'on retrouvera aussi à 6h30. Il y a Milan qui est derrière les manettes qui réalise cette émission. Bref, si vous voulez nous joindre aussi, vous pouvez le faire. 03 26 48 2000. Dans quelques minutes, le standard sera ouvert. Un standard qui vous permettra aussi de gagner des cadeaux ce matin. J'aurai l'occasion de vous en reparler.
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5: Aujourd'hui c'est mardi, nous sommes le 4 août 2026. Bon réveil, il est 6h. Les infos à 6h, Louison Leroy. Un artiste rémois vient tout juste de rentrer de son troisième voyage en Ukraine.
7: Kusek, c'est son nom d'artiste, a passé une semaine dans la ville d'Odessa, au sud du pays. Là-bas, ce spécialiste des pochoirs et du street art a peint des portraits de combattants ukrainiens. C'est ce qu'il fait à chacun de ses voyages pour rendre hommage à ces hommes, ces femmes qui luttent depuis plus de 4 ans face à l'agression menée par l'armée du voisin russe. Et à chaque fois, l'artiste rémois revient marqué par la guerre.
8: Alors je m'étais senti un petit peu en danger la deuxième fois quand j'avais été dans la capitale, parce qu'il y avait beaucoup d'alertes la nuit, et la nuit c'est... on ressent les choses différemment, parce qu'on est dans le noir, il y a le blackout, il n'y a pas un bruit, c'est le silence absolu, et d'un seul coup il y a les sirènes qui retentissent, et la seule chose que vous entendez c'est ces sirènes et les chiens qui hurlent dans la nuit parce qu'il y a beaucoup de chiens qui vagabondent dans les rues ukrainiennes. Et là, à Odessa, c'était complètement différent parce que les nuits étaient tranquilles. Par contre, les alertes et les attaques ont eu lieu la journée. On les a réellement subies. Pour parler concrètement, il y a eu des attaques de missiles, il y a eu des ripostes de batteries anti-aériennes. Enfin, là, c'était du concret. C'était pas juste une alerte, et puis deux heures après, c'est terminé. Non, là, c'était vraiment, voilà, c'était des actes de guerre. Mais pendant la journée.
7: Le street artiste rémois Kusek, rentré hier de son troisième voyage en Ukraine. Il ne sait pas encore s'il y retournera bientôt. Les bombardements se poursuivent quasiment tous les jours, 4 ans et demi bientôt après le début de l'invasion à grande échelle de l'Ukraine par la Russie. La Russie qui occupe aujourd'hui un peu plus de 19% de la surface de l'Ukraine.
5: Chez nous, en Champagne-Ardenne, le ciel a grondé hier soir.
7: Des orages, du vent et beaucoup de pluie par endroits, mais pas de gros dégâts dans les Ardennes et dans la Marne. Les pompiers ont été appelés pour des inondations de garages et pour des chutes d'arbres sur la chaussée, notamment dans le Cézanais, où ils sont intervenus une douzaine de fois. Les vigilances jaunes, orages et canicules sont levées ce matin par Météo France dans la Marne et les Ardennes. Mais les orages ne sont pas tout à fait derrière nous. On voit ça à la fin de ce journal, Olivier.
5: Tout à fait. Ceci dit, les orages sont les bienvenus en pleine sécheresse.
7: Oui, et la préfecture de la Marne vient d'ailleurs de relever son niveau d'alerte pour une partie du département avec des restrictions sur l'usage de l'eau qui sont à retrouver, on le rappelle, commune par commune, grâce à notre moteur de recherche sur le site et l'application ICI. Dans son dernier bilan, l'Office français de la biodiversité alerte sur la situation historique et critique pour les petits cours d'eau français et sur une dégradation exceptionnelle de l'état de nos rivières. Autre conséquence de ces fortes chaleurs, le raisin a pris du sucre rapidement ces dernières semaines, à tel point que le banc des vendanges en Champagne s'apprête à être donné le 12 août, la semaine prochaine.
5: Incroyable.
7: Soit 3 jours, incroyable, oui. 3 jours avant la date initiale du 15 août, qui était déjà assez tôt. Cette date avait été fixée par le comité Champagne. Et certains vignerons pourraient même être autorisés à couper les premières grappes dès le 10 août. Ce serait alors un record de précocité, Olivier, du jamais vu. Une personne a été gravement blessée et 3 autres plus légèrement dans un choc entre 2 voitures hier soir sur l'autoroute A4 dans le sens Paris-Metz, au niveau de la commune des Grandes Loges. Elles ont été hospitalisées à Reims et à Châlons en Champagne.
5: Ici Champagne-Ardenne, il est 6h04. Ils sont de retour du brasier en Gironde, épuisés et profondément marqués.
7: 8 sapeurs-pompiers marnais sont rentrés il y a quelques jours du méga-feu contre lequel ils ont combattu sans relâche pendant près d'une semaine. Sous les ordres du capitaine Mickaël Mouton, adjoint au chef de colonne, il était sur place à la tête de 80 sapeurs-pompiers en tout. Et de retour à la caserne de Vitry-le-François, il est l'heure pour lui de tirer les conséquences de cet incendie hors norme qui a parcouru 42 000 hectares de forêt et notamment le besoin de former tous les sapeurs-pompiers pour pouvoir combattre ces feux.
9: La spécialité feu de forêt, c'est une spécialité dans le département de la Marne où il faut être formé à cet exercice, chose qui ne l'est plus dans les départements du Sud ou en Gironde où en fait c'est du tronc commun. Et je pense que la Marne va falloir qu'il forme en fait l'ensemble de ses sapeurs-pompiers à cette spécialité pour que voilà tout le monde soit rompu à l'exercice. Et notamment en fait c'est très particulier le feu de forêt, notamment sur le mouvement des véhicules, sur la gestion du feu. La particularité par exemple d'un feu urbain, en fait on part du feu et on va alimenter l'engin et en feu de forêt, en fait, on part de l'engin jusqu'au feu. Donc déjà, on fonctionne à l'envers. Donc il faut vraiment habituer les gens à ce type de feu parce que ça va devenir monnaie courante. On a déjà pris un feu relativement important sur les camps militaires en début de saison. La saison feu de forêt n'est pas terminée et moi, je crains, au vu de la sécheresse des sols, que ça parte et notamment en région, on n'est pas à l'abri qu'il y ait un départ de feu dans les Vosges, dans le Jura ou dans l'Yonne, comme on a pu le voir les années précédentes.
7: Le capitaine Mickaël Mouton des sapeurs-pompiers de la Marne. Une 20aine de ses collègues marnais sont toujours mobilisés en renfort sur les feux en Gironde, mais aussi dans le département du Var. 2 autres pompiers de la Marne sont mobilisés, eux, pendant 9 jours, ou plutôt 9 étapes, entre Genève, en Suisse et Nice, à l'arrivée des coureuses du Tour de France Femmes qui a lieu en ce moment. Ils sont ce qu'on appelle des officiers référents sur la zone technique d'arrivée de la course. C'est le cas du capitaine Apolline de Truisieux.
10: On a la chance d'être au cœur du dispositif tous les jours, de environ 7h30 jusque peut-être 21h au maximum. On va assurer des missions de prévention, de sécurité, de secourisme sur la zone technique. Donc la zone technique, c'est vraiment à l'arrivée des coureuses. Il y a toute une zone où il y a tout l'espace des techniciens, des logisticiens, de la presse. Donc il y a un certain nombre de personnes qui vivent sur cette zone-là et donc il faut assurer les petites blessures à soigner tous les jours, ce genre de choses. En plus, on est sur la zone technique d'arrivée, donc on est vraiment devant la ligne d'arrivée, là où voilà, il y a les coureuses qui arrivent, donc elles sont à seulement quelques mètres. Donc voilà, c'est quelque chose d'assez exceptionnel, d'atypique, et c'est vrai que ça change des missions quotidiennes, c'est assez particulier, ça sort du quotidien, on va dire.
7: Le capitaine Apolline de Truiseux, chef de la communication des sapeurs-pompiers de la Marne, qui suit jour après jour donc notre rémoise Pauline Ferrand-Prévot, la cycliste de 34 ans, tenante du titre, et dixième au classement général ce matin avant le départ de la quatrième étape cet après-midi. Un contre-la-montre individuel de 21 km à travers les coteaux de Bourgogne, de Gevrey-Chambertin à Dijon. Une épreuve de retour sur le Tour de France Femmes après 3 ans d'absence et que n'a pas pratiqué Pauline Ferrand-Prévot depuis son retour sur la route l'an dernier.
11: C'est un morceau que forcément j'attends, que je redoute, pas dans le mauvais sens, plutôt dans le sens où je suis curieuse de savoir en fait, parce que ça fait quand même longtemps que j'ai pas fait de chrono. Donc juste voir comment qu'est-ce que je peux faire et aussi vraiment chercher cette limite de la douleur. C'est ça que j'ai vraiment envie de faire pendant ce chrono.
7: Pauline Ferrand-Prévot, la cycliste marnaise, avant le contre-la-montre individuel cet après-midi pour la quatrième étape du Tour de France Femmes. Les coureuses s'élanceront chacune leur tour à partir de 14h34 et la dernière à s'élancer sera la maillot jaune, la Norvégienne Sigrid Hogseth. On le disait, Olivier, les orages vont très vite faire leur retour dans la région.
5: Oui, et ils sont les bienvenus tant qu'ils ne sont pas trop violents, parce que vous l'avez dit dans le journal, on a vraiment besoin d'eau. Oui. Alors, à chaque fois, Météo France parle d'orages localisés. On en a eu l'exemple hier. Par exemple, à Cormontreuil, juste à côté de Reims, il a plu 10 mm, c'est-à-dire 10 litres d'eau par mètre carré. Et dans le centre-ville de Reims, par exemple, dans le secteur de la place Luton, il est tombé au même moment, avec le même orage, seulement 4 mm. Donc, tout le monde n'est pas égaux. Il y a certaines personnes en Champagne-Ardenne qui n'ont pas eu une goutte d'eau hier. Alors ça serait un peu le même cas aujourd'hui. Ce matin, le ciel est partagé entre nuages et éclaircies. Pour les températures, on a en ce moment 17 degrés à Sedan, 18 à Mourmelon, 21 degrés actuellement relevés sur la station Météo France de Reims-Prunay, 23 degrés en centre-ville avec l'effet urbain et le béton qui restitue la chaleur, 22 actuellement à Vitry-le-François ou encore 3. Cet après-midi, donc, possibilité d'orage localisé. Le risque est plutôt entre 10h et 14h pour 3. Entre 15h et 20h pour Reims et entre 15h et minuit pour Charleville-Mézières. Des averses attendues avec joie. Mais attention, le vent pourrait souffler localement sous ces orages jusqu'à 70 km/h. Les températures maximales cet après-midi seront assez homogènes. Tout le monde en Champagne-Ardenne aura entre 31 et 33 degrés. 32 degrés par exemple attendus à Reims. Dès demain et jusqu'au week-end, ça sera le retour d'un franc soleil. Ça sera fini pour les orages à partir de demain. Et on aura des températures chaudes, légèrement au-dessus des moyennes de saison, mais sans excès à partir de demain et pour le reste de la semaine entre 28 et 30 degrés.
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5: À suivre l'éphéméride, celles et ceux qui fêtent leur anniversaire aujourd'hui. Mais d'abord, c'est Diana Ross, Upside Down.

0: Diana Ross, ici Champagne Ardenne, c'était Upside Down. Je vous prépare Cookie Dingler ou encore Oria avec Soirée Mondaine.
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0: Et toute l'équipe d'ici matin. Dans un instant, la visite du docteur Kerziek. Comme tous les matins, on parlera des herbes urticantes qu'on peut rencontrer pendant l'été, nous, mais aussi nos animaux de compagnie. Et on verra ce qu'il faut faire quand on se fait un petit peu piquer, genre par les orties, par exemple. Il y a des solutions pour un peu apaiser cette sensation pas toujours agréable. Et puis dans Terre de Champagne-Ardenne, tout à l'heure, on parlera environnement à 6h20 et pourquoi les maisons de champagne doivent avoir un coup d'avance. Nous verrons que les consommateurs sont vraiment de plus en plus attentifs à la façon dont on produit notre célèbre breuvage connu dans le monde entier. Aujourd'hui, nous sommes le 4 août, c'est la fête au Vianney, la fête au Luna ou encore au Jean-Marie, et c'est l'anniversaire aussi de François Valéry. Aujourd'hui pour François Valéry. Dans les anniversaires aussi, celui de Barack Obama, célèbre homme politique, avocat. Ses cheveux grisonnants lui vont désormais à ravir. Il a 65 ans, Barack Obama. En novembre 2008, il remportait l'élection présidentielle aux États-Unis avec plus de 9 millions de voix d'avance sur son adversaire à l'époque, John McCain. Il devient ainsi le premier président noir de l'histoire des États-Unis. Le 9 octobre 2009, il reçoit le prix Nobel de la paix. Barack Obama qui est réélu pour un second mandat présidentiel en novembre 2012. Bon anniversaire donc pour ses 65 ans. Et puis anniversaire aussi aujourd'hui de Laurent Luya, le journaliste sportif de France Télévisions qui a couvert notamment il y a quelques jours le Tour de France. 59 ans, bon anniversaire Laurent Luya.
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0: 6h15, bonjour docteur Kerziek. Alors comme chaque matin, cet été on le passe en pleine forme avec vous sur la radio ici, grâce à vos conseils santé. Et ce matin, ça pique, ça gratte, il est question des herbes urticantes.
4: Bonjour tout le monde, on les appelle orties mais aussi berce du coca, euphorbe ou simplement les mauvaises herbes. L'été c'est la saison des balades en campagne mais aussi des mauvaises rencontres végétales. Vous avez frôlé une tige et vous sentez votre peau picoter, rougir, voire brûler. Ces plantes sont redoutables, non pas parce qu'elles sont venimeuses mais à cause de minuscules poils microscopiques présents sur leurs feuilles et leurs tiges, et ces poils sont creux comme des micro-aiguilles et au moindre contact, ils se brisent et ça va injecter sous la peau un cocktail d'histamine, de sérotonine, d'acide formique, le même que celui des piqûres d'ortie. Alors, premier geste à ne pas faire, c'est se frotter. Parce que se frotter, c'est comme enfoncer des milliers de micro-aiguilles encore plus profondément dans la peau. Cela va mécaniquement augmenter la quantité de venin injecté et donc l'intensité et la durée de la réaction. Le premier réflexe, au contraire, c'est de s'éloigner de la plante pour éviter tout nouveau contact. Deuxième geste, il est primordial, on rince abondamment la zone à l'eau claire, tiède de préférence. Alors vous allez me dire, mais pourquoi pas froide? Parce que l'eau froide va contracter les vaisseaux sanguins et emprisonner un peu le venin sous la peau. L'eau tiède, elle dilate un peu les pores et facilite l'évacuation des poils et des substances irritantes, voire neutralise les toxines. On lave la zone comme si on se lavait les mains en faisant couler l'eau sans frotter.
0: Et une fois que la zone est propre, on fait quoi ?
4: Après le rinçage, on peut appliquer une compresse d'eau froide, fraîche, pendant 10 minutes pour calmer l'inflammation. Ensuite, on hydrate la peau avec une crème apaisante, de l'aloe vera ou une crème dédiée, votre pharmacien va vous proposer ça. Et dans la plupart des cas, la douleur et les démangeaisons disparaissent en une heure sans autre traitement. Mais si la réaction est plus sévère, un œdème, des cloques, des difficultés respiratoires, évidemment, on consulte sans attendre. On peut prendre aussi des antihistaminiques locaux ou par voie orale, ça peut être utile. Mais surtout, on retient, il ne faut pas frotter, il faut rincer à l'eau tiède, calmer avec une compresse fraîche et éviter les mauvaises herbes cet été. Ça veut dire quoi? Ça veut dire que le bermuda ou le short, c'est peut-être pas la bonne idée. On prend des grandes chaussettes qui vont remonter sur le pantalon. C'est pas très beau, mais c'est efficace. Allez, bon été, bonne santé. Allez,
0: ouais, pas besoin d'être sexy en été. Merci beaucoup, docteur Kerziek. Puis ces vêtements longs, c'est vrai que ça protège aussi du soleil, mais aussi des tiques pour les jambes lors des balades en forêt. On écoute Cookie Dingler. Les années 80, Bovin, Femmes Libérées. Et après, on sera avec le chef de CAF du Champagne Moum.

0: 1984, je suis sûr que vous avez chantonné, au moins dans la tête, Femme Libérée, c'était Cookie Dingler. Il est 6h20, l'heure de Terre de Champagne-Ardenne. Protection de l'environnement, biodiversité, les grandes maisons de champagne sont de plus en plus exigeantes. Il est même nécessaire pour elles de toujours avoir un coup d'avance parce que le consommateur est de plus en plus regardant sur la manière dont on fait le champagne. Depuis 2016, la maison de champagne Moum, basée à Reims, est classée viticulture durable en champagne, VDC et HVE, haute valeur environnementale. Depuis 2020, plus aucun herbicide n'est utilisé dans les vignobles du Champagne Moum. Et un autre objectif est fixé pour 2030. Yann Munier, chef de cave de la maison Moum à Reims.
1: On avance en direction de la viticulture régénératrice. Aujourd'hui, nos écosystèmes ont pu

0: Et donc, on n'a pas forcément de vin différent avec une viticulture régénératrice. Par contre, on s'adapte aussi au changement climatique avec ces nouvelles pratiques.
1: Et ces nouvelles pratiques sont faciles à faire passer auprès de personnes qui travaillent dans le champagne depuis des années et qui parfois peuvent voir peut-être des rangs engazonnés. Et pour eux, ça leur semble un peu brouillon, ça leur semble un peu la jungle.
0: Ce sont effectivement les premiers échos que l'on a pu avoir de la part des viticulteurs ayant des parcelles juste à côté, puisqu'ils avaient tendance à nous regarder presque en se moquant un petit peu de ce que l'on faisait. Pour autant, on était en train d'apprendre, on était en train de mettre en place cette viticulture régénératrice. Et aujourd'hui, ce qui est très agréable pour nous, c'est que ces mêmes viticulteurs viennent nous poser des questions, nous demander dans quel but on va dans ce sens et ce que ça apporte à l'environnement. Et aujourd'hui, ils sont plutôt preneurs d'informations pour tout doucement faire évoluer leurs pratiques également.
1: Yann Munier, vous êtes chef de cave pour Moom. Vous voyagez beaucoup. Dans quel pays il y a ce prisme du développement durable qui est le plus important? Il y a une exigence de plus en plus importante du consommateur, mais est-ce qu'il y a des pays qui sont plus attentifs là-dessus?
0: Probablement que certaines zones du monde sont un peu plus sensibles, et je penserai notamment à l'Asie et peut-être au Japon, pays dans lequel j'étais en fin d'année dernière, qui est très attentif à nos pratiques culturelles et qui nous questionne beaucoup sur ce que l'on fait aujourd'hui.
1: Et le tout dans un travail d'anticipation, parce que ce qui est fait aujourd'hui, ça sera commercialisé plus tard.
0: Voilà, alors ce que l'on aime à dire chez Moom, c'est qu'on sera jugé demain sur nos pratiques d'aujourd'hui. Donc on se doit d'avoir un peu un coup d'avance par rapport à tout ça. Et c'est pour ça qu'on avance, notamment avec pour objectif d'avoir 100% de notre vignoble en viticulture régénératrice d'ici 2030.
1: Et des cépages qui s'adaptent aussi au changement climatique. Le chardonnay, c'est celui qui en souffre le moins?
0: Alors le chardonnay, je dirais aussi le pinot noir, sont plutôt les deux cépages qui s'adaptent le mieux aux variations climatiques et aux extrêmes que l'on peut avoir depuis quelques années. Le meunier a plutôt profité du réchauffement climatique. Par contre, on sait que dans les années avec des extrêmes, il est un petit peu plus sensible et mérite une attention particulière.
1: Yann Munier, chef de cave de la maison Moom à Reims. Les caves qui se visitent tout cet été, c'est situé à rue du Champ de Mars à Reims. Et puis en ce qui concerne les vendanges, chez Moom, elles sont prévues aux alentours du 20 août, mais chez certains vignerons, notamment du sud Champagne, elle pourrait commencer dans une semaine à 15 jours. Aurélia, soirée mondaine pour la musique. Et puis juste après, ce sera votre horoscope.

0: Maria, c'était Soirée en mondaine. Soudain.
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0: Aujourd'hui, c'est mardi, nous sommes le 4 août. Bonjour Catherine Viguier.
5: Bonjour Olivier.
0: Et aujourd'hui, dans l'horoscope, on ralentit.
5: Saturne s'en mêle, alors oui, cela s'impose.
6: Bélier, lentement mais sûrement. Ne soyez pas en colère si certaines choses vous résistent. Il faut grandir, il faut mûrir.
7: Taureau, important de tenir compte de cette conjoncture, aimez qui vous êtes et demandez de l'aide si besoin.
8: Gémeaux, une journée tonique, encourageante et à vrai dire, elle est bienvenue.
9: Cancer, une réponse est en vue, une réponse qui vous tient à cœur, peut-être liée à votre travail.
10: Lion, si un voyage est reporté ou qu'il y ait du retard, si c'est un examen loupé, tout est rattrapable.
11: Vierge, revoir vos finances et votre sensualité avec pour soutien votre richesse intérieure.
12: Balance, essentiel, vous avez votre mot à dire et ce quelle que soit la relation que vous vivez.
13: Scorpion, il y a des obstacles, des choses qui vous ennuient, ça se résout lentement mais vraiment.
14: Sagittaire, vous devez y aller en douceur au sujet des enfants, des amours et de vos créations.
15: Capricorne, vous ressentez des tensions, ça cloche au sujet de votre maisonnée ou d'un proche.
16: Verseau, vous avez un défi à relever, le secteur concerné est la communication et puis vos déplacements.
17: Poisson, la vie de votre trésorerie est d'actualité, un projet sur du long terme est en vue.
18: Et pour nous tous, davantage tortue que lièvre, au final, on gagne la course.
0: Merci pour cet horoscope, Catherine.
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0: Et dans l'info d'ici, à 6h30, Louison, on est à Reims avec une habitante amoureuse de sa ville.
19: Brigitte, elle est guide touristique bénévole et elle nous conseille ses pépites. C'est la suite de notre série d'été consacrée aux Greeters, ces guides touristiques bénévoles.
0: Mais d'abord, à 6h30, toute l'actualité en France et dans le monde en 90 secondes. C'est le journal avec vous, Cyril Ardo-Redon.
20: Un peu plus tôt que prévu, 8 campings de Gironde autorisés hier soir à rouvrir, des établissements qui n'ont pas été touchés par les flammes. Après le méga-feu qui a ravagé 42 000 hectares, les habitants du Porge et de l'Esch-Cap-Ferré ont pu rentrer chez eux hier. Dans ce contexte, Météo France place 12 départements en orange pour un risque élevé d'incendie. Le Nord, la Somme, une partie de la Normandie, les Pyrénées-Orientales, le Var ou encore la Corse du Sud sont concernés. Fin de vigilance orange canicule pour 2 départements, la Saône-et-Loire et la Loire. 16 départements du sud-est de la France restent concernés par cette alerte. Et 2 semaines après le vote des parlementaires sur la loi d'urgence agricole, 8 ONG et le syndicat Confédération Paysanne appellent à censurer le texte. Ils soutiennent les recours déposés par des partis de gauche devant le Conseil constitutionnel. Cette loi viole, selon eux, la charte de l'environnement qui fait partie de la Constitution. Les données de 300 000 clients du Drive Intermarché ont fuité après une cyberattaque fin juillet. Des informations comme les noms et prénoms, adresses, numéros de téléphone ou informations liées aux commandes se retrouvent dans la nature. Le groupement Les Mousquetaires assure que les données bancaires ou les mots de passe n'ont pas été touchés. Et puis sur le Tour de France Femmes, un contre-la-montre individuel aujourd'hui. 21 km en Bourgogne entre Gevrey-Chambertin et Dijon. Début vers 14h30. La Norvégienne Sigrid Hoxeth est en jaune.
0: Et ce matin, on redécouvre l'art déco de la ville de Reims.
19: Avec Brigitte Blondeau, elle est ce qu'on appelle une greeter, une habitante guide bénévole qui propose des visites de sa ville. On poursuit ce matin notre série d'été de portraits consacrés à ces greeters avec Brigitte donc et ses immanquables à Reims.
1: J'ai beaucoup de pépites. Mais les gens préfèrent le centre-ville parce qu'ils peuvent boire et manger. Donc, c'est anciennement le restaurant Le Boulingrin. C'est la bibliothèque Carnegie qui est très connue. Alors là, c'est vraiment à l'état de l'art déco. C'est les vitraux, le marbre, des grandes ouvertures, du bois. La reconstruction de Reims, c'est tout ça, la bibliothèque Carnegie. C'est une histoire complète à elle-même.
21: Qu'est-ce que c'est l'art déco, justement? Et c'est quoi l'histoire de la ville de Reims avec l'art déco?
1: L'art déco, Reims a été détruit à 80%. Et donc, il fallait reconstruire Reims. Et dans les années 20, il y avait un nouveau air, c'était l'art déco. Donc, c'était la musique, c'était Joséphine Baker, c'était les orchestres, c'était le début de la machine à laver, c'était Chanel. Donc, c'était la liberté de la femme, l'art déco. C'était les tailleurs, plus de corsets, plus de robes longues, c'était couper les cheveux au carré, le cigare. C'était le Charleston, c'était vraiment les années folles, l'art déco. Et Reims représente toutes ces années folles de joie.
21: Dans son architecture, on le voit encore?
1: Oui, vous avez des têtes de personnages, vous avez de la végétation, vous avez des animaux, vous avez des façades géométriques, vous avez de la mosaïque, vous avez vraiment de tout.
21: Qui sont les personnes qui font appel à vous? Est-ce que vous constatez que ce sont des personnes qui n'ont jamais mis les pieds à Reims? Ou alors il y a aussi des locaux?
1: Alors il y a beaucoup de locaux, parce qu'il y a beaucoup de locaux qui veulent connaître leur ville et son histoire. Des campagnes des alentours du Grand Reims aussi.
21: Comment est-ce que vous avez accumulé ces connaissances? Qu'est-ce qui vous a donné envie de devenir greeter?
1: Parce que bien souvent on me disait que Reims c'était moche. Moi, je trouvais pas que Reims était moche, et ça me piquait un petit peu au vif, tout ça. Et un jour, il y a eu une conférence sur l'art déco. Un maître conférencier du Louvre qui expliquait ce que c'était l'art déco. Et donc, j'ai suivi cette formation-là pendant 4 ans. C'était pour moi, sans savoir qu'un jour, ça me servirait pour faire connaître Reims. Et il y avait l'Office du tourisme qui a demandé un moment à des gens, des particuliers, des passionnés, s'ils aimaient leur ville, leur village. Et je me suis dit, pourquoi pas? Ça a pris tout de suite, quoi. J'étais la première surprise, je pensais avoir pas grand monde. Et finalement, j'ai eu beaucoup de monde dès la première année.
19: Brigitte Blondeau, rémoise, guide touristique bénévole avec Salomé Pineda. Demain, on sera au lac du Der pour poursuivre notre série avec ses greeters.
0: Et dans le prochain journal, à 7h, Louison, on reviendra sur ce méga-feu en Gironde.
19: Y aura-t-il un avant et un après dans la formation, la prévention, les politiques climatiques aussi? En tout cas, les pompiers marnais de retour de mission seront marqués à vie parce qu'ils ont vu, vous l'entendrez. Et puis un autre témoignage marquant, celui d'un artiste rémois tout juste rentré d'Ukraine, où la guerre dure maintenant depuis plus de 4 ans. Dans le ciel, il y a eu des orages hier. Est-ce qu'aujourd'hui, ça va un peu se calmer en Champagne-Ardenne, Olivier?
0: C'est ce qu'on appelle un ciel de traîne, c'est-à-dire que c'est partagé ce matin entre nuages, éclaircies et même quelques averses par endroit dans le secteur de Châlons-Champagne, de Tours-sur-Merne, de Tours-sur-Marne, de Fère-Champenoise. Ce matin, ça sera plus généralement très nuageux, quelques éclaircies. On a 17 degrés à Sedan, 18 degrés à Mourmelon, 21 actuellement à Prunay, 23 dans le centre-ville de Reims, 22 degrés en ce moment pour Vitry-le-François, soit étroit. Et cet après-midi, eh bien avec cette chaleur qui va revenir, les orages vont avoir la matière pour de nouveau se développer. Météo France parle d'un risque local essentiellement entre 10h et 14h à Troyes. Risque d'orage entre 15h et 20h pour Reims et entre 15h et minuit pour Charleville-Mézières, avec des averses bien sûr attendues avec joie vu la sécheresse, mais aussi sous ces orages localisés. Attention, possibilité de rafales de vent jusqu'à 75 km/h. Les températures cet après-midi seront assez homogènes. Tout le monde aura entre 31 et 33 degrés. Le soleil généreux revient dès demain et pour le reste de la semaine.
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0: Dans la playlist de l'été, écoutez ça. Vous connaissez? C'est Mylène Farmer, pourvu qu'elle soit douce. Bon réveil!

0: 1988 pour cet immense tube de Mylène Farmer. Pourvu qu'elle soit douce, tout simplement indémodable.
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0: Et on vous prépare plein de bonnes choses pour ce réveil avec ici Champagne-Ardenne, Stevie Wonder, il y aura Louise Attaque, Étienne Dao, Clara Luciani ou encore Michael Sombello. Dans quelques minutes, on ira aussi avec notre vétérinaire dans les refuges de la région. Vous le savez, malheureusement, depuis des années, chaque été, des milliers de chiens, de chats et d'autres animaux de compagnie sont abandonnés par des maîtres peu scrupuleux. Alors si vous voulez, vous, adopter pour la vie un animal de compagnie, quels sont les bons réflexes avant d'adopter un animal en refuge? On aura les conseils de notre vétérinaire. Et puis avant 7h aussi, le plein d'idées de sortie cet été en Champagne-Ardenne, ce sera l'agenda d'ici. Mais d'abord, c'est vous qui nous racontez vos petits plaisirs de l'été.
2: Quand il fait chaud, quand c'est la canicule, et ben moi j'aime bien me mettre en tongs. Bonjour, c'est Ghislaine. Donc je suis de Épernay. Mon petit plaisir de l'été, c'est de faire du VTT dans les vignes. Le grand air, les paysages, la nature. L'été, je suis plus Ricard, rosé. Je suis un peu épicurienne, donc j'aime bien en fait de tout. J'aime bien boire de tout, j'aime bien manger de tout. Quand c'est chaud, quand c'est la canicule, et ben moi j'aime bien me mettre en tongs. J'aime bien avoir les pieds au frais, aérés, et j'aime bien les tongs.
3: Oh yeah, quelle chaleur, la réverbération.
2: Quand j'étais jeune, effectivement, j'aimais bien la mer. Bon, maintenant, je préfère plutôt la campagne, la nature. J'aime bien cette thérapie avec cette forêt, et ça c'est nécessaire.
4: J'ai attrapé un coup de soleil, un coup d'amour, un coup de je t'aime.
2: Voilà, moi je recommande beaucoup la Picardie. On dit oui les Picards, etc. Mais cela dit, les Picards, eh ben ils ont des belles forêts, ils ont du beau patrimoine. Et puis il y a pas vraiment de spécialité pour manger, mais en tout cas on s'y plaît en forêt de Compiègne et ça rafraîchit surtout quand il fait chaud l'été. Si vous avez l'occasion de vous présenter du côté de Pierrefonds, vous avez un très beau château. Je recommande également Chantilly. Et puis après vous avez des très belles abbayes, etc. Mon souvenir d'été, effectivement, c'était la Corse, c'était avec les amis. Je vais pas passer pour une alcoolique, mais bon, c'était quand même les apéros, le barbecue, et puis bah ces visites, en fait, et puis ces moments avec les villageois. Nous, on avait eu l'occasion, malheureusement, on a perdu cette amie, mais qui était vraiment locale et elle nous a servi de guide. Ça a été des moments très touchants.
5: Non, je sais pas si c'est l'air marin ou quoi. J'ai l'impression que cette nuit, je vais dormir comme une masse.
2: Musique d'été, j'aime bien tout ce qui est un peu soleil, le zouk, etc. Donc ça, j'aime bien. Y'a qu'à danser, qu'à danser, nanana, zouké. Il y a un festival que j'apprécie beaucoup, c'est Flânerie Musicale. C'est festif, il y a cet orchestre, il y a ce feu d'artifice, et puis l'endroit est beau. Ça se passe dans le parc de Champagne à Reims, et ça je le recommande à tout le monde parce que c'est vraiment des bons moments. Et moi je souhaite à tous les auditeurs d'ici une belle vie, heureuse, et puis de profiter de chaque moment, d'être heureux tout simplement. Et je souhaite évidemment un bel été à tous et à toutes, avec ici Champagne Ardenne.
0: Merci Ghislaine d'Épernay. On s'ennuie pas l'été avec vous. Et je confirme, un coup de cœur pour le château de Pierrefonds en forêt de Compiègne. C'est quoi ça, une heure et demie de Reims hein. Ça vaut le coup l'aller-retour dans la journée ou même avec une nuit sur place. Pourquoi pas. Vous aussi, vous pouvez nous raconter vos petits plaisirs de l'été pour vous inscrire 03 26 48 2000. Dans un instant, on ira dans les refuges de la région.
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0: Et vous pouvez vous connecter sur Facebook hein, si vous souhaitez adopter un animal de compagnie pour la vie. Il y a la page de l'association Lisa dans les Ardennes. Il y a aussi le refuge de Reims, les Amis des Bêtes, qui régulièrement postent leurs besoins, mais aussi les photos des chiens, des chats et autres animaux à adopter. En tout cas, si vous pensez adopter un animal en refuge, le docteur Pierre Fabin, ce matin, notre vétérinaire, est avec nous pour nous donner les bons réflexes à avoir.
11: Alors, adopter un refuge, c'est offrir une seconde chance à un animal abandonné. C'est une super idée, à condition d'être bien préparé. Parce qu'un animal, ce n'est pas juste un coup de cœur derrière une grille, c'est un engagement sur plusieurs années. La première chose à faire, c'est de réfléchir à votre mode de vie. Est-ce que vous êtes sportif? Est-ce que vous êtes souvent absent? Est-ce que vous vivez en appartement ou à la campagne? Est-ce que vous avez d'autres animaux? Les refuges et les soigneurs peuvent vous guider vers un animal compatible avec votre quotidien. Il y a des jeunes fougueux, des grands calmes, des seniors hyper cool. À chaque profil, son compagnon idéal. Côté santé, les animaux de refuge sont identifiés, vaccinés, stérilisés. Mais certains ont un passé un peu lourd. Traumatisme, maladie chronique, parfois handicap. Ce n'est pas rédhibitoire, mais ça se discute avec l'équipe du refuge et avec un vétérinaire.
0: Et une fois à la maison, comment on fait pour que tout se passe bien ?
11: Alors, on y va en douceur. Pas de bain, pas de câlin forcé, pas de fête avec 15 invités le premier soir. Il faut laisser le temps à l'animal d'observer, de comprendre et de se poser. Commencer avec un espace un peu restreint, une routine simple, des repères clairs. Et dans les premières semaines, prévoyez une première visite chez votre vétérinaire pour faire un point complet, pour poser les bases. Alimentation, prévention, comportement.
0: Et puis, il faut s'attendre à des difficultés parfois. Il faut en être conscient.
11: Oui, bien sûr. Certains chiens peuvent fuguer au début. Certains chats se cachent pendant plusieurs jours. Il peut y avoir de la peur, du stress, des petits accidents. Mais avec du calme, de la patience et parfois le coup de pouce d'un pro du comportement, ça va se régler. Dans les refuges, il y a des animaux parfois un peu cabossés qui deviennent par la suite les plus fidèles des compagnons. Mais la majeure partie des animaux n'a pas de passé spécifique et sont juste là par malchance ou parce qu'ils ne vous ont tout simplement pas encore trouvé. Bref, une adoption réussie, c'est une belle histoire à deux qui commence souvent au fond d'un box.
0: Merci docteur. Avec un message clair, adopter en refuge plutôt que chez un éleveur, l'animal vous sera beaucoup plus reconnaissant.
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0: À suivre, le plein d'idées de sortie, ça sera notre sélection, nos coups de cœur en Champagne-Ardenne. C'est dans 4 minutes après Stevie Wonder, Part-Time Lover. Il est 6h48. Bon réveil et bel été avec ici votre radio locale.

0: Stevie Wonder, Part-Time Lover. N'hésitez pas à vous connecter à la page Facebook d'ici Champagne Urbaine, notamment à nous dire comment ça va ce matin, quel temps il fait chez vous. On les regarde régulièrement, vos messages Facebook ici Champagne Urbaine. Des idées de sortie à 6h51 en ce 4 août. Observation des oiseaux, des petites bêtes, des plantes rares aussi. Direction la maison de la nature de Boultebois dans l'Argonne ardennaise. Elle vous invite à un moment pédagogique de fraîcheur et de convivialité. La découverte de la faune et de la flore sur les bords des chemins. Alors ça sera demain, mercredi 5 août. On peut s'organiser dès aujourd'hui parce qu'il faut réserver. Ça sera demain après-midi de 14h à 17h. Le programme complet et le lien pour réserver, c'est sur le site internet de la maison de la nature de Boultebois dans les Ardennes, donc c'est demain. À Vitry-de-François, une visite de la collégiale Notre-Dame avec accès à la tour sud, la plus grande église de style classique du département de la Marne. Cette collégiale Notre-Dame de l'Assomption nécessitait 125 années de travaux. Elle est classée monument historique depuis 1920. L'édifice vous ouvre ses portes pour une visite majestueuse. Vous pourrez voir les tableaux, retables, orgues et autres curiosités qui sont bien sûr à ne pas manquer. Découvrez cette collégiale aussi via l'application smartphone. Découvrir Vitry-le-François, c'est tout cet été dans le sud-est de la Marne. Et puis on termine cet agenda avec les mystères de Saint-Nicolas. Ça, c'est une visite guidée estivale proposée à Rethel par l'Office de Tourisme Destination Sud-Ardenne. Agathe de l'Office de Tourisme Sud-Ardenne nous en parle.
1: Tous les mardis à 14h du 21 juillet au 25 août, une visite de Saint-Nicolas, l'origine du nom, pourquoi Hélène Doublonnet, son historique, qu'est-ce qui a fait qu'elle s'est installée à cet endroit, pourquoi il y a une espèce d'éclectisme architectural, enfin voilà, c'est passionnant. Le départ se fait de l'office de tourisme, donc vous êtes accompagné avec la guide pour monter jusque Saint-Nicolas, ça permet aussi de s'immerger dans la ville de Rethel. Et voilà, vous passez entre 1h et 1h30 à découvrir ce bâtiment très original pour de multiples raisons que vous découvrirez au cours de la visite.
0: Et ça, c'est cet après-midi. Plus d'infos et réservations auprès de l'Office de tourisme Sud-Ardenne à Rethel.
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0: Elle est parisienne, elle est pas présentable, elle est pas jolie, elle est pas moche non plus, elle est pas à gauche, elle est pas à droite, elle est pas maladroite. Vous avez sans doute reconnu les paroles de Léa. Voici Louise Attaque.
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Elle est pas stagiaire, elle est

0: la droite.
1: Louise Attaque, c'était Léa. Alors, on n'attend pas Patrick ? Dans un instant, Froc Dubosc sera dans l'humour en tube.
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1: 6h58, cet été vous êtes plutôt au camping ou club de vacances? Pour être sûr de passer les meilleures vacances possibles, il faut tester toutes les formules possibles en all inclusive, club vacances ou camping paradis. Dans l'humour en tube, Fred Ballard a envoyé certains experts en repérage.
5: Salut Gilbert, ça va? Hey, t'as changé de femme, superbe! Tu prends l'apéro, hein?
6: Alors c'est sûr que si on croit Franck Dubosc, il n'y a pas photo, hein. Les vacances au camping sont les plus poilantes en général. On n'attend pas Patrick pour sortir les verres, mais quand Patrick est là, ça va, na tout va. Même s'il y a quand même un endroit à fuir, hein, dans tous les campings, les sanitaires.
7: Ah bah pas besoin d'acheter du dentifrice, t'en as sur le rebord des lavabos. Non, il n'y a qu'un truc que j'aimais pas, c'était les toilettes, à la turque. Oh, j'ai horreur de ça, dès que tu tires la chasse d'eau, t'es obligé de faire de la varap sur les murs, là. Pour éviter de partir en rafting au fond du trou. En plus, en général, tu laisses une tongue.
6: Ah bah oui, mais la varap en tongue, ça fait partie du charme du camping version puriste, hein, tente ou caravane, parce que bungalow, c'est pour les petits joueurs, hein, pour ceux qui n'ont pas osé tenter les vacances en club vacances. Très marrante aussi, hein, d'après Az.
8: T'arrives au petit-déjeuner en détente, tu vois, c'est normal, tu vois, t'es en vacances, t'arrives en grasse mat, et t'arrives vers 11h et tu dis non, c'est terminé le petit-déjeuner, monsieur. Tu dis mais c'est de quelle heure à quelle heure? C'est de 6h à 9h. Je me réveille plutôt qu'à Paris ici, qu'est-ce qui se passe? Il est 11h, t'es au bord de la piscine, t'as rien mangé, t'es tendu, tu sais. T'es avec ton vieux bracelet là, all in exclusive là, qui sert à rien le bracelet là. Trop serré ce bracelet là, pourquoi il le serre comme ça? C'est un garrot le truc, j'ai quoi, il y a une activité prise de sang cet après-midi, c'est quoi ce truc?
6: Voilà, bon, c'est vrai qu'il faut aimer vivre avec un garrot au poignet et un réveil à 7h, mais sinon c'est très très cool, hein. Et les animateurs sont tellement rigolos qu'en général, après avoir été animateur en club vacances, ils deviennent humoristes en permanence, hein. Donc peu importe l'endroit, pourvu qu'on se fende la poire.
1: Merci Fred Ballard. Ouais, parmi les animateurs qui étaient à Géo au Club Med, il y a notamment Vincent Lagaffe, hein, qui a eu cette expérience avant de faire de la télé et des one-man shows.
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1: Il est l'heure, il est 7h, nous sommes le mardi 4 août 2026, bon réveil. L'info à 7h, Louison Leroy, il rentre de Gironde avec des images qui les marqueront à vie.
9: Des flammes hautes comme des immeubles, 42 000 hectares de forêt réduits en cendres, des centaines d'habitations détruites. Mais heureusement, aucune victime civile grâce au travail des sapeurs-pompiers, notamment de ces 8 pompiers marnais rentrés il y a quelques jours du méga-feu où ils étaient appelés en renfort. Parmi eux, le capitaine Michael Mouton, profondément marqué par cette mission.
10: On a un peu du mal à redescendre. C'est un contexte très très très particulier. En fait, on a dormi pendant une semaine dans la fumée parce que on étant sur le secteur Le Porche, la ville était en fumée en permanence. On travaillait dans une ville quasiment fantôme parce qu'en fait toutes les habitations sont vides, hein, de leurs habitants. Même on a beau être sapeur-pompier, on reste des humains et c'est très très très très particulier. Quand vous voyez une maison brûlée, ça fait déjà mal au cœur. Parce que voilà, vous savez qu'il y a des gens qui ont perdu, mais contre là, c'est des dizaines de maisons, des dizaines et des dizaines de maisons, les unes derrière les autres. C'est vraiment une sensation particulière de revenir. On se dit, en fait, on était un peu dans le désastre, dans un paysage de guerre, et on revient ici à peu près à la vie courante, normale. Mais non, on y a laissé quelque chose. C'est vraiment une intervention marquante qui marque l'esprit aussi bien opérationnel que humain quand on revient de là-bas, quoi.
9: Le capitaine Michael Mouton, des sapeurs-pompiers de la Marne. Il parle de paysage de guerre. On y revient avec lui dans moins d'une demi-heure. Il nous racontera les opérations qu'il a menées avec 80 sapeurs-pompiers sous son commandement. La guerre contre les flammes qui se poursuit en Gironde. Si le feu est fixé, il n'est pas encore éteint. 12 pompiers marnais sont toujours mobilisés sur place. 8 autres sont dépêchés sur l'incendie qui a lieu dans le département du Var. Des orages, du vent et beaucoup de pluie par endroits hier, mais pas de gros dégâts dans la Marne et les Ardennes. Les pompiers ont été appelés pour des des inondations de garages et pour des chutes d'arbres sur la chaussée, notamment dans le Cézanne où ils sont intervenus une douzaine de fois. Les vigilances jaunes, orages et canicules sont levées ce matin par Météo France dans les deux départements, mais on n'en a pas vraiment fini avec les orages. On voit ça à la fin de ce journal.
1: Ouais, heureusement qu'il n'y a pas eu de gros dégâts, car ça fait du bien en ce moment un peu de pluie.
9: Et oui, car la sécheresse dure dans la région et partout dans le pays. L'Office français de la biodiversité alerte sur la situation historique et critique pour les petits cours d'eau français. C'est le cas en Champagne-Ardenne. La préfecture de la Marne vient d'ailleurs de relever son niveau d'alerte sécheresse pour une partie du département, avec des restrictions de l'usage de l'eau à retrouver, on le rappelle, commune par commune, grâce à notre moteur de recherche sur le site et l'application ICI. Il a fait 38,5 degrés hier à Reims pour le quatrième épisode caniculaire de l'année. Autre conséquence de ces fortes chaleurs, le raisin a pris du sucre rapidement ces dernières semaines, à tel point que le banc des vendanges en Champagne s'apprête à être donné le 12 août, la semaine prochaine, soit 3 jours avant la date initialement prévue du 15 août, hein, confirme le comité Champagne. Certains vignerons pourraient même être autorisés à couper les premières grappes dès le 10 août. Ce serait tout simplement du jamais vu.
1: La sécheresse, les incendies, le climat, tout ça, est-ce que ça va s'inviter dans la campagne présidentielle, Louis ?
9: Dans 9 mois, on élira celui ou celle qui succédera à Emmanuel Macron. Son ancien Premier ministre, Édouard Philippe, est candidat de longue date. C'est d'ailleurs à Reims, au printemps, qu'il a lancé sa campagne en réunissant les cadres de son parti Horizon autour de son bras droit, le maire de Reims, Arnaud Robinet. Et en plein milieu de l'été, ces jeunes supporters, appelés les Jeunes avec Édouard, y ont fait étape hier dans le cadre de leur tournée d'été en faveur de leur candidat pour 2027. Le but, essayer de convaincre les Rémois de voter Édouard Philippe l'année prochaine. Une opération suivie par Julien Nény pour ICI Champagne-Ardenne.
0: Ils ont déjà visité 17 villes en 20 jours. Alors en arrivant dans la 18e, Reims, à bord de leur voiture française siglée edouardphilippe.fr, Victoria et Mathieu sont déjà bien rodés.
11: Prends les tote bags et les sacs aussi.
12: Ouais, tu peux.
11: Parfait.
0: Reste plus qu'à enfiler le t-shirt blanc floqué du slogan de campagne « Croire en nous ». Et avec une dizaine de militants Horizon, la session tractage peut commencer.
13: Bonjour mesdames.
12: On est un collectif de jeunes qui soutiennent la candidature d'Edouard Philippe pour 2027.
14: Écoutez, ça serait loin d'être le pire, mais...
0: Joël, sexagénaire rémois.
14: On sort de voir De Gaulle. Alors, excusez-moi, mais c'est pas de la même trempe quand même.
0: Plus loin, Victoria, qui a 23 ans, s'engage dans sa première campagne présidentielle, aborde Marie-Christine.
12: Alors nous, on soutient la candidature d'Edouard Philippe.
15: Alors ben, c'est même pas la peine non plus.
12: D'accord.
16: Macron, Edouard Philippe, c'est kiff-kiff bourricot, hein, c'est la même chose.
12: Il a été Premier
16: Attendez,
12: ministre.
16: Attendez, il a été Premier ministre, qu'est-ce qu'il a fait? Il nous a foutu dans une merde indescriptible aussi. Ah là là, moi c'est Marine.
0: Pas la seule électrice du RN croisée hier dans une ville où Marine Le Pen a progressé à chacune des 3 dernières présidentielles. De quoi nourrir la grande consultation lancée par les jeunes avec Philippe. 40 questions sur tous les sujets censés alimenter le futur programme du candidat.
9: Un reportage à Reims signé Julien Nény pour ICI Champagne-Ardenne. Une personne a été gravement blessée et 3 autres plus légèrement dans un choc entre 2 voitures hier soir sur l'autoroute A4 dans le sens Paris-Metz. Au niveau de la commune des Grandes Loges, elles ont été hospitalisées à Reims ainsi qu'à Châlons en Champagne.
1: 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Un artiste rémois vient de rentrer à Marqué de son 3e voyage en Ukraine.
9: Kusek est spécialiste des pochoirs et du street art. Il a passé une semaine dans la ville d'Odessa, dans le sud du pays. Là-bas, comme à chacun de ses voyages, il a peint des portraits de combattants ukrainiens pour rendre hommage à ces hommes, ces femmes qui luttent depuis plus de 4 ans face à l'agression menée par l'armée du voisin russe. Des Ukrainiens visiblement touchés par cette démarche, raconte l'artiste rémois.
17: Là, dans un premier temps, les gens sont surpris, ils regardent. Et ensuite, ils viennent me voir. Alors, ça va, parce que généralement, je suis accompagné d'un Ukrainien. Et ils demandent, mais qu'est-ce qu'il fait ? Et quand on leur explique que je viens de France, et ils reconnaissent certains pochoirs, ils reconnaissent certains portraits, ça peut paraître incroyable, mais certains se mettent à pleurer. J'ai vu des personnes âgées pleurer devant les pochoirs. Et d'autres personnes viennent me voir, me serrent la main et me félicitent en disant « C'est incroyable, vous venez de France et vous venez rendre hommage à nos héros. C'est incroyable ce que vous faites. » Ils trouvent que c'est courageux. Alors que moi, je trouve pas que c'est spécialement courageux parce que, comme je leur dis, moi, je suis là pendant une semaine, pendant quelques jours et après, je rentre en France. Eux, ça fait 4 ans et demi qu'ils subissent ça au quotidien. Voilà, moi, c'est juste une semaine de temps en temps. C'est rien.
9: Le street artiste rémois Kusek, rentré hier donc de son troisième voyage en Ukraine. Il ne sait pas encore s'il y retournera bientôt en Ukraine. La Russie, qui occupe aujourd'hui un peu plus de 19% de son territoire après bientôt 4 ans et demi de guerre. Enfin, quatrième étape aujourd'hui dans le vignoble de Bourgogne entre Gevrey-Chambertin et Dijon sur le Tour de France Femmes pour notre championne rémoise Pauline Ferrand-Prévot. La cycliste de 34 ans, tenante du titre, est dixième au classement général ce matin. Hier, la Norvégienne Sigrid Hauxset s'est emparée du maillot jaune. Alors on dit « Allez Pauline !»
1: Allez Pauline, bien sûr.
9: On donne un peu de voix pour encourager notre Pauline sur le Tour de France où il fait assez chaud. Chez nous aussi, la chaleur est toujours là malgré les orages.
1: Ouais, il fera moins chaud qu'hier, mais quand même chaud aujourd'hui. Alors, pour rapport aux orages dont vous faisiez allusion, c'est vrai que tout le monde n'est pas logé à la même enseigne puisque Météo France parle à chaque fois de l'orage localisé. On en a eu la preuve à Reims hier soir, enfin en fin d'après-midi, il y a eu un orage à Reims. Dans le secteur de Cormontreuil, il est tombé 10 mm, soit 10 litres d'eau au mètre carré, alors que dans le centre-ville de Reims, comme dans le secteur de la place Luton, au même moment, avec le même orage, il est tombé que 4 mm et certains n'ont pas eu une goutte d'eau. C'est un peu la même chose qu'on aura aujourd'hui. Alors ce matin, le ciel est partagé entre nuages et éclaircies. On peut voir quelques gouttes ici et là. Les températures sont comprises entre 17 et 22 degrés actuellement. 17 degrés à Sedan, 18 à Mourmelon, 21 degrés sur la station de Reims-Prunay, 22 pour Vitry-de-François et Troyes. Et cet après-midi, avec la chaleur qui va revenir, assez homogène, entre 31 et 33 degrés pour tout le monde, eh bien les orages vont à nouveau se développer. Météo France dit que ça sera plutôt entre 10h et 14h à Troyes. Pour Reims, ça sera plutôt entre 15h et 20h. Et pour Charleville-Mézières, entre 15h et minuit. Un risque d'orage, des averses attendues avec joie et bonheur. Mais attention, un orage, c'est quand même dangereux. Il y a de la foudre, il y a de l'activité électrique. Et puis, il y a parfois du vent prévu sous certains orages cet après-midi, jusqu'à 75 km/h. À partir de demain, un retour d'un temps beaucoup plus stable et de conditions plus anticycloniques. De demain jusqu'à week-end, ça sera un franc soleil avec des températures moins chaudes, entre 28 et 30 degrés.
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1: Ici, votre radio locale en Champagne-Ardenne. Étienne Dao, Duel au soleil dans la playlist de l'été. Puis juste après, c'est-à-dire dans moins de 4 minutes, nous allons jouer ensemble avec le Stade de Reims dont votre radio est partenaire. On vous offrira vos places pour le prochain match et premier match à domicile face à Dunkerque.

0: belle au soleil. Étienne Dao, ici Champagne Ardenne et la playlist de l'été à suivre à Clara Luciani, Michael Sambello ou encore Joe Dassin.
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0: À propos de musique, le saviez-vous, depuis le début de cette année 2026, il y a un duo français qui a battu le record d'une chanson américaine. Alors 2026, non, c'est pas les Daft Punk puisqu'ils n'existent plus. De qui s'agit-il? On en parle tout à l'heure à 7h15, c'est dans 3 minutes. Et puis vu qu'il fait beau, vu qu'il fait chaud, et on va aller se balader en pleine nature, trouver un peu de fraîcheur au bord d'une rivière. Nous serons au Risset, dans le sud Champagne, le département de l'Aube. Notre sortie nature, c'est à suivre tout à l'heure, 7h20.
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0: Et le prochain match du Stade de Reims à Delaune, ça sera face à Dunkerque le vendredi 14 août à 20h45. Vous voulez y aller gratuitement avec la personne de votre choix? Eh bien, prenez votre téléphone et apprêtez-vous à composer le numéro d'ici Champagne Ardenne et à répondre correctement à la question suivante. Quel est le premier adversaire du Stade de Reims en championnat cette saison? Parce que le match à domicile, ça sera le deuxième de la saison. Mais le premier, ça sera face à qui? Est-ce que ça sera face au Mans FC, à Clermont Foot 63 ou au SC Bastia? Vous avez la réponse, 03 26 48 2000. C'est Fanny qui décroche le téléphone ce matin. C'est Jeanne, pardon, qui décroche le téléphone. Je la vois pas derrière ses écrans, mais c'est Jeanne, je reconnais son haut de tête.
3: Oui, c'est bien Jeanne, je vous confirme.
0: 03 26 48 2000. Le Mans FC, Clermont Foot 63 ou SC Bastia, on vous attend. À tout de suite. Et bonne chance.
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0: Il est 7h15, Gérald Roux nous rejoint. Tout cet été à cette heure-ci, on se retourne sur ce qui nous a marqué depuis le début de cette année 2026. Et ce matin, un duo français qui a battu le record d'une chanson américaine.
6: Oui, il s'agit du titre Mélodrama, interprété par le rappeur DC's et la jeune chanteuse Théodora. Fin mars, on a appris que ces deux artistes français sont restés 23 semaines en tête des écoutes de musique en France. À cette occasion, ils ont battu le record que détenait jusqu'ici l'artiste américain Pharrell Williams avec Happy. Happy, vous vous souvenez, c'était dans le film d'animation « Moi, moche et méchant 2 », du bonheur pur, un tube planétaire qui a aussi conquis la France. En 2026, le joyeux Happy est donc détrôné par le mélancolique Mélodrama. Ce titre réalise en quelque sorte une fusion, comme en physique, quelque chose de très puissant qui libère une grande énergie. La fusion du talent de Théodora, une jeune fille de seulement 22 ans, qui a raflé 4 victoires de la musique cette année, et de l'autre, celui de DC's, un rappeur chanteur, déjà 25 ans de carrière, et qui triomphe cette année avec son 14e album. Il a été sacré meilleur artiste masculin aux victoires. Théodora, qui chante sur Mélodrama, est arrivée en France à l'âge de 6 ans. Ses parents viennent du Congo. Dans sa musique, elle fusionne rap, pop, musique africaine, zouk. Dans ses textes, elle est féministe, parle du harcèlement, des problèmes psychologiques de la jeunesse. Elle adore aussi les vêtements qui en jettent. De son côté, DC's, 48 ans, est le fils d'une mère française et d'un père sénégalais. Lui aussi fusionne plein d'influences. Le rap de ses débuts, le rock, la pop, l'électronique et de plus en plus la chanson. Il a fait un duo avec Laurent Voulzy. Avec Mélodrama, Théodora et DC's ont aussi réussi la fusion entre le rythme et la mélancolie. Le genre de titre sur lequel on danse en fermant les yeux, le cœur partagé entre bonheur et spleen.
0: Gérald Roux pour Ici Champagne-Ardenne. Et dans l'année passée, hein, dans les 365 jours passés, on se souvient qu'au mois d'octobre 2025, il y avait un concert gratuit, mémorable, d'Ici Champagne-Ardenne, hein, Ici Live. On avait rassemblé plus d'un millier de personnes à la cartonnerie de Reims. C'était pour le Ici Live de Clara Luciani, qu'on écoute avec La Grenade. Et puis juste après, on ira balader au Risset, dans le département de l'Aube, Sud-Champagne.

0: Clara Luciani sur Ici Champagne Ardennes, c'était à La Grenade. Allez, une sortie de nature maintenant, entre ruisseaux et vignes. Ça se passe dans le sud Champagne. Il y a quelques jours, j'étais au Risset. Il faisait déjà chaud. Au Risset-Haut, pas loin des Nouvelles Halles, ici, il y a une belle place ombragée. Et j'y suis avec Maximilien Maire. Bonjour.
1: Bonjour.
0: Guide nature. Vous proposez plusieurs visites ici au Risset, pas très loin aussi sur la côte des Barres. Là, on est au cœur du vignoble.
2: Exactement. Un des villages historiques habité déjà par les Celtes. Et donc, effectivement, là, on est au lieu idéal pour un départ de randonnée. On a des petites tables de pique-nique. On est à l'ombre des arbres. Et on a la Laigne, la petite rivière qui coule là, un des affluents de la Seine. Et donc moi je vais faire plusieurs balades, dont une un peu originale où on part les pieds dans l'eau.
0: C'est-à-dire pieds nus ou en kayak ou qu'est-ce que ça veut dire pieds dans l'eau?
2: Eh ben les pieds dans l'eau, ça veut dire qu'il faut s'équiper avec ces petites chaussures d'eau ou des vieilles baskets et qu'on va marcher dans la Laigne autant que possible. Après il y a des endroits où il faut sortir un peu dans le village, mais on fait un petit tour du village comme ça, original, où on découvre les petites libellules qui sont au bord de l'eau, on essaie d'en attraper quelques-unes, où on regarde

0: Morisset, puis ensuite on peut regagner le village, parce que là aussi il y a plein de choses à dire.
1: C'est ça, on mélange l'aspect nature et aussi historique. Même les pieds dans l'eau, on voit de là une des églises classées, un des jolis ponts, un des plus d'une vingtaine de monuments classés au Rissé. Donc je fais des petites balades aussi un peu plus historiques sur les différents trésors des Rissé. Et puis pour ceux qui veulent une balade plus sauvage, je fais la même rando mais à Gier-sur-Seine.
0: Et ça, c'est tout l'été que vous le proposez, aussi bien au Rissé qu'à Gier-sur-Seine?
1: C'est ça, dès que l'eau est suffisamment basse, jusqu'à même mi-septembre en fait. Tant que l'eau est assez basse, on peut s'amuser. Et en plus, par ces fortes chaleurs, ça sera vraiment la sortie à privilégier, même pour les enfants. À partir de 7-8 ans, ils peuvent s'éclater vraiment dans l'eau. Hein.
0: À chaque fois, des balades d'une heure et demie, deux heures, pour réserver rendez-vous sur internet maximilien-guide.fr. Voilà, depuis les Rissé, merci. Maximilien Maire, guide nature.
1: Merci, à bientôt, les pieds dans l'eau.
0: À suivre sur Ici Champagne-Ardenne, notre gagnant du Stade de Reims. Nous saurons qui remporte les places pour le premier match de la saison à Delaune. Ce sera face à Dunkerque le 14 août. Mais d'abord, c'est Maniac de Michael Sambello.

0: Michael Sambalo, Maniac.
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0: Merci pour vos très nombreux appels au 03 26 48 2000. Mais c'est Laurent qui a eu la chance d'être notre premier candidat sélectionné. Bonjour Laurent.
3: Oui, bonjour Olivier.
0: Vous nous appelez d'où ?
3: Oh ben de Reims, en vacances jusqu'au 28 août, donc tout va bien.
0: Oh, jusqu'à mon anniversaire. Vous prenez le travail le jour de mon anniversaire, c'est-à-dire ?
3: Eh ben, j'aurais une pensée émue alors.
0: Qu'est-ce que vous faites dans la vie, Laurent ?
3: Je suis éducateur spécialisé dans un institut médico-éducatif.
0: Bon. Voilà. Alors là, le 14 août, ça sera le premier match du Stade de Reims à domicile face à Dunkerque. Vous serez encore en vacances pour y aller à 20h45. Vous pourrez même faire l'après-match sans être trop fatigué le lendemain, puisque ça sera peut-être grâce mat. Vous gagnez deux places.
3: Oui, à condition qu'il n'y ait pas d'orage. Mais bon.
0: Oui, puis à condition qu'on gagne, c'est mieux quand même les après-matchs quand on a gagné.
3: Ah, normalement, ça devrait le faire.
0: Alors pour gagner ces places, dites-moi, quel est le premier adversaire du Stade de Reims cette saison ? Est-ce que c'est Le Mans FC, Clermont Foot 63 ou le SC Bastia ?
3: Non, c'est Clermont Foot 63.

0: Oh, à
1: tout
0: 20h45.
1: À fait. Exactement, un match que vous pourrez suivre depuis Clermont, hein, en direct et en intégralité avec Alexandre Dabran. Ça sera le 8 août, hein, donc dans 4 jours, ce premier match de la saison pour le Stade de Reims face à Clermont. Bravo Laurent, vous y serez à De Laune le 14 août face à Dunkerque.
0: Bah, merci beaucoup.
1: Bonnes vacances. Et quelle est la radio qui vous offre vos places pour le Stade de Reims?
0: Eh ben c'est ici
1: Champagne-Ardenne. Eh oui.
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1: Aujourd'hui, nous sommes le 4 août 2026. Bon anniversaire à François Valéry, il fête ses 72 ans. C'est l'anniversaire aussi de Barack Obama, 65 ans aujourd'hui, ou encore du journaliste sportif Laurent Luya, il a 59 ans. Tiens, un autre journaliste, Louison Leroy.
6: C'est pas mon anniversaire, en revanche.
1: Non, c'est pas votre anniversaire, mais dans 4 minutes, de quoi on va parler?
6: Du témoignage fort d'un sapeur-pompier marnais, vous allez l'entendre, il est intervenu sur les incendies en Gironde, ce méga-feu qui a marqué les esprits, notamment celui des pompiers.
1: Avant ça, à 7h30, toute l'info en France et dans le monde en 90 secondes. C'est avec vous sur ICI Champagne-Ardenne, Cyril Ardo-Redon.
7: Un début de retour à la vie normale en Gironde après l'incendie qui a dévasté 42 000 hectares. Les habitants du Porge et de l'Esch-Cap-Ferré ont pu retrouver leur logement hier, une dizaine de jours après avoir été évacués. À l'Esch-Cap-Ferré, 8 campings non touchés par les flammes ont été autorisés à rouvrir plus vite que prévu. Dans ce contexte, la présidente du grand site de la Dune du Pilat lance un appel. Nous sommes prêts à accueillir les touristes. La célèbre dune a rouvert samedi. La saison touristique doit être sauvée, dit-elle. Face aux incendies, 12 départements sont aujourd'hui placés en orange par Météo France pour un risque élevé. Le Nord, la Somme, une partie de la Normandie, les Pyrénées-Orientales, le Var ou encore la Corse du Sud sont concernés. Par ailleurs, 16 départements du Sud-Est du pays sont en alerte orange canicule. Un couple placé en garde à vue après l'intervention du RAID dans leur appartement de Voipy en Moselle où vivaient leurs 7 enfants dans des conditions insalubres. Âgés de 1 à 18 ans, ils présentaient des marques physiques ou des puces dans les cheveux. Le maire RN de La Flèche dans la Sarthe annonce porter plainte après des tags néo-nazis, fascistes et antisémites découverts à plusieurs endroits dans sa commune et notamment à proximité de l'hôtel de ville. Et puis le Tour de France femme, la Norvégienne Sigrid Hogstedt est en jaune après avoir remporté hier la 3e étape. Place aujourd'hui à un contre-la-montre individuel de 21 km en Bourgogne entre Gevrey-Chambertin et Dijon, début vers 14h30.
1: Et dans la faute ici, Louison, ces pompiers marnais qui sont de retour du brasier en Gironde, épuisés et profondément marqués.
6: Ils sont 8 sapeurs-pompiers de la Marne à être rentrés il y a quelques jours du méga-feu qui a ravagé 42 000 hectares et contre lequel ils ont combattu sans relâche pendant près d'une semaine sous les ordres du capitaine Michael Mouton, adjoint au chef de colonne. Il était sur place à la tête de 80 sapeurs-pompiers en tout. Une mission profondément marquante, comme il le confie à Salomé Pineda.
8: On a vu déjà un feu d'une intensité particulièrement intense et puissante. J'ai pris quelques feux depuis quelques années maintenant. J'ai l'habitude de descendre dans le sud de la France, mais d'une intensité pareille. Enfin, vous voyez bien, là aujourd'hui, le dernier feu remonte à 1949. Donc forcément, des pompiers actifs, il y a personne qui a connu ce type de puissance, ce type de feu. Quoi. C'était apocalyptique, c'était nuit noire en plein jour. Il a fait trois fois de nuit en fait. En fonction de nos déplacements, en fait, on était dans la nuit complète. On a même fait demi-tour sur une 4 voies parce que le feu en fait était pris de chaque côté, avec des flammes de 60 mètres de haut de chaque côté. Quoi. Je connais les feux du sud où en fait il y a une vision très orangée, un peu sombre, mais là noir comme ça, j'avais jamais connu.
9: Comment on est psychologiquement après 7 jours, 10 jours aussi intenses?
8: Alors là, pour vous dire, c'est très particulier. On a un peu du mal à redescendre. Déjà, la première journée, en fait, on est arrivé à se poser au bout d'un peu plus de 40 heures, donc sans dormir, entre le trajet de la Marne jusqu'en Gironde. Mais ouais, on dort très peu, en fait. Moi, je vois la première journée, je me suis posé dans un fossé en attendant le feu pendant 10 minutes, vraiment pour reprendre un peu de force, parce qu'à un moment, il faut être encore lucide, il faut que le cerveau continue à travailler, notamment quand vous donnez des ordres. Mais en fait, c'est a posteriori, quand on revient entre guillemets dans notre département et qu'on revient à une vie normale où on commence à dire bon, effectivement ce que j'ai vu c'est quand même particulier et c'est pas des choses qu'on fait tous les jours quoi.
9: Et là comment ça se passe niveau organisation parce que vous êtes rentré vendredi, vous travaillez cette semaine et vous pourriez être prêt à repartir dans le sud?
8: Ben, là j'ai pas vraiment de congé, je suis à mon poste, je suis commandant de compagnie Chalon-Vitry, donc je traite toute la charge administrative que je peux avoir. Ce week-end quand je suis rentré j'étais d'astreinte officier chef de colonne CODIS, donc en fait je reprends le train comme il en est. En plus là on a encore de nombreux sollicitations de la zone de défense pour descendre soit dans le sud ou soit en Gironde. Et en plus, moi, je suis chef de groupe feu de forêt, donc on n'est pas grand monde à être formé à cette spécialité. Donc là, pour le moment, moi, je suis déjà descendu 2 fois cette année, donc je laisse un peu ma place aux collègues. Mais bon, aujourd'hui, la spécialité feu de forêt, c'est une spécialité dans le département de la Marne où il faut être formé à cet exercice. Chose qui ne l'est plus dans les départements du sud ou en Gironde, où en fait, c'est du tronc commun. Et je pense que la Marne va falloir qu'il forme en fait l'ensemble de ces sapeurs-pompiers à cette spécialité. L'anticipation, ça fait partie de notre métier. Et je pense que l'anticipation va pas se faire sur quelques heures ou quelques jours, mais elle va falloir se faire sur quelques années.
6: Le capitaine Michael Mouton, des sapeurs-pompiers de la Marne avec Salomé Pineda. 12 de ses collègues marnais sont toujours mobilisés en renfort sur le feu en Gironde où le combat contre les flammes se poursuit. L'incendie est fixé mais il n'est pas encore éteint. 8 autres sapeurs-pompiers de la Marne luttent eux contre les flammes dans le département du Var qui ont parcouru environ 1850 hectares.
1: Nos pompiers qui sont aussi mobilisés sur le Tour de France Femmes.
6: Et oui, vous l'entendrez dans le prochain journal à 8h. Ils soignent les petits bobos sur les zones d'arrivée des coureuses parmi lesquelles notre rémoise, la tenante du titre, Pauline Ferrand-Prévot, qui s'élance tout à l'heure pour une étape de contre-la-montre individuelle. Le ciel a grondé hier soir en Champagne-Ardenne. 3500 foyers ont été privés d'électricité dans la Marne et les Ardennes hier au plus fort des orages qui n'ont pas fait de dégâts majeurs. Enfin, le témoignage d'un artiste rémois tout juste de retour d'Ukraine. On évoquait les orages qui n'ont pas fait de gros dégâts. Attention, ça risque encore d'être un peu capricieux dans le ciel aujourd'hui, Olivier.
1: Ouais, la pluie qui pourrait être de retour localement cet après-midi. Météo France évoque la possibilité d'orages localisés. Alors, le risque ou la chance d'avoir un petit peu de pluie, c'est surtout entre 10h et 14h pour Troyes, entre 15h et 20h pour Reims et entre 15h et minuit pour Charleville-Mézières. Attention, quand même, les orages, c'est pas anodin. Il y a de l'activité électrique et puis sous ces orages, il peut y avoir des rafales de vent jusqu'à 75 km/h. Les températures actuellement, on a 21 degrés sur la station Météo France de Reims-Prunest, en dehors de la ville, sur sol gazonné, 23 degrés actuellement dans le centre-ville de Reims. La même chose pour Troyes. Cet après-midi, les températures maximales seront assez homogènes, comprises entre 31 et 33 degrés. Attendez 32 à Reims dès demain et jusqu'au week-end. Retour d'un franc soleil.
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1: Les souvenirs d'une rémoise au festival de Cannes. C'est juste après Joe Dassin, Il était une fois nous deux. Souvenir de 1976.

0: Il était une fois nous deux, Joe Dassin, ici, Champagne-Ardenne. Tiens, une idée de sortie, si vous êtes en vacances et que vous êtes prêt à faire une heure et demie de route ou prendre les transports en commun en 45 minutes pour rejoindre la région parisienne. En ce moment, ce sont les championnats d'Europe de natation. Ça dure jusqu'au 16 août et ça se passe en France, à Paris, pour les épreuves d'eau en eau libre, devant la Tour Eiffel, ou encore à Saint-Denis, au Centre Aquatique Olympique Métropole du Grand Paris, pour les épreuves de natation. Natation artistique et de plongeon. C'est assez impressionnant à voir. Il reste encore quelques places sur le site de la Fédération Française de Natation, si vous voulez y assister.
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0: Tiens, Nicolas Schmitt aussi, en cette période de vacances, a rencontré une Rémoise dont les parents étaient exploitants de salles de cinéma à Reims. Elle nous raconte ses souvenirs de Cannes quand elle était jeune.
2: Patricia Durin, maire de Léry et vice-présidente du Grand Reims. Ses parents étaient propriétaires de deux cinémas, Reims, l'Éden, rue Jean Jaurès, et puis le Lion d'Or, place d'Erlon, à l'emplacement de l'actuel magasin Nature et Découverte. Lion d'Or qu'ils avaient acheté le 14 septembre 1973, une date dont Patricia Durin se souvient pour une bonne raison.
3: Ça, c'est le jour de mes 15 ans, avec un film qui est Vivre et laisser mourir. Le premier James Bond avec Roger Moore. Et le cinéma inauguré par Pierre Tchernia, qui était le monsieur cinéma à l'époque.
2: Joli cadeau d'anniversaire. Autre moment marquant pour Patricia Durin, son expérience cannoise pendant le festival, quand ses parents y allaient pour le marché du film.
3: Cannes, c'était un grand moment dans ma famille. Mes parents, pour la branche de l'exploitation, avaient la responsabilité de l'accréditation des exploitants qui allaient à Cannes et de la distribution des places pour les projections de la compétition officielle.
2: Et en 1989, le papa invite sa fille et son mari à venir à Cannes. Énorme opportunité qui ne se refuse pas de connaître l'effervescence et les fastes du festival.
3: On a eu la chance d'avoir une chambre au Majestic, payée par nous-mêmes, je tiens à le dire, quand même. Et là, c'est quand même un grand moment. Quand on va à la projection officielle du soir, vous avez le palais des festivals, et tout le monde fait la montée des marches. Il n'y a pas que les acteurs. Toutes les personnes qui vont voir la projection, alors elles les montent plus tôt, mais elles les montent. Et avec, vous entendez, de chaque côté, vous avez tous les badauds qui sont là, qui disent « c'est qui ? C'est qui ? C'est qui ?» Et il y a des photographes professionnels qui prennent toutes les personnes et qui vendent leurs photos derrière. Et vous les achetez.
2: Et évidemment, elle a la sienne.
3: La sortie de la projection avec la descente des marches, il y a une photo où on voit mon mari, entre Marisa Berenson et Jean-Claude Brialy, et sur la photo, on a l'impression qu'il lui donne la main. Et puis après, il y avait le dîner, et la projection officielle à laquelle on a assisté, c'est Un cri dans la nuit. J'ai retrouvé un film avec Meryl Streep. Et derrière, on avait un dîner au Carlton avec toute l'équipe du film. Alors, il y a beaucoup de monde, hein. Le Carlton, c'est très grand. Mais voilà.
2: Et voilà, une expérience cannoise inoubliable pour Patricia Durin. Mais j'aimerais savoir, pour conclure, quand on est vice-présidente du Grand Reims, qu'est-ce qui est le mieux ? Monter les marches du Palais des Festivals ou celle de l'Hôtel des Villes de Reims ?
3: C'est différent. C'est différent.
0: Cannes qui en cette période de l'année est complètement bondée. C'est vrai qu'on reproche souvent cette ambiance un petit peu bling-bling à Cannes. Plus abordable et plus respirable chez nous, le lac du Der. L'histoire du lac du Der et celle de l'église de Champaubert. C'est une idée de sortie qu'on vous donne juste après ça.
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2: Demain, on sera le mercredi 5 août et aura lieu une nouvelle visite ayant pour thème l'histoire du lac du Der et de l'église de Champaubert. Cette visite permet notamment de comprendre le bouleversement vécu par les habitants avec la disparition de 3 villages engloutis sous les eaux, Champ de Coq, Champaubert au bois et Nuisement au bois lors de la création du lac dans les années 70. Une histoire qui surprend même les habitants actuels lorsqu'ils y participent. Pour en parler et vous donner envie de réserver, Méline Tramontana d'Office de Tourisme de Vitry-le-François répond aux questions de Yannick Cusy.
3: Quand on vient aujourd'hui au lac du Der, on pense souvent aux plages, aux oiseaux, aux activités nautiques. Mais donc derrière ce paysage, il y a une grande histoire. Est-ce que cette visite, c'est ça son but, c'est de faire découvrir cette histoire?
4: Oui, exactement. Et elle permet de faire découvrir à la fois aux visiteurs, ceux qui viennent la première fois, mais aussi aux locaux, hein, l'histoire du lac du Der. Il ne faut pas oublier que le lac a en réalité seulement 52 ans. Il a été construit pour protéger Paris des inondations et il a malheureusement fallu détruire 3 villages pour mettre le lac en eau.
3: Le point de départ de la visite, si je ne m'abuse, c'est une église, l'église de Champaubert. Qu'est-ce qui rend cette église si particulière qu'elle fasse partie de cette visite?
4: C'est tout simplement parce qu'elle faisait partie des 3 villages qui ont donc été détruits lorsqu'on a construit le lac du Der. L'un des villages, Champ de Coq, a été complètement rasé. Le village de Nuisement au bois a vu son église démontée puis reconstruite par les habitants eux-mêmes au village, ce qui est aujourd'hui le village musée du Der. À l'époque, c'était dans le village voisin. Et puis, l'église de Champaubert-au-Bois, quant à elle, n'a pas changé d'endroit. Et c'est le seul bâtiment qui reste donc inchangé. Elle a simplement été un petit peu rehaussée, tout simplement parce qu'elle se situait au-dessus du village, en fait. Donc, on a dû détruire le village, malheureusement. Mais l'église, elle, a survécu.
3: En fait, l'histoire du lac, c'est un peu un changement de vie, voire un traumatisme pour les habitants. Est-ce qu'on vient pour découvrir un monument ou est-ce que le but, c'est aussi de comprendre en fait cette histoire intime des habitants?
4: C'est franchement les deux. On vous propose évidemment de découvrir l'église de Champaubert, qui n'est plus aujourd'hui sacralisée, mais c'est un lieu d'exposition, un lieu de patrimoine qui est quand même très important, avec de belles choses à découvrir. Et puis, on revient bien évidemment sur l'histoire du lac du Der, mais aussi l'histoire des habitants, avec un guide particulièrement passionné et qui lui-même est très proche du sujet, puisque si je ne me trompe pas, sa famille venait de l'un des villages qui ont été détruits, donc il connaît très très bien cette histoire.
3: Est-ce que c'est une visite qui, au-delà des touristes qui viennent découvrir la région, intéresse aussi les locaux? Est-ce qu'ils ont intérêt, j'ai envie de dire, à venir la suivre pour mieux connaître leur histoire propre?
4: Eh bien oui, cette visite intéresse aussi bien les visiteurs que les locaux. Tout d'abord, pour les visiteurs, tout simplement pour découvrir l'histoire du lac du Der et simplement montrer aussi que ce n'est pas seulement un endroit pour faire des activités nautiques ou avec les plages, mais il y a aussi un grand lieu de mémoire dans cet endroit. Et puis pour les locaux, de redécouvrir l'histoire du lac, car en réalité, beaucoup de locaux connaissent les grandes lignes, mais voudraient savoir de façon plus intime aussi l'histoire du lac du Der. Et puis, il y a toujours aussi des anecdotes à raconter qu'on ne connaît pas forcément sur son propre territoire.
3: Avant de se quitter, une petite question plus générale sur l'image du lac du Der, j'ai envie de dire dans le monde. Les touristes que vous voyez qui participent à ces visites, qu'est-ce qu'ils vous disent en fait de ce site?
4: Généralement, c'est surtout la grandeur du site et beaucoup sont émus quand ils découvrent l'histoire ensuite. Mais c'est quelque chose qui est relativement connu de ceux qui viennent chez nous. Justement, ça les intéresse et ils sont sensibilisés à ça, donc c'est vraiment intéressant. Mais c'est vrai que d'une manière générale, il y a aussi le côté nature qui ressort beaucoup du lac du Der et le côté très familial, activité évidemment, sans oublier bien entendu son histoire particulière.
3: En tout cas, il faut le noter, cette visite qui permet de mieux connaître, de mieux comprendre l'histoire de ce site, elle aura lieu ce 5 août. Comment on fait pour réserver? On passe par l'office du tourisme du lac du Der, j'imagine, sur Internet?
4: C'est ça, vous pouvez nous contacter directement par téléphone.
3: Très bien, merci beaucoup Méline et belle journée, j'ai envie de dire, au bord du lac.
4: Merci à vous aussi, belle journée.
2: Le lac du Der qui a été conçu pour protéger Paris des inondations en hiver en stockant l'eau en amont, mais qui garantit aussi un niveau correct de la Seine en plein été. Par exemple, si le lac du Der n'existait pas, en ce début août, le niveau de la Seine au niveau de la Tour Eiffel serait plus bas de 70 cm. On écoute Céline Dion avec son dernier titre « Dansons ». Elle aussi sera à Paris. Ce sera au mois de septembre pour une série de concerts.

0: tout en émotion, Céline, comme on l'aime, c'était Dansons à suivre Queen. Et puis il y aura aussi Stéphane Bern, sur ICC Champagne-Ardenne avant 8h.
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2: Bonjour Marion Rousse.
3: Bonjour.
2: Et voilà, c'est le retour du contre-la-montre individuel,
3: hein, oui.
2: L'événement absent du Tour l'année dernière. Aujourd'hui, ça va être une très belle occasion pour faire la différence.
3: Oui, le retour d'un contre-la-montre depuis l'arrivée finale à Pau, c'était en 2022. Et c'est vrai que ce contre-la-montre aura vraiment une grande importance pour le classement général. C'est un contre-la-montre assez long de 21 km, évidemment le beau clin d'œil pour le département de la Côte d'Or. Un contre-la-montre où il y aura une difficulté à passer, et pas des moindres, hein, les lacets de Marsané. C'est une belle ascension de 2 km à peu près 7% de moyenne. On a vraiment voulu recréer un contre-la-montre parce que bien souvent, on se dit qu'un contre-la-montre, eh bien, ça enlève du suspense. Mais là, je pense que ça va même en redonner parce que des concurrentes qui seront là pour la victoire au classement général, qui n'aiment pas forcément ce type d'exercice, vont forcément perdre du temps sur des immenses rouleuses à l'image d'une Demi Vollering, d'une Marlène Reusser. Et donc, on va devoir imposer à ces filles d'attaquer un peu plus tôt et de rattraper le retard perdu.
2: C'est un parcours savoureux, donc à plus d'un titre, pas seulement sur le plan sportif, un parcours de grand cru avec ce départ de Gevrey-Chambertin.
3: Oui, je crois qu'avec Christian Prudhomme, on avait envie de refaire la cave. Hein. Donc, non, c'est vrai qu'on va à chaque fois eh bien, dans les plus beaux paysages, hein, j'ai envie de dire, de ce que nous offre la France, et on se rend compte à quel point la France est jolie.
2: Vous y avez fait rapidement allusion tout à l'heure, Marion. Ce parcours, il est aussi marqué par un nombre et deux petits clins d'œil au département qui accueille ce contre-la-montre.
3: 21, évidemment, 21 km de ce contre-la-montre. Et puis, on a poussé le vice à tracer la ligne d'arrivée devant une maison au numéro 21.
2: Très belle étape, donc, placée sous le signe du nombre d'or du jour, le 21. Bonne journée à vous, Marion Rousse.
0: Voilà, c'était Marion Rousse avec Emmanuel Collardet pour ICI Champagne-Ardenne. Une étape 4 à suivre tout à l'heure en direct, hein, l'arrivée à Dijon sur ICI Champagne-Ardenne. Ça sera en fin d'après-midi. Queen, I Want It All. Et puis juste après, Stéphane Bern nous parlera de la grenouille qui servait autrefois comme baromètre.

0: Le groupe Queen sur les 6 Champagne-Ardennes à 7h57. Chaque jour avec ici Champagne-Ardennes, un petit peu d'histoire avant l'actualité. Bonjour Stéphane Bern.
1: Bonjour Olivier, bonjour la Champagne-Ardennes.
0: Alors ce matin on voyage au premier temps de la météo.
1: Avant les satellites et Météo France, on observait le ciel, le mercure ou une grenouille. Et oui, la première Miss Météo avant Evelyne Delia, c'était Kermit. En 1643, à Florence, dans son atelier, le savant italien Torricelli, élève de Galilée, s'amuse non pas avec une console ou des Playmobil, mais avec des tubes de verre et du mercure. Bon, chacun son truc. Un jour, il remarque que le liquide redescend mystérieusement, laissant un vide au sommet. Eureka ! Il vient d'inventer le baromètre, un instrument capable de mesurer la pression de l'air. Désormais, la météo peut s'écrire en chiffres. Deux siècles plus tard, en France, un professeur du Muséum d'Histoire Naturelle, Auguste Duméril, trouve que tout cela manque cruellement de poésie. Et puis, ça coûte cher le mercure. Il propose alors un baromètre plus vivant. Il explique « Les grenouilles annoncent la pluie par leur coassement. On peut se faire un baromètre vivant en les plaçant dans un vase muni d'une échelle. »
2: La grenouille, comment s'appelle ? Kermit.
1: Dans son bocal de verre, la grenouille grimpe par beau temps et descend quand la pluie approche. Rien de magique. Par temps sec, les insectes volent plus haut et la grenouille, bonne vivante et affamée, doit grimper pour dîner. Quand l'air est lourd et humide, les moustiques volent bas. Inutile alors de grimper. En résumé, grenouille qui fait du sport, soleil dehors. Le dispositif fait fureur. Dans les fermes comme dans les salons bourgeois, on consulte la grenouille avant de sortir le parapluie.
3: Ce ne sont pas des vraies grenouilles, j'espère.
1: Certains la trouvent plus fiable que les journaux et surtout bien plus drôle à regarder. Aujourd'hui, nos applications météo ont remplacé la grenouille. Et on les croit, hein, ou pas.
0: Merci beaucoup. Stéphane Bern, retrouvé sur ici.fr. Et restez bien sur ici Champagne-Ardennes, parce que dans la prochaine demi-heure, on va jouer ensemble. Vous pourrez gagner vos lunettes pour l'éclipse du 12 août, hein, la semaine prochaine. Vous pourrez gagner aussi le Bob Collector ici Champagne-Ardennes, ainsi qu'un très beau livre sur la vie de Marilyn Monroe. On jouera avec l'année 1988. En vous passant un titre, faudra nous dire s'il date d'avant ou d'après 1988. Je vous réexplique tout ça, c'est dans la prochaine demi-heure.
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0: Aujourd'hui, nous sommes le mardi 4 août 2026. Il est 8h. Votre journal. Bonjour à Melvin Hermann.
5: Bonjour Olivier, bonjour à tous.
0: Un artiste arémois de retour d'Ukraine.
5: Il est rentré hier après une semaine dans la ville d'Odessa, dans le sud du pays. Arnaud, ou bien Kusek, c'est son nom d'artiste et spécialiste du street art. Depuis 2022 et le début de la guerre, il est parti 3 fois pour y peindre des portraits de soldats ukrainiens. Sur place, il a vécu l'atmosphère d'un pays en guerre.
6: Alors je m'étais senti un petit peu en danger la deuxième fois quand j'avais été dans la capitale, parce qu'il y avait beaucoup d'alertes la nuit, et la nuit c'est... on ressent les choses différemment, parce qu'on est dans le noir, il y a le blackout, il n'y a pas un bruit, c'est le silence absolu, et d'un seul coup il y a les sirènes qui retentissent, et la seule chose que vous entendez c'est ces sirènes et les chiens qui hurlent dans la nuit, parce qu'il y a beaucoup de chiens qui vagabondent dans les rues ukrainiennes. Et là, à Odessa, c'était complètement différent parce que les nuits étaient tranquilles. Par contre, les alertes et les attaques ont eu lieu la journée. On les a réellement subies. Pour parler concrètement, il y a eu des attaques de missiles, il y a eu des ripostes de batteries anti-aériennes. Enfin, là, c'était du concret. C'était pas juste une alerte et puis 2 heures après, c'est terminé. Non, là, c'était vraiment... Voilà, c'était des actes de guerre, mais pendant la journée.
5: L'artiste rémois Kusek, spécialiste de l'art de rue, le street art, il ne sait pas encore s'il repartira en Ukraine pour un 4e voyage où le pays est occupé à près de 20% par la Russie, 4 ans et demi après le début de la guerre.
0: Chez nous, après plusieurs jours de forte chaleur, le ciel a grondé hier en Champagne-Ardenne.
5: Avec de nombreux impacts de foudre en fin d'après-midi dans la Marne et les Ardennes, les pompiers marnais sont intervenus une douzaine de fois fois dans ces années où les vents étaient forts, essentiellement pour des chutes d'arbres et des inondations de caves ou de garages. Dans les Ardennes, les gendarmes signalent aussi une dizaine de chutes d'arbres, dont un sur une ligne électrique haute tension à Pure, à la frontière franco-belge près de Sedan. Ce matin, une cinquantaine de foyers sont toujours privés de courant à Fismes, près de Reims et à Messincourt, au nord des Ardennes. Des techniciens sont sur place. Plus fort des orages, 3500 foyers étaient privés d'électricité, selon Enedis, le gestionnaire du réseau. Les vigilances jaunes, orages et canicules sont désormais levées sur nos deux départements, mais de nouveaux orages sont attendus dans la journée. Point complet sur la météo à la fin de ce journal. Les pompiers de la Marne sont aussi intervenus hier soir vers 20h sur l'autoroute A4. Deux voitures se sont percutées au niveau des grandes loges dans le sens Reims-Châlons-en-Champagne. 4 personnes ont été blessées et transportées à l'hôpital.
0: Nouvelle mise en garde de la préfecture. La sécheresse s'intensifie encore dans la Marne.
5: Les autorités relèvent le niveau d'alerte dans une partie du département. De nombreuses communes sont soumises à des restrictions d'usage de l'eau. Retrouvez celles en vigueur chez vous grâce à notre carte interactive disponible sur ici.fr. Alors que la France s'assèche, l'Office français de la biodiversité alerte sur une dégradation exceptionnelle de l'état de nos rivières, situation historique à la fin juillet. Face à cette sécheresse et aux fortes chaleurs, le raisin mûrit plus vite et le banc des vendanges doit être annoncé la semaine prochaine, le 12 août, soit 3 jours avant la date initiale du 15 août, selon le comité Champagne. Certains vignerons pourraient même être autorisés à couper les premières grappes dès le 10 août. Du jamais vu, Olivier.
0: Oui, du jamais vu, et on en reparlera aussi dans Terre de Champagne-Ardennes. Il est 8h04, vous écoutez ici Champagne-Ardennes. Ils ont vécu l'enfer d'un brasier hors norme.
5: Lui, sapeurs-pompiers marnais sont rentrés il y a quelques jours de Gironde. Déployés pendant près d'une semaine, ils ont lutté contre les flammes sur les communes du Temple, du Porge et d'Andernos-les-Bains. Adjoint au chef de colonne, le capitaine Michael Mouton dirigeait 80 pompiers sur place. De retour dans sa caserne à Vitry-le-François, il tire les leçons de cet incendie qui a détruit 42 000 hectares, notamment le besoin de former les pompiers, y compris chez nous.
7: La spécialité feu de forêt, c'est une spécialité dans le département de la Marne où il faut être formé à cet exercice. Chose qui ne l'est plus dans les départements du Sud ou en Gironde où en fait c'est du tronc commun. Et je pense que la Marne va falloir qu'il forme en fait l'ensemble de ses sapeurs-pompiers à cette spécialité pour que voilà tout le monde soit rompu à l'exercice. Et notamment en fait c'est très particulier le feu de forêt, notamment sur le mouvement des véhicules, sur la gestion du feu. La particularité par exemple d'un feu urbain, en fait on part du feu et on va alimenter l'engin et en feu de forêt en fait on part de l'engin jusqu'au feu, donc déjà on fonctionne à l'envers, donc il faut vraiment habituer les gens à ce type de feu parce que ça va devenir monnaie courante. On a déjà pris un feu relativement important sur les camps militaires en début de saison. La saison feu de forêt n'est pas terminée et moi je crains au vu de la sécheresse des sols que ça parte, et notamment en région on n'est pas à l'abri qu'il y ait un départ de feu dans les Vosges, dans le Jura ou dans l'Yonne comme on a pu le voir les années précédentes quoi.
5: Le capitaine Michael Mouton, sapeur-pompier de la Marne, de retour de Gironde. Une vingtaine d'autres pompiers du département sont toujours en mission en Gironde et dans le Var, où un autre incendie a détruit 1800 hectares. Deux autres pompiers de chez nous sont en mission en dehors du département jusqu'à dimanche, sur les zones techniques d'arrivée du Tour de France Femmes. Une mission hors du commun pour la capitaine Apolline Dutrusio. Elle est l'une des deux pompiers marnais officiers référents de la zone technique d'arrivée.
8: On a la chance d'être au cœur du dispositif tous les jours environ 7h30 jusque peut-être 21h au maximum. On va assurer des missions de prévention, de sécurité, de secourisme sur la zone technique. Donc la zone technique, c'est vraiment à l'arrivée des coureuses. Il y a toute une zone où il y a tout l'espace des techniciens, des logisticiens, de la presse. Donc il y a un certain nombre de personnes qui vivent sur cette zone-là et donc il faut assurer les petites blessures à soigner tous les jours, ce genre de choses. En plus, on est sur la zone technique d'arrivée, donc on est vraiment devant la ligne d'arrivée là où il y a les coureuses qui arrivent, donc elles sont à seulement quelques mètres, donc c'est quelque chose d'assez exceptionnel, d'atypique, et c'est vrai que ça change des missions quotidiennes, c'est assez particulier, ça sort du quotidien, on va dire.
5: capitaine Apolline de Truiseux, chef du service communication des sapeurs-pompiers de la Marne. Enfin, au programme aujourd'hui de la quatrième étape de ce Tour de France Femmes, un contre-la-montre individuel de 21 km à travers les coteaux de Bourgogne, de Gévrey-Chambertin à Dijon, une épreuve très particulière de retour sur le Tour après 3 ans d'absence. Mais ça n'inquiète pas notre cycliste marnaise Pauline Ferrand-Prévot, même si elle devra affronter aujourd'hui d'autres coureuses spécialistes du contre-la-montre.
9: C'est un morceau que forcément j'attends, que je redoute, pas dans le mauvais sens, plutôt dans le sens où je suis curieuse de savoir en fait, parce que ça fait quand même longtemps que j'ai pas fait de chrono. Donc juste voir comment qu'est-ce que je peux faire, et aussi vraiment chercher cette limite de la douleur, c'est ça que j'ai vraiment envie de faire pendant ce chrono.
5: La Marnaise Pauline Ferrand-Prévot, tenante du titre, elle pointe aujourd'hui à la 10e place du classement général, à plus de 2 minutes de la première. La Norvégienne Sigrid Haugseth, qui s'est imposée hier après presque 90 km en solitaire cet après-midi pour le contre-la-montre. La première coureuse partira à 14h34. La météo, Olivier.
0: Eh bien, c'est un ciel de traîne ce matin après les orages d'hier soir. Alors, tout le monde n'a pas eu la même quantité d'eau. Il y a certains qui n'ont rien eu du tout. Et par exemple, pour Reims, il est tombé 10 mm à Cormontreuil. C'est 10 litres d'eau par mètre carré, donc plutôt pas mal pour la nature. Et dans le même temps, avec le même orage, au même moment, il est tombé seulement 4 mm sur le centre-ville de Reims. 4 mm notamment sur la place Luton, qui aurait bien eu besoin de davantage de quantité d'eau. Alors, pour ce matin, c'est entre nuages et éclaircies, avec une certaine chaleur hein, déjà. On relève 22 degrés sur la station Météo France de Reims-Prunet, 24 degrés en ce moment dans le centre-ville de Reims, 23 pour Vitry-le-François et 3. Cet après-midi, possibilité d'orage, nous dit Météo France. Le risque orageux est entre 10h et 14h pour 3, entre 15h et 20h pour Reims, et risque orageux entre 15h et minuit pour Charleville-Mézières. Des averses attendues avec joie, avec bonheur pour la nature, pour rafraîchir un peu l'atmosphère. Ceci dit, attention quand même à l'approche d'un orage. Il y a quand même une activité électrique avec de la foudre, ça peut être dangereux. Et puis du vent possible sous ces orages localisés jusqu'à 75 km/h. Mais tout le monde n'en aura pas puisqu'il y a bien le mot localisé dans le bulletin de Météo France. Les températures cet après-midi seront assez homogènes pour les maximales, entre 31 et 33 degrés. Et puis ensuite, dès demain et jusqu'au week-end, retour d'un franc soleil.
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0: Les années 80, 1988, tout pour la musique. France Gall.

0: tout pour la musique. C'était France Gall, à suivre Renan Luce ou encore Sister Sledge.
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0: Et tous vos matins d'été, on le passe aussi en déjouant les arnaques qu'on trouve en ligne, mais pas que. Attention, par exemple, si vous voyez un morceau de scotch sur le terminal de paiement d'une station essence, d'un distributeur de billets ou de titres de transport, à partir de ce morceau de scotch, il y a des escrocs derrière. On va déjouer ce piège. C'est dans C'est pas vrai, dans moins de 5 minutes. Et puis on parlera aussi environnement. Pourquoi les maisons de champagne doivent avoir un coup d'avance, parce que les clients sont de plus en plus exigeants par rapport à la façon dont on produit le champagne. Il faut désormais vraiment que ce soit respectueux de l'environnement. On va voir comment tout ça s'organise au Champagne Moum. Nous serons avec Yann Munier, son chef de cave. C'est dans Terre de Champagne Ardennes, tout à l'heure à 8h20.
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0: Et on joue pour gagner un très beau livre aux éditions Larousse, un livre sur Marilyn Monroe, sa carrière, son œuvre, sa personnalité. On ajoute à ça le Bob Collector ici Champagne-Ardenne et vos lunettes pour l'éclipse solaire qui aura lieu à la semaine prochaine, le 12 août. On joue avec l'année 1988. Vous vous souvenez de cette année-là, 1988? Bon, que vous soyez né ou pas, on peut avoir des souvenirs de 1988 par rapport à la musique, par rapport à des films ou alors à sa connaissance de l'actualité de l'époque. 88, par exemple, c'était l'élection présidentielle, oui. François Mitterrand était réélu avec 54% des voix. Le 10 mai, il nommait Michel Rocard Premier ministre et ensuite c'était la dissolution de l'Assemblée nationale le 14 mai. Et puis en août 1988, c'était la fin de la guerre entre l'Iran et l'Irak grâce à un cessez-le-feu. 88, c'est aussi l'année de l'essence de la chanteuse Adele, de Rihanna ou encore de Rekar, hein, Christine and the Queen. Alors appelez-nous maintenant 03 26 48 2000 et tout à l'heure en direct à l'antenne on écoutera un morceau, une musique. Il faudra tout simplement me dire si la chanson qu'on vous passera est sortie avant ou après l'année 88. Et à vous, tous ces cadeaux, le livre sur Marilyn Monroe, le Bob ici Champagne-Ardenne et vos lunettes pour l'éclipse.
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0: Et si vous voulez jouer avec nous, je vous rappelle notre numéro de téléphone 03 26 48 2000, 03 26 48 2000. À 8h16, c'est le rendez-vous anti-arnaque hein, d'ici Champagne-Ardenne avec vous, Audrey Azo. Vous nous alertez ce matin sur l'arnaque aux morceaux de scotch. De quoi s'agit-il ?
3: Eh bien, ça se passe notamment sur les bornes où vous achetez vos tickets pour les transports en commun ou là où vous rechargez vos cartes de transport. Il y a eu plusieurs signalements ces derniers mois. Vous vous présentez à la borne et là, vous voyez un gros morceau de scotch marron sur le petit boîtier pour payer en sans contact. Donc là, logiquement, vous vous dites que le sans contact ne marche pas. Donc, vous insérez votre carte bleue dans la petite fente. Là, il n'y a pas de scotch et vous faites votre code secret.
0: Ouais, je suppose que c'est là que l'escroc entre en jeu.
3: Tout à fait. Et là, on retombe en fait sur une arnaque très classique. Le voleur est derrière vous. Il vous regarde discrètement faire votre code. Il vous pique la carte d'une manière ou d'une autre, plus ou moins discrètement. Et le temps que vous fassiez opposition, il aura peut-être déjà réussi à faire quelques achats. Méfiez-vous hein, toujours des personnes autour de vous quand vous faites votre code de carte bleue. Ça paraît évident dit comme ça. Mais quand je fais la queue, moi, je sais pas, à la caisse du supermarché, par exemple, je vois beaucoup de gens vraiment pas méfiants. Ils font leur QR code et moi derrière je vois absolument tout. Si j'étais mal intentionné, ça pourrait très mal tourner. C'est pareil aux distributeurs de billets, aux distributeurs de banques. Refusez tout net d'ailleurs quand quelqu'un propose de vous aider, c'est souvent un piège. Je reviens à mon histoire de scotch. Si vous voyez du scotch sur une borne d'achat, vous changez, vous en prenez une autre et n'hésitez pas à jouer collectif, hein. Signalez à la compagnie la présence de ce scotch suspect, ça aidera tout le monde.
0: Aude Razo, spécialiste conso et anti-arnaque pour Ici Champagne Ardennes. Si je vous fais para-para-pa-pa-pa-pam, est-ce que ça vous dit quelque chose? Ce tube de l'année 2006, c'était Ronan Luce avec La Lettre qu'on prend plaisir à réécouter maintenant. Et puis juste après, on ira dans le vignoble de Champagne qui, sous 15 jours, s'apprête à faire ses premiers coups de sécateur pour ses vendanges 2026. Autrefois, c'était en octobre, les vendanges.

0: Ah, ça fait du bien ce souvenir dans la playlist de l'été ici Champagne-Ardenne. La lettre avec Renan Luce. La semaine prochaine, mercredi de la semaine prochaine en fin de journée, ça sera une éclipse de soleil. Alors elle sera partielle dans notre région. Pour qu'elle soit totale, il faudra aller dans le Pays Basque, à la frontière espagnole, dans le secteur de Saint-Sébastien. Mais chez nous, le soleil sera quand même masqué par la lune à 94%. Un spectacle dont il faudra profiter. Et oui, ça arrive pas si souvent. La dernière éclipse chez nous, c'était en 1999. Ceci dit, pour regarder le soleil, faut pas le faire n'importe comment. Il faut des lunettes spéciales. Des lunettes qui sont payantes dans le commerce, mais qui sont gratuites grâce à ICI Champagne-Ardenne. 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

0: Munier, chef de cave de la maison Champagne Moum à Reims.
1: On avance en direction de la viticulture régénératrice. Aujourd'hui, nos écosystèmes ont pu souffrir de nos pratiques culturales, donc on apprend à remettre en place des équilibres. On met en place un enherbement, on met en place un couvert végétal et on essaie de réintégrer la biodiversité dans notre quotidien et dans notre vignoble.
0: Est-ce que ça a un impact sur le goût aussi du raisin, du jus de raisin, cette viticulture régénératrice qui se voit de plus en plus ?
1: Alors aujourd'hui, l'idée n'est pas de transformer le goût de nos vins. L'idée de la viticulture régénératrice, c'est vraiment d'accompagner la nature, de lui redonner toute sa place pour qu'elle s'exprime au mieux. Et donc, on n'a pas forcément de vins différents avec une viticulture régénératrice. Par contre, on s'adapte aussi au changement climatique avec ces nouvelles pratiques.
0: Et ces nouvelles pratiques sont faciles à faire passer auprès de personnes qui travaillent dans le champagne depuis des années et qui parfois peuvent voir peut-être des rangs engazonnés. Et pour eux, ça leur semble un peu brouillon, ça leur semble un peu la jungle.
1: Ce sont effectivement les premiers échos que l'on a pu avoir de la part des viticulteurs ayant des parcelles juste à côté, puisqu'ils avaient tendance à nous regarder presque en se moquant un petit peu de ce que l'on faisait. Pour autant, on était en train d'apprendre, on était en train de mettre en place cette viticulture régénératrice. Et aujourd'hui, ce qui est très agréable pour nous, c'est que ces mêmes viticulteurs viennent nous poser des questions, nous demander dans quel but on va dans ce sens et ce que ça apporte à l'environnement. Et aujourd'hui, ils sont plutôt preneurs d'informations pour tout doucement faire évoluer leurs pratiques également.
0: Yann Munier, vous êtes chef de cave pour Moum, vous voyagez beaucoup. Dans quel pays il y a ce prisme du développement durable qui est le plus important? Il y a une exigence de plus en plus importante du consommateur, mais est-ce qu'il y a des pays qui sont plus attentifs là-dessus?
1: Probablement que certaines zones du monde sont un peu plus sensibles, et je penserai notamment à l'Asie et peut-être au Japon, pays dans lequel j'étais en fin d'année dernière, qui est très attentif à nos pratiques culturelles et qui nous questionne beaucoup sur ce que l'on fait aujourd'hui.
0: Et le tout dans un travail d'anticipation, parce que ce qui est fait aujourd'hui, ça sera commercialisé plus tard.
1: Voilà, alors ce que l'on aime à dire chez Moum, c'est qu'on sera jugé demain sur nos pratiques d'aujourd'hui. Donc on se doit d'avoir un peu un coup d'avance par rapport à tout ça. Et c'est pour ça qu'on avance, notamment avec pour objectif d'avoir 100% de notre vignoble en viticulture régénératrice d'ici 2030.
0: Et des cépages qui s'adaptent aussi au changement climatique. Le chardonnay, c'est celui qui en souffre le moins?
1: Alors le chardonnay, je dirais aussi le pinot noir, sont plutôt les deux cépages qui s'adaptent le mieux aux variations climatiques et aux extrêmes que l'on peut avoir depuis quelques années. Le meunier a plutôt profité du réchauffement climatique. Par contre, on sait que dans les années avec des extrêmes, il est un petit peu plus sensible et mérite une attention particulière.
0: Yann Munier, le chef de cave de la maison Moum à Reims. La maison Moum qui est ouverte tout l'été. Les caves se visitent quand il fait chaud, c'est super agréable. Il faut même avoir la petite veste parce qu'il fait seulement 12 degrés dans les caves. Il y a plusieurs niveaux. C'est assez fascinant de découvrir cette élaboration du champagne, qu'on soit touriste de passage ou qu'on soit de la région. La maison Moum, qui est rue du Champ de Mars à Reims, c'est pas très loin du centre-ville. Et puis, qui prépare aussi les vendanges comme toutes les maisons de champagne de la région. Premier coup de sécateur peut-être dans le sud champagne dès la semaine prochaine. Sinon, pour moi, ça sera le 20 août. Autrefois, c'était en octobre, les vendanges.

0: We Are Family. C'était Sister Sledge sur Ici Champagne Ardennes.
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0: Et on joue avec un auditeur ou une auditrice de Ici Champagne Ardennes. De qui s'agit-il ? Allô, bonjour.
3: Bonjour Olivier.
0: Comment ça va ?
3: Moi, ça va bien.
0: Alors,
3: c'est
0: pour tout,
3: plus frais, on
0: pour,
3: est mieux.
0: Pour tout vous dire, j'ai mon écran qui est en panne et je sais pas qui vous êtes. D'habitude, il y a le nom d'auditeur.
3: Nicole,
0: vous nous appelez d'où, Nicole?
3: Nogent-la-Besse.
0: Bah, c'est juste à côté d'un, ça, très bien.
3: Bah, tout à fait, oui.
0: Bon, vous êtes libre le 12 août pour voir l'éclipse de soleil, mercredi de la semaine prochaine.
3: Bien sûr.
0: À gagner vos lunettes pour l'éclipse, le Bob Collector ici Champagne-Ardennes et un livre sur Marilyn Monroe. On joue avec l'année 1988, année de réélection de François Mitterrand, et on va vous passer une chanson. Est-ce que selon vous, cette chanson est d'avant ou d'après 1988 ? Ah, Gold, plus près des étoiles.
3: Avant.
0: Gold,
3: oui.
0: Plus près des étoiles, c'est de 1985, c'est la bonne réponse. Bravo, vous gagnez tous ces cadeaux. Félicitations.
3: Merci beaucoup.
0: Je vous souhaite une belle journée à l'écoute d'ici Champagne-Ardennes. À très bientôt.
3: Bien, vous aussi.
0: Et bonne éclipse. On sera d'ailleurs en direct de l'hippodrome de Reims pour cette éclipse solaire le 12 août en fin d'après-midi dès 17h avec Lilian Muller. Il est 8h30, c'est déjà l'heure de faire le point sur l'actualité en France et dans le monde. 90 secondes info, c'est avec vous Cyril Ardo-Redon.
4: Le psychiatre responsable de la cellule d'urgence médico-psychologique de Gironde encourage les parents des 300 enfants du Porge à venir les voir après l'incendie qui a parcouru 42 000 hectares. Hier, les habitants de Lèche, Cap-Ferret et du Porge ont pu retrouver leur domicile et 8 campings non touchés par les flammes ont pu rouvrir. Ce matin, 12 départements du nord, de l'ouest et du sud du pays sont en orange pour un risque élevé de feux de forêt. Météo France place 16 départements du sud-est en vigilance orange canicule. Le syndicat agricole Confédération Paysanne et 8 ONG comme le WWF ou la LPO appellent à censurer la loi d'urgence agricole et soutiennent les recours déposés par des parlementaires devant le Conseil constitutionnel. Selon ces organisations, le texte voté il y a 2 semaines par le Parlement viole la charte de l'environnement qui fait partie de la Constitution. 2 personnes foudroyées en montagne hier après-midi dans les Hautes-Pyrénées. Il s'agit d'un adolescent de 14 ans et d'un homme de 21 ans. Ça s'est passé à 2700 mètres d'altitude sur le GR10 à Cauterets. Leurs jours sont en danger. Ils ont été hospitalisés à Tarbes. La France reste la destination préférée des Français pour les vacances. Mais les réservations de séjours sont en baisse de 7% sur un an selon une étude commandée par les entreprises du voyage en raison notamment des vagues de chaleur et des incendies. Et puis sur le Tour de France Femmes, un contre-la-montre individuel aujourd'hui, 21 km en Bourgogne, entre Gevrey-Chambertin et Dijon, début vers 14h30. La Norvégienne Sigrid Oxett est en jaune.
0: Et puis dans l'info d'ici ce matin, Melvin, on continue notre série de portraits de Gritters.
5: Toute cette semaine, vous réentendrez ces habitants bénévoles qui vous emmènent découvrir tous les secrets de leur ville ou de leur village. Ce matin, on part à la découverte de l'architecture Art déco de Reims avec Brigitte Blondeau. Elle répond aux questions de Salomé Pineda.
6: J'ai beaucoup de pépites, mais les gens préfèrent le centre-ville parce qu'ils peuvent boire et manger. Donc, c'est anciennement le restaurant Le Boulingre, hein. C'est la bibliothèque Carnegie qui est très connue. Alors là, c'est vraiment à l'état de l'art déco. C'est les vitraux, le marbre, des grandes ouvertures, du bois. La reconstruction de Reims, c'est tout ça, la bibliothèque Carnegie. C'est une histoire complète à elle-même.
7: Qu'est-ce que c'est l'art déco, justement? Et c'est quoi l'histoire de la ville de Reims avec l'art déco?
6: L'art déco, ben, Reims a été détruit à 80%. Et donc, il fallait reconstruire Reims. Et dans les années 20, il y avait un nouveau air, c'était l'art déco. Donc, c'était la musique, c'était Joséphine Baker, c'était les orchestres, c'était le début de la machine à laver, c'était Chanel. Donc, c'était la liberté de la femme, l'art déco, c'était les tailleurs, plus de corsets, plus de robes longues, c'était couper les cheveux au carré, le cigare. C'était le Charleston, c'était vraiment les années folles, l'art déco. Et Reims représente toutes ces années folles de joie.
7: Dans son architecture, on le voit encore?
6: Oui, vous avez des têtes de personnages, vous avez de la végétation, vous avez des animaux, vous avez des façades géométriques, vous avez de la mosaïque. Vous avez vraiment de tout.
7: Qui sont les personnes qui font appel à vous? Est-ce que vous constatez que ce sont des personnes qui n'ont jamais mis les pieds à Reims? Ou alors il y a aussi des locaux?
6: Alors il y a beaucoup de locaux, parce qu'il y a beaucoup de locaux qui veulent connaître leur ville et son histoire. Des campagnes des alentours du Grand Reims aussi.
7: Comment est-ce que vous avez accumulé ces connaissances? Qu'est-ce qui vous a donné envie de devenir greeter?
6: Parce que bien souvent on me disait que Reims c'était moche. Moi, je trouvais pas que Reims était moche, et ça me piquait un petit peu au vif, tout ça. Et un jour, il y a eu une conférence sur l'art déco. Un maître conférencier du Louvre qui expliquait ce que c'était l'art déco. Et donc, j'ai suivi cette formation-là pendant 4 ans. C'était pour moi, sans savoir qu'un jour, ça me servirait pour faire connaître Reims. Et il y avait l'Office du tourisme qui a demandé un moment à des gens, des particuliers, des passionnés, s'ils aimaient leur ville, leur village. Et je me suis dit, ben, pourquoi pas? Ça a pris tout de suite, quoi. J'étais la première surprise, je pensais avoir pas grand monde. Et finalement, j'ai eu beaucoup de monde dès la première année.
5: Brigitte Blondeau, greeter à Reims, au micro de Salomé Pineda. Et demain, on vous emmène à la découverte du lac du Dern.
0: Dans le journal de 9h, Melvin, on entendra 2 témoignages forts.
5: Celui d'un pompier marnais de retour de Gironde et celui d'un artiste rémois tout juste rentré d'Ukraine. Et puis on verra qu'une 50aine de foyers étaient toujours privés d'électricité ce matin après les orages dans la Marne et les Ardennes.
0: Côté météo, bien, c'est un petit peu nébuleux hein, ce matin, hein, partagé entre beaucoup de nuages, quelques éclaircies, on n'a pas froid. Entre 20 et 24 degrés actuellement, cet après-midi entre 31 et 33 degrés, 32 par exemple prévu cet après-midi à Reims, avec toujours de l'instabilité orageuse, impossibilité d'orage, nous dit Météo France. Pour 3 dans l'aube, ça sera entre 10h et 14h, orage possible dans la Marne à Reims par exemple entre 15h et 20h, et puis pour les Ardennes, pour Charleville-Mézières, ce risque est essentiel entre 15h et minuit. Des averses attendues avec joie vu la sécheresse, mais attention quand même hein, cet après-midi avec les orages, il y aura de l'activité électrique, la foudre ça peut être dangereux, et puis du vent aussi hein, jusqu'à 75 km/h possible sous ces orages localisés, tout le monde n'en aura pas, mais avec toutes les feuilles hein, sur les arbres, il y a de la prise au vent, donc des branches qui pourraient aussi céder. En tout cas c'est la dernière journée un petit peu agitée, parce qu'ensuite le reste de la semaine s'annonce vraiment tranquille et estivale, avec le retour d'un franc soleil dès demain et au moins jusqu'au week-end. Et les températures hein, ces prochains jours, qui les après-midi seront comprises entre 28 et 30 degrés.
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0: Le tramway de Reims, tel qu'on le connaît, a 15 ans cette année. Et pourtant, il y avait un autre tramway autrefois à Reims. C'est l'un des trésors de Champagne-Ardenne qui nous seront à raconter juste après Jean-Louis Aubert. On part sur les plages tout de suite. Plages des lacs de la région aussi. Hein. Pensez pour vous qui êtes en vacances peut-être au lac des Vieilles Forges, au lac du Der ou encore à Axoplage. Ça, c'est dans l'Aisne, mais c'est le lac le plus proche de Reims, hein, Axoplage.

0: Jean-Louis Aubert avec les plages et des températures de l'eau qui sont très agréables en Champagne-Ardenne. 25 degrés pour la température de l'eau aujourd'hui à Ménil-Saint-Père sur le lac d'Orient dans l'Aube. Ça monte même à 26 pour la température de l'eau à Géraudot.
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0: Il est 8h40, les trésors de Champagne-Ardenne. Bonjour Grégory Duchâtel. Le tramway de Reims est dans le paysage de la ville depuis 15 ans.
2: Reims retrouvait le fil de son histoire en quelque sorte en inaugurant son tramway dans une ambiance de fête populaire et avec un soleil éclatant. Ce jour-là, le long des rails flambant neufs, Reims se transforme en scène à ciel ouvert. Des rames glissent déjà, pleines de curieux, car à l'occasion, le tram était gratuit. Des artistes de rue qui rythment les stations, une araignée mécanique, Kumo, une araignée géante qui capte tous les regards, et chaque arrêt devient un spectacle. Ce tramway n'est pas seulement un moyen de transport, il s'impose comme un événement. Avec ses 32 mètres de long, chaque rame peut accueillir près de 200 passagers. Elle circule à une vitesse moyenne de 19 km/h à l'époque, avec une capacité technique bien supérieure. De quoi relier efficacement Orgeval à la gare TGV de Besançon et redessiner les déplacements du quotidien. Mais derrière cette inauguration festive se cache une longue histoire faite de patience et de rebondissements.
0: Ouais, parce que ce tramway de Reims est en fait un retour.
2: Oui, dès 1887, une ligne hippomobile reliait déjà la place royale tirée par des chevaux. L'électrification intervient en 1900 avec un abandon progressif à la veille de la Seconde Guerre mondiale au profit des autobus. Il faut attendre les années 80 pour que l'idée d'un tramway moderne refasse surface. Le projet suscite beaucoup de débats, suppression de places de stationnement, abattage d'arbres, coûts élevés, les freins sont nombreux et les délais s'allongent. Le véritable tournant intervient dans les années 2000. Les travaux s'engagent, ce qui transforme durablement le paysage urbain de la ville. Le 5 avril 2008, le premier arbre est planté avenue de Laon. Plus de 2000 viendront border le tracé. En 2010, la première rame est baptisée par la maire de l'époque, Adeline Hazan, en compagnie de l'ancien maire Jean-Louis Schneider, figure clé du projet. Une rame est exposée sur le parvis de la cathédrale de Reims. Les habitants choisissent les couleurs. Rose, bleu, turquoise, vert, jaune, orange, rouge et violet, avec une touche de modernité renforcée par un design singulier. Une face avant de chaque rame, en forme de flûte de champagne, c'est imaginé par un designer suisse reconnu. 45 000 à 50 000 voyageurs par jour fréquentent les deux lignes A et B. Ça représente près de 15 à 17 millions de voyageurs par an. Depuis 15 ans, le tramway de Reims, c'est l'un des trésors de Champagne-Ardenne.
0: 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À suivre sur Ici Champagne-Ardenne, les coûts cachés de nos appareils en veille. On va faire des économies et puis des idées de sortie au programme Découverte des oiseaux, visite de caves médiévales ou encore patrimoine de Rethel méconnu qu'il faut découvrir cet été. C'est ce dont on va vous parler dans la prochaine demi-heure.
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0: Et à quasiment 8h45, c'est Valère Coréard qui nous rejoint chaque jour avec un bon plan pour notre pouvoir d'achat. Aujourd'hui, Valère, vous vouliez nous parler de notre box internet.
10: Oui, ce petit boîtier qu'on oublie complètement. Vous savez, il clignote discrètement au salon, dans le couloir. On le laisse en général tourner jour et nuit. Eh bien, l'éteindre la nuit, c'est un petit geste qui peut rapporter gros, entre guillemets. Une box internet consomme en moyenne 7 à 10 watts en continu, donc 60 à 90 kilowatts par an. C'est pas énorme, individuellement, mais enfin, à l'échelle de l'année, bah, allez, c'est 25 euros d'électricité qui partent en veille, pendant que tout le monde dort. Alors la solution est simple, hein, quand vous n'en avez pas besoin, la nuit, pendant les vacances ou même la journée, si vous partez au boulot, vous débranchez votre box, vous la mettez sur une multiprise avec un interrupteur que vous passez en off. En un geste, vous coupez aussi la télé, le décodeur, la console, en fait tout ce qui est branché inutilement.
0: Et cette idée ne vaut pas que pour la box.
10: Ouais, parce que les appareils en veille, c'est le poste caché de notre facture d'électricité. Une télé éteinte, elle reste en fait branchée. Un chargeur laissé dans la prise, ça tourne un petit peu aussi. Un micro-ondes qui affiche l'heure. Tous ces petits voyants rouges ou ces chiffres lumineux consomment. Alors un tout petit peu individuellement, mais pas qu'un peu collectivement. Hein, jusqu'à 10% de la consommation annuelle d'électricité d'un foyer. Hors chauffage, ça peut monter jusqu'à 15%. Concrètement, couper l'éveil inutile, c'est une économie allez, d'une centaine d'euros par an. Et je suis sur le minimum, sans rien sacrifier à son confort. C'est un petit réflexe, hein. Regrouper les appareils sur des multiprises à interrupteurs. Pensez à tout couper avant d'aller se coucher ou avant de partir. Voilà, vous savez désormais comment économiser de l'électricité pendant votre sommeil ou quand vous êtes absent. Il suffit de mettre votre box et vos veilles au repos, elles aussi. Si vous aussi, d'ailleurs, vous avez des bons plans pour réduire votre facture d'énergie et la nôtre, donc, je suis preneur. Mon mail, c'est parici-les-économies@radiofrance.com.
0: Eh oui, pas de petites économies. Merci, Valère.
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0: Et l'agenda, notre sélection de plein d'idées de sortie dans la région, c'est à suivre après Zazie.

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1: Le dernier titre de Zazie, ici Champagne-Ardenne, dans 3 minutes, c'est Police. Des idées de sortie, c'est notre sélection pour cet été dans la région, et notamment la possibilité d'aller observer des oiseaux, des petites bêtes, des plantes, des traces d'animaux. Ça se passe à la maison de la nature de Boultebois, dans l'Argonne ardennaise. Il vous invite à un moment pédagogique de fraîcheur et de convivialité. Ça se passe au bord des chemins, autour de la maison de la nature. Ça sera demain après-midi, entre 14h et 17h. L'inscription est obligatoire, même si c'est gratuit. Vous retrouvez le programme complet sur le site internet de la maison de la nature de Boultebois dans les Ardennes. Direction Châlons-en-Champagne, tous les mercredis du mois d'août, l'office de tourisme vous propose des visites guidées de caves médiévales. Laurence Padiou de l'office de tourisme de Châlons-en-Champagne.
2: Cette visite qu'on intitule Châlons 2000 ans d'histoire, c'est en une heure et demie une découverte de l'ensemble du patrimoine du centre historique de Châlons. Châlons, comme vous le savez, est ville d'arrêt d'histoire et possède un très riche patrimoine sur toutes les périodes, du Moyen-Âge jusqu'à aujourd'hui. Et donc cette visite permet de connaître l'histoire de Châlons depuis l'époque des Romains jusqu'à aujourd'hui. Voilà, des monuments comme la cathédrale Saint-Étienne, Notre-Dame-en-Vaux, mais aussi la place de la République qu'on appelait avant la place du marché au blé où se tenaient justement les premières foires de Champagne. Et la visite se termine par la visite des caves médiévales, des caves qui se trouvent place Foch sous la galerie de l'Hôtel de Ville. On passe du 21e siècle en quelques marches au 13e et 15e siècle des caves voûtées qui sont particulièrement remarquables.
1: Cette visite guidée, c'est demain après-midi, 14h30, comme tous les mercredis après-midi à Châlons. Ça coûte 8 euros par adulte. Réservation auprès de l'Office de tourisme de Châlons en Champagne. Et puis on termine avec les mystères de Saint-Nicolas. Ça, c'est aujourd'hui à Rethel, une visite guidée proposée par l'Office de tourisme destination Sud-Ardenne. Agathe de l'Office de tourisme.
3: Tous les mardis à 14h, du 21 juillet au 25 août, une visite de Saint-Nicolas, l'origine du nom, pourquoi Hélène Doublenef, son historique, qu'est-ce qui a fait qu'elle s'est installée à cet endroit, pourquoi il y a une espèce d'éclectisme architectural, enfin voilà, c'est passionnant. Le départ se fait de l'office de tourisme, donc vous êtes accompagné avec la guide pour monter jusque Saint-Nicolas, ça permet aussi de s'immerger dans la ville de Rethel, et voilà, vous passez entre 1h et 1h30 à découvrir ce bâtiment très original pour de multiples raisons que vous découvrirez au cours de la visite.
1: Il reste encore quelques places pour cet après-midi. Réservation auprès de l'Office de tourisme Sud-Ardenne à Rethel. On écoute le groupe Police, Message in a Bottle, et juste après on aura la visite du docteur Karziek. On parlera des orties et autres herbes urticantes en été.

0: Message in a bottle, c'était The Police, ici Champagne-Ardenne, 8h56.
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0: Et le docteur Karziak qui nous rejoint comme chaque matin. Cet été, on le passe en pleine forme sur votre radio ici. Et grâce à vos conseils, santé, docteur, ce matin, ça pique, ça gratte, on parle des herbes urticantes.
2: Bonjour tout le monde, on les appelle orties, mais aussi berce du coca, euphorbe ou simplement les mauvaises herbes. L'été, c'est la saison des balades en campagne, mais aussi des mauvaises rencontres végétales. Vous avez frôlé une tige et vous sentez votre peau picotée, rougir, voire brûler. Ces plantes sont redoutables, non pas parce qu'elles sont venimeuses, mais à cause de minuscules poils microscopiques présents sur leurs feuilles et leurs tiges. Et ces poils sont creux comme des micro-aiguilles. Et au moindre contact, ils se brisent et ça va injecter sous la peau un cocktail d'histamine, de sérotonine, d'acide formique, le même que celui des piqûres d'ortie. Alors, premier geste à ne pas faire, c'est se frotter. Parce que se frotter, c'est comme enfoncer des milliers de micro-aiguilles encore plus profondément dans la peau. Cela va mécaniquement augmenter la quantité de venin injecté et donc l'intensité et la durée de la réaction. Le premier réflexe, au contraire, c'est de s'éloigner de la plante pour éviter tout nouveau contact. Deuxième geste, il est primordial, on rince abondamment la zone à l'eau claire, tiède de préférence. Alors vous allez me dire, mais pourquoi pas froide? Parce que l'eau froide va contracter les vaisseaux sanguins et emprisonner un peu le venin sous la peau. L'eau tiède, elle dilate un peu les pores et facilite l'évacuation des poils et des substances irritantes, voire neutralisées les toxines. On lave la zone comme si on se lavait les mains en faisant couler l'eau sans frotter.
0: Et une fois la zone propre, on fait quoi ?
2: Après le rinçage, on peut appliquer une compresse d'eau froide, fraîche, pendant 10 minutes pour calmer l'inflammation. Ensuite, on hydrate la peau avec une crème apaisante, de l'aloe vera ou une crème dédiée, votre pharmacien va vous proposer ça. Et dans la plupart des cas, la douleur et les démangeaisons disparaissent en une heure sans autre traitement. Mais si la réaction est plus sévère, un œdème, des cloques, des difficultés respiratoires, évidemment, on consulte sans attendre. On peut prendre aussi des antihistaminiques locaux ou par voie orale, ça peut être utile. Mais surtout, on retient, il ne faut pas frotter, il faut rincer à l'eau tiède, calmer avec une compresse fraîche et éviter les mauvaises herbes cet été. Ça veut dire quoi? Ça veut dire que le bermuda ou le short, c'est peut-être pas la bonne idée. On prend des grandes chaussettes qui vont remonter sur le pantalon. C'est pas très beau, mais c'est efficace. Allez, bon été, bonne santé à l'écoute d'ici, bien sûr.
0: Merci beaucoup. Puis ça protège aussi des tiques et des coups de soleil, hein, les vêtements longs.
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0: Allez, on écoute maintenant le témoignage que Nathalie nous a laissé sur le WhatsApp d'Ici Champagne-Ardenne.
4: Bonjour toute l'équipe d'Ici Champagne-Ardenne. Je voulais apporter mon témoignage dans l'émission en tant que donneuse de sang, c'est vraiment essentiel.
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0: Merci en tout cas d'avoir témoigné ce matin, c'était très sympa.
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5: Merci à vous et bonne journée.
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0: Des discothèques pour les seniors. Oui, c'est possible, ça existe et ça marche. On en parle dans Bienvenue chez vous, les dossiers de l'été, ce matin avec vous, Sébastien Giton. Bonjour.
6: Au revoir, vous avez tout dit, Olivier. Salut. Voilà. Vous me direz combien je vous dois pour mon boulot.
0: Salut, à
6: demain matin. Pour un bon réveil, 6h. Oui, les seniors en discothèque. Alors, c'est pas qu'on crée des boîtes exprès pour les seniors. Ce sont des boîtes que vous connaissez déjà, mais qui, effectivement, par moment, accueillent exclusivement des seniors. Alors, pourquoi exactement? Simplement pour créer du lien, pour du bien-être et pour éviter que les seniors soient isolés. On va en parler avec nos invités dans le dossier de l'été ce matin sur Ici Champagne-Ardenne.
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6: Un très bon début de journée. Aujourd'hui, on est mardi, le 4 août, il est 9h. Ici Champagne-Ardenne, Melvin Hermann. Bonjour Melvin.
7: Bonjour Sébastien, bonjour à tous.
6: Les pompiers marnais sont de retour de Gironde.
7: Ils ont aidé des milliers de leurs collègues à lutter contre ce monstre de feu qui a détruit 42 000 hectares du département. 8 sont rentrés de mission il y a quelques jours, les corps fatigués. Adjoint au chef de colonne, le capitaine Michael Mouton, dirigeait 80 pompiers sur place.
8: On a un peu du mal à redescendre. C'est un contexte très très très particulier en fait. On a dormi pendant une semaine dans la fumée parce que on étant sur le secteur Le Port, la ville était en fumée en permanence. On travaillait dans une ville quasiment fantôme parce qu'en fait toutes les habitations sont vides de leurs habitants. Même on a beau être sapeur-pompier, on reste des humains et c'est très très très très particulier. Quand vous voyez une maison brûlée, ça fait déjà mal au cœur. Parce que voilà, vous savez qu'il y a des gens qui ont perdu, mais contre là, c'est des dizaines de maisons, des dizaines et des dizaines de maisons, les unes derrière les autres. C'est vraiment une sensation particulière de revenir. On se dit, voilà, on était un peu dans le désastre, dans un paysage de guerre, et on revient ici à peu près à la vie courante, normale. Mais non, on y a laissé quelque chose. C'est vraiment une intervention marquante qui marque l'esprit aussi bien opérationnel que humain quand on vient de là-bas, quoi.
7: Le capitaine Michael Mouton de la caserne de Vitry-le-François, 12 pompiers marnais sont toujours sur place en Gironde. 8 autres sont en mission dans le Var où l'incendie du massif du Gros Bressillon près de Brignoles a détruit plus de 1800 hectares depuis vendredi dernier. Les pompiers de la Marne étaient aussi très mobilisés hier soir à cause des orages. Une douzaine d'interventions dans le département pour des arbres couchés et des caves inondées, notamment dans le Cézanne. Dans les Ardennes aussi, une dizaine d'arbres à terre ce matin, dont un sur une ligne électrique haute tension à Pure, à la frontière franco-belge, près de Sedan. Ce matin, une cinquantaine de foyers étaient toujours privés d'électricité à Fismes, près de Reims, et à Messincourt, au nord des Ardennes. Des techniciens doivent rétablir le courant. Hier soir, au plus fort des orages, 3500 foyers étaient privés d'électricité, selon Enedis, le gestionnaire du réseau. Vigilance de nouveau verte sur les deux départements, même si de nouveaux orages sont attendus dans la journée. Point complet sur la météo à la fin de ce journal.
6: Et avec les fortes chaleurs à répétition, la sécheresse s'intensifie encore dans la Marne.
7: Où la préfecture relève son niveau d'alerte dans une partie du département. Retrouvez les restrictions d'usage de l'eau en vigueur chez vous grâce à notre carte interactive sur ici.fr. Situation semblable ailleurs en France. Alors l'Office français de la biodiversité alerte sur une dégradation exceptionnelle de l'état de nos rivières, situation historique à la fin juillet. Des fortes chaleurs font aussi mûrir le raisin plus vite. Il n'a jamais été aussi chargé en sucre aussi tôt dans l'été. Conséquence, le ban des vendanges doit être annoncé la semaine prochaine, le 12 août, soit 3 jours avant la date initiale du 15 août, selon le comité Champagne. Certains vignerons pourraient même être autorisés à couper les premières grappes dès le 10 août, du jamais vu.
6: Il est 9h03 sur ICI Champagne-Ardenne, c'est le journal Melvin Hermann. Un artiste vraiment est rentré hier d'Ukraine.
7: Arnaud, ou bien Kusek pour son nom d'artiste, a passé une semaine sur place pour peindre des portraits de combattants ukrainiens et ses œuvres font réagir les habitants sur place.
9: Là, dans un premier temps, les gens sont surpris, ils regardent et ensuite ils viennent me voir. Alors ça va parce que généralement je suis accompagné d'un Ukrainien et ils demandent mais qu'est-ce qu'il fait ? Et quand on leur explique que je viens de France et ils reconnaissent certains pochoirs, ils reconnaissent certains portraits, ça peut paraître incroyable, mais certains se mettent à pleurer. J'ai vu des personnes âgées pleurer devant les pochoirs et d'autres personnes viennent me voir, me serrent la main et me félicitent en disant c'est incroyable, vous venez de France et vous venez rendre hommage à nos héros, c'est incroyable ce que vous faites. Et ils trouvent que c'est courageux. Alors que moi, je trouve pas que c'est spécialement courageux parce que, comme je leur dis, moi, je suis là pendant une semaine, pendant quelques jours, et après, je rentre en France. Eux, ça fait 4 ans et demi qu'ils subissent ça au quotidien. Voilà. Moi, c'est juste une semaine de temps en temps. C'est rien.
7: L'artiste Rémois Kusek, il ne sait pas encore s'il retournera en Ukraine où les bombardements se poursuivent quasi quotidiennement, 4 ans et demi bientôt après le début de la guerre. Et puis, quatrième étape aujourd'hui du Tour de France Femmes avec un contre-la-montre individuel de 21 km au cœur des vignes de Bourgogne entre Gevrey, Chambertin et Dijon. Une épreuve de retour après 3 ans d'absence sur le Tour. Et notre championne marnaise Pauline Ferrand-Prévot est 10e au classement général ce matin. Elle a plus de 2 minutes à rattraper pour endosser le maillot jaune. C'est la Norvégienne Sigrid Hogset qui le portera cet après-midi. La météo, Sébastien, qu'est-ce qui nous attend ?
6: C'est un temps un petit peu chaotique aujourd'hui. C'est orageux, nous dit Météo France. On a toujours un risque d'orage dans la journée. Alors parfois c'est dégagé, oui. Parfois c'est couvert, parfois des petites pluies et parfois des coups de tonnerre. Mais enfin, visiblement, ces coups de tonnerre, ces orages pourraient arriver plutôt en fin de journée. Début de soirée, nous dit Météo France. Température toujours très chaude aujourd'hui du nord au sud de la Champagne-Ardenne. Entre 30 et 33 degrés. Puis demain, on a un temps plus clément, c'est-à-dire plus ensoleillé, mais toujours encore assez chaud. Autour de 30-33 31 degrés pour les maximales en moyenne. Concernant la qualité de l'air, rien de nouveau. Comme hier, l'indice s'est dégradé partout en Champagne-Ardenne, selon les relevés d'Atmo Grand Est.
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6: Bon début de journée, 9h06. On retrouve Melvin Herman et l'info tout à l'heure à 10h. Melvin, voici une chanson de Pascal Obispo, sortie en 98 pour la bonne cause. Il a réuni plein de copains, copines, chanteurs, chanteuses, pour une chanson au profit de la lutte contre le virus du sida, le VIH, sa raison d'être. Et voilà, la chanson qu'on écoute. Bah voilà, la chanson, sa raison d'être. Ensemble, c'était le nom du groupe, Ensemble. Voilà, c'est super. À tout à l'heure, Melvin.
10: Eh bien, à tout à l'heure, Sébastien.

0: ensemble contre le sida. Sa raison d'être sur Ici Champagne-Ardenne.
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0: Eh ben oui, bienvenue sur Ici Champagne-Ardenne. Très heureux de vous retrouver en ce mardi matin. 9h10, on va passer deux petites heures ensemble, plein de jolies choses, de la musique, l'actu, la bonne humeur, etc. Vous connaissez. Et puis à propos d'informations au sens large, l'info bonne humeur. Tiens, aujourd'hui dans notre dossier de l'été, senior en boîte, quand la danse crée du lien. À Châlons-en-Champagne, mais aussi à Reims, les après-midi dansants séduisent de plus en plus les plus de 65 ans. Alors des discothèques, le CCS, le Centre Communal d'Action Sociale, mais aussi les villes, s'unissent pour lutter contre l'isolement, pour favoriser le mouvement et pour finalement prouver que la fête peut rassembler à tout âge. Notre dossier de l'été ce matin sur Ici Champagne-Ardenne, c'est à suivre dans un petit instant avec Nicolas Schmitt.
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0: En musique et en vous souhaitant une belle matinée, une petite douceur ce matin, la nouvelle chanson de Gauvin Serre. Écoutez, c'est tendre comme tout. Ça s'appelle « Quatre enfants plus loin ».

0: Ah ben, je vous avais dit, c'est une jolie douceur. Hein. Gauvin Serre, nouvelle chanson sur ici Champagne-Ardenne, 4 enfants plus loin.
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0: Seigneur en boîte, quand la danse crée du lien, c'est notre dossier de l'été ce matin sur ici Champagne-Ardenne. Nicolas Schmitt reçoit maintenant Muriel Annick, elle est chargée de prévention de la perte d'autonomie au Centre Communal d'Action et Sociale à Châlons-Champagne, le CCAS, et elle nous propose d'aller danser à l'Allegra.
3: Au départ, c'était un petit peu un pari qu'on s'est lancé. On a la chance sur Châlons d'avoir des bords de Marne assez attractifs. Et donc, on a lancé un genre de guinguette en juin 2024. On a fait des après-midi dansants qui ont rencontré un certain succès, bien que le temps n'était pas clément. On était sous un chapiteau.
0: Ouais.
3: Et à la suite de ça, en octobre, on s'est dit, ben, à l'occasion de la semaine bleue, on ferait bien quelque chose à l'intérieur d'une salle ou proposer comme un thé dansant. Le terme est peut-être un peu vieillot, mais voilà. Donc on s'est lancé et on a vu avec la boîte de nuit locale qui est chez nous l'Allegra.
0: Ouais.
3: Voilà, et ça s'est rempli très très rapidement.
0: Il y a une vraie demande.
3: Ah oui, franchement, là, c'est assez hallucinant de voir la vitesse où les seniors s'inscrivent. Dès qu'ils ont connaissance d'une date, on est pas assailli, mais franchement, ça répond à un besoin de sortir, de vivre un peu cette parenthèse musicale.
4: Ouais, alors justement, qu'est-ce qui fait le succès de ces après-midi dansants? Que viennent chercher les gens qui s'inscrivent?
3: Principalement, je pense que c'est sortir un peu de chez eux, de se faire belle, de se faire beau, voilà, de sortir entre amis, d'avoir dire bah tiens, tel après-midi, on va danser, est-ce que vous vous êtes inscrit, enfin voilà, et puis c'est une ambiance conviviale, une parenthèse, c'est quelque chose à part. Alors tout le monde ne danse pas, hein, certains viennent juste profiter de l'ambiance musicale. Il y a un mélange de toutes sortes de personnes qui viennent là pour partager ce moment, pour danser, chanter. On a la chance d'avoir un groupe local donc, qui vient avec chanteur, musicien. Donc,
4: le groupe Air Live, c'est ça hein,
3: Tout à fait, qui sera là aussi ce jeudi.
4: Très bien. Alors ce jeudi, on va préciser, malheureusement c'est complet pour ceux qui voudraient rejoindre tout le groupe des danseurs infatigables qui se sont déjà inscrits. Justement, c'est quoi l'ambiance dans ce genre d'après-midi et quel type de musique est-ce que vous proposez ?
3: Alors c'est un peu un mélange en fait, ça correspond, alors il y a beaucoup de choses un peu classiques hein, des années 70, 80, 90, mais il y a aussi un petit temps d'accordéon pour ceux qui aiment bien, c'est assez éclectique en termes de propositions, après on fait des choses peut-être un petit peu plus thématiques quand on fait nos rendez-vous sur l'été en bord de Marne, hein, ouais. On est dansé au Grand Jard, où là il y a un parquet en plein air qui est installé, et viennent danser également tous ceux qui le souhaitent, hein, parce qu'on accueille, c'est en plein air, donc il n'y a aucun souci. Et donc là, on fait des thématiques un petit peu plus marquées. On va dire, il y a une après-midi où ça va être principalement de l'accordéon, où après on est plus centré sur les musiques des années 80-90.
0: Seigneur en boîte, quand la danse crée du lien, on continue à dérouler le dossier de l'été ce matin sur ici Champagne-Ardenne, avec dans un instant le témoignage de ce que je pourrais appeler un clubbeur senior, un monsieur, un senior, qui lui adore donc ses après-midi dansant en discothèque.
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0: Merci d'avoir choisi ici Champagne-Ardenne pour vos vacances cet été, ou alors si vous êtes au travail, à la maison, ça nous fait plaisir de vous savoir avec nous. La musique tout de suite, souvenir, on était en 84, tube de Nick Kershaw. On écoute The Bridle.

0: quelque chose sur ici, Champagne-Ardenne. Vous êtes ce qu'on appelle un senior ou une senior et vous aimez bien aller danser parce que c'est agréable, c'est amusant, on y rencontre des gens, on se fait du bien, c'est bon pour le bien-être et puis on reste pas seul. Tous ces petits sujets-là, on les aborde dans notre dossier de l'été, dans une petite minute, senior en boîte, quand la danse crée du lien. À tout de suite.
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1: 9h24, le dossier de l'été ce matin sur ICI Champagne-Ardenne, senior en boîte quand la danse crée du lien. Écoutons maintenant le témoignage d'un clubbeur senior au micro de Nicolas Schmitt.
2: Bonjour Philippe.
3: Bonjour Nicolas.
2: Bienvenue Philippe, vous avez Merci. 64 ans, vous serez bientôt à la retraite, vous habitez près de Margerie-en-Cours, on est du côté de Vitry-le-François. Oui. Et alors vous, ça compte vraiment hein, ces moments festifs.
3: Ah oui, c'est des moments précieux pour moi.
2: Ces après-midi dansants, ouais. Qu'est-ce que vous aimez, pourquoi aimez-vous participer à ces après-midi?
3: Bah parce que tout simplement ça me fait du bien. J'adore la musique et puis le lien social. J'aime rencontrer des belles personnes et puis la musique pour moi c'est mon médicament.
2: Ouais, c'est fou. Alors vous dites c'est vraiment un médicament. Pourquoi?
3: Ah oui, bah parce que quand je vais pas bien, eh ben j'écoute de la musique et le moral remonte et je me sens mieux et ça m'apporte un bienfait. Incroyable.
2: La musique vous apaise et alors le fait de l'écouter avec du public, avec d'autres, de danser peut-être aussi, là, ça augmente encore un peu le bienfait de cette musique?
3: Tout à fait. Rencontrer des personnes, passer un bon moment, se changer des idées et puis surtout le lien social, c'est très important pour moi. J'attends avec impatience ces bons moments parce que ça me fait un énorme bien.
2: D'accord, vous y alliez déjà, je crois, à la guinguette à Chalon, vous participez déjà?
3: Oui.
2: Ouais.
3: Ah oui, l'année dernière, je suis allé plusieurs fois au Jard. Ah, c'est formidable. Pour moi, j'adore ces bons moments. C'est précieux pour moi. Je me sens apaisé, je suis transporté, dès que j'écoute de la musique, je suis vraiment.
2: Et vous êtes danseur, Philippe?
3: J'avais pris des cours de danse, mais je m'adapte, hein, je. Voilà.
2: D'accord, tout va bien, je veux dire, au niveau articulation, les genoux plient dans le bon sens, vous pouvez danser comme il faut, tout va bien, vous arrivez...
3: Je suis en pleine forme.
2: Pleine forme, parfait. Bon, et alors, et vous savez que je pense que le public féminin qui nous entend et qui peut-être participe à l'Allegra ce jeudi, est content de savoir que vous y allez, Philippe, parce que je sais que les femmes sont demandeuses, il y a toujours beaucoup plus de femmes que d'hommes dans ce genre d'après-midi.
3: Ah oui, mais moi j'adore être en compagnie des femmes.
2: Et est-ce que vous y allez aussi peut-être pour faire des rencontres?
3: C'est pas ma priorité, hein. C'est pas du tout ma priorité. La priorité c'est pour me changer des idées. Mais après, pourquoi pas si le destin me faisait rencontrer une belle personne, pourquoi pas? Mais bon, ça serait merveilleux pour moi, mais c'est pas ma priorité.
1: On continue, et pourtant on lui souhaite quand même de rencontrer quelqu'un, on continue à parler dans notre dossier de l'été de ces seniors qui vont en boîte quand la danse crée du lien sur ICI Champagne-Ardenne. Avant cela, on sera passé par la case agenda de l'été. Aujourd'hui, on vous emmènera au Zigzag Park, au lac du Der, ou encore visiter les caves médiévales de Chalon ou Champagne. Mais tout de suite, c'est Françoise Hardy.
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0: Message personnel, Berger, qui a signé cette chanson pour Françoise Hardy, 9h31, c'est l'agenda de l'été. Et pour commencer cet agenda sur ici Champagne-Ardenne, on va aller se rafraîchir au parc de loisirs situé à Val-de-Vel, entre Reims et Chalon, en Champagne. Écoutez Alexandre Duval, c'est le gérant du Zigzag Park.
1: Le Zigzag Park, c'est un parc multi-activité qu'il faut vraiment venir visiter, puisqu'on y retrouve une zone aquatique, une chambre pédagogique, des labyrinthes végétaux, des structures gonflables, du mini-golf. Alors, on peut venir s'amuser dès le plus jeune âge, à partir du moment où les parents sont là pour vous accompagner, il n'y a aucun souci. Cette année, il y a eu deux nouveaux toboggans aquatiques qui ont été ajoutés, et après, justement, on a travaillé beaucoup sur les agencements de mise à l'ombre, d'entrée, etc., etc.
0: Toutes les infos pratiques sont sur internet zigzagpark.fr. Des escapades, histoire du lac du Der et la découverte de l'église de Champaubert. Vous allez plonger dans l'histoire fascinante du lac du Der depuis l'emblématique église de Champaubert et vous allez vous laisser conter les secrets de ce lac. Vous allez découvrir ses origines, son rôle essentiel et puis aussi son impact sur le paysage mais aussi sur les hommes. Il faut absolument, c'est impératif, réserver vos invitations, vos places en quelque sorte auprès de l'office de tourisme du lac du Der. Et puis autre office de tourisme, celui de Chalon-Champagne qui vous propose de découvrir les caves médiévales de la cité. Alors ces caves d'une superficie d'à peu près 200 mètres carrés témoignent de la richesse de la ville à l'époque médiévale. Les spécialistes datent la première cave du XIIIe siècle. Ces caves qui devaient appartenir à des marchands de vin, ça se visite, c'est assez original, inattendu même à Chalon-Champagne. Les infos sur chalon-tourisme.com.
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0: La suite du dossier de l'été ce matin sur Ici Champagne-Ardenne. Seigneur en boîte, quand la danse crée du lien. On y revient avec Nicolas Schmitt et ses invités dans 3 minutes après ce tube de U2, New Year's Day.

0: Nicolas Bonneau sur Ici Champagne Ardenne, le groupe U2 avec New Year's Day.
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0: Un bon mardi matin avec Ici Champagne Ardenne, votre dossier de l'été ce matin. Seigneur en boîte, quand la danse crée du lien, on retrouve Nicolas Schmitt et son invité.
3: Bonjour Aurore Doré.
4: Bonjour Nicolas.
3: Vous êtes agent du service senior et bien vieillir de la direction des solidarités, de la santé publique et des familles de la ville de Reims. Ça, c'est dans le cadre du dispositif donc 65+ que vous organisez ces après-midi dansants. Une demande ?
4: Oui, exactement. Alors en fait, le dispositif 65+, c'est une carte pour les plus de 65 ans, Rémois, donc qui permet aux seniors de pouvoir accéder à plein d'actions, plein d'événements. Donc par exemple, demain, il y a un bal des rois, et donc cet événement de prévention, de lutte contre l'isolement, de musicothérapie et d'action d'activité physique douce était en fait une demande. Et donc, on a été victime de notre succès. On a tout le temps des listes d'attente.
3: Ah ouais.
4: Donc
3: ça marche fort. Alors les gens envient. Alors c'est marrant parce que vous dites musicothérapie, vous dites gym douce. Et finalement, je pense que on aura tout à l'heure, on sera en ligne avec le directeur de l'Atrium, donc là où vous organisez ces après-midi. Je pense qu'il s'imaginait pas musicothérapie, gym douce, que en discothèque finalement ce serait pour ce genre d'activité.
4: Non, c'est sûr. Mais c'est vrai que quand on les voit s'éclater en fait, on a une dame qui nous a dit, enfin moi je m'éclate plus maintenant que avant quoi, tellement c'est une nouvelle jeunesse pour elle quoi.
3: D'accord. Comment vous adaptez les attentes alors aux seniors d'aujourd'hui par rapport donc justement à leur demande d'aller danser, d'aller se rencontrer?
4: C'est vrai que maintenant ce n'est plus des seniors qui veulent faire du tricot au bord de la cheminée, donc du coup on s'adapte, donc on a des séances de cinéma, on a des bals dansants au Caveau Castelnau, on a des speed dating amicales aussi qui se font, donc on a vraiment des actions qui sont demandées par les seniors. On a même aussi des ateliers numériques, mais adaptés par eux.
3: Quel est le public qui vient dans ce genre d'après-midi dansant, la Forever Young à l'Atrium à Reims, une fois par mois? Comment ça se passe et quel âge ont-ils, hommes, femmes? Quels sont les profils?
4: Alors, ils ont plus de 65 ans. Après, c'est vrai qu'on a une majorité de femmes, mais on aimerait bien qu'il y ait un petit peu plus d'hommes. C'est des jeunes seniors, mais après, on a des seniors plus âgés qui sont toujours très dynamiques et qui aiment danser.
3: Il y a des nouveaux projets. Alors, l'Atrium, l'ambiance, qu'est-ce que vous avez peut-être comme des anecdotes ou des retours de vos... des seniors qui viennent à ces soirées?
4: Rien que quand on y va, on les voit se déchaîner sur la Macarena. C'est impressionnant de les voir s'éclater à ce point-là.
0: Eh ben, on est très heureux pour eux d'ailleurs. Seigneur en boîte, quand la danse crée du lien, c'était notre dossier de l'été ce matin sur Ici Champagne Ardenne. Bonne matinée. Demain, rendez-vous dès 9h avec un autre sujet. Pour le dossier de l'été, on parlera des troubles 10. 10 comme dysfonctionnement. Alors, dyslexie, dysphasie, dysphasie, enfin, il y en a plein des 10. On verra peut-être quelles sont les solutions et particulièrement en direction des jeunes publics, des enfants. À demain donc pour un nouveau dossier de l'été. 9h-10h sur Ici Champagne Ardenne, vous restez à l'écoute. Dans un instant, un rendez-vous qu'on aime beaucoup, qu'on adore, vous aussi. Les petits plaisirs de l'été, on vient vous rencontrer dans la rue pour vous demander ce qui vous rend heureux. On écoutera dans quelques petites minutes Ghislaine d'Épernay.
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0: Bon mardi, le 4 août et bel été avec Ici Champagne Ardenne. On écoute maintenant Serge Gainsbourg.

0: L'enfant de la chance, quelle chanson, hein. Serge Gainsbourg sur Ici Champagne Ardenne.
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0: Et à 10h moins le quart, voici votre rendez-vous les petits plaisirs de l'été. Et aujourd'hui, c'est Ghislaine d'Épernay qui s'y colle.
2: Quand il fait chaud, quand c'est la canicule, eh ben moi j'aime bien me mettre en tong. Bonjour, c'est Ghislaine. Donc je suis de Épernay. Mon petit plaisir de l'été, c'est de faire du VTT dans les vignes. Le grand air, les paysages, la nature. L'été, je suis plus Ricard, rosé. Je suis un peu épicurienne, donc j'aime bien en fait de tout. J'aime bien boire de tout, j'aime bien manger de tout. Chaud, quand c'est la canicule, et ben moi j'aime bien me mettre en tongue. Hein. C'est, j'aime bien avoir les pieds au frais, aérés, et j'aime bien les tongues.
3: Aïe, aïe, aïe, quelle chaleur! La réverbération. Ouais.
2: Quand j'étais jeune, effectivement, j'aimais bien la mer. Bon, maintenant, je préfère plutôt la campagne, la nature. J'aime bien cette thérapie avec cette forêt, et ça, c'est nécessaire.
4: J'ai attrapé un coup de soleil, un coup d'amour, un coup de je t'aime.
2: Voilà, moi je recommande beaucoup la Picardie. On dit oui les Picards, etc. Mais cela dit, les Picards, eh ben ils ont des belles forêts, ils ont du beau patrimoine. Et puis il y a pas vraiment de spécialité pour manger, mais en tout cas on s'y plaît en forêt de Compiègne et ça rafraîchit surtout quand il fait chaud l'été. Si vous avez l'occasion de vous présenter du côté de Pierrefonds, vous avez un très beau château. Je recommande également Chantilly. Et puis après vous avez des très belles abbayes, etc. Mon souvenir d'été, effectivement, c'était la Corse, c'était avec les amis. Je vais pas passer pour une alcoolique, mais bon, c'était quand même les apéros, le barbecue, et puis bah ces visites, en fait, et puis ces moments avec les villageois. En plus, nous, on avait eu l'occasion, malheureusement, on a perdu cette amie, mais qui était vraiment locale et elle nous a servi de guide. Ça a été des moments très touchants.
5: Non, je sais pas si c'est l'air marin ou quoi. J'ai l'impression que cette nuit, je vais dormir comme une masse.
2: Musique d'été, j'aime bien tout ce qui est un peu soleil, le zouk, etc. Donc ça, j'aime bien. Jacques a dansé, qu'a dansé, nanana, zouké. Il y a un festival que j'apprécie beaucoup, c'est Flânerie Musicale. C'est festif, il y a cet orchestre, ce feu d'artifice, et puis l'endroit est beau. Ça se passe dans le parc de Champagne à Reims, et ça je le recommande à tout le monde parce que c'est vraiment des bons moments. Et moi je souhaite à tous les auditeurs de ici une belle vie, heureuse, et puis de profiter de chaque moment, d'être heureux tout simplement. Et je souhaite évidemment un bel été à tous et à toutes, avec ici Champagne Ardenne.
0: Merci, et on va faire comme vous avez dit, hein, Ghislaine à Épernay. C'était les petits plaisirs de l'été.
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0: Vous vous demandez peut-être pourquoi la mer est salée, ou encore est-ce que les poissons dorment dans la mer? Ces réponses saugrenues que souvent vos enfants vous posent, vous n'avez pas les réponses, donc, on va y revenir dans un petit instant, après Oshi.

0: Rochy sur Ici Champagne Ardenne. Je partirai
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0: Et c'est l'une de vos séries de l'été sur Ici Champagne Ardenne. 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
4: C'est un mollusque qui vit bien caché dans le sable et qui s'appelle le couteau.
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4: Le couteau, c'est un mollusque bivalve, ce qui veut dire que la coquille qui le protège a deux côtés. Il mesure entre 10 et 15 cm et sa forme fait penser aux manches d'un couteau de cuisine. C'est de là qu'il tire son petit nom. Le couteau vit dans le sable, à quelques centimètres de la surface, mais il peut parfois s'enfoncer dans sa galerie jusqu'à 1 mètre de profondeur. Quand la mer est haute, il sort légèrement de sa cachette pour se nourrir grâce à ses deux petits siphons. Ce sont deux petits tuyaux. Le premier lui permet d'avaler l'eau et de dévorer tout ce qu'il trouve dedans. Et le deuxième petit tuyau lui permet de recracher ce dont il ne veut pas. C'est un vrai petit glouton qui se nourrit de phytoplancton. Et comme toi aussi, tu es un vrai glouton, tu pars le pêcher pour le mettre dans ton assiette. Alors prends des bottes, un seau, un peu de sel et une réglette de mesure, on part à la plage. La réglette de mesure va te permettre de vérifier que le couteau fait au moins 10 cm. Sinon, c'est encore un bébé et tu ne vas pas pouvoir le manger. Pour repérer la cachette d'un couteau, il faut que tu cherches deux petits trous presque collés, si proches qu'ils ressemblent à une serrure. Et ensuite, tu verses un peu de sel sur le trou.
3: Mais pourquoi on met du sel sur sa tête ?
4: Deux explications. La première, c'est que le sel que tu verses sur la tête du couteau lui donne l'impression que la mer est remontée et qu'il peut sortir manger. La deuxième, l'explication la plus probable, c'est que trop de sel sur le trou du couteau ne lui permet plus de bien respirer. Donc il sort et tu l'attrapes. Mais attention, c'est un filou, le couteau. Il s'enfuit parfois de sa coquille. Alors attends qu'il soit bien sorti de son trou pour l'attraper. Et une fois que tu l'as, ne le lâche plus.
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0: Une série de l'été signée Louise Lempire sur Ici Champagne Ardenne. Dans 5 minutes, les infos de 10h. Et puis on écoute avant cela Eros Ramazzotti.
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0: Eros Ramazzotti sur ici Champagne Ardenne avec Piu Bella Cosa. Après les infos de 10h, le Mac de l'été ce matin sur ici Champagne Ardenne. On ira à la cave aux coquillages à Fleury-la-Rivière et puis aussi à Sommevelle dans la Marne pour aller visiter le musée La Bertauge, un musée agricole.
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0: Merci de votre fidélité, passez un très beau mardi, il est 10h. Et c'est l'heure de l'info avec Louison Leroy. Bonjour Louison.
2: Bonjour Sébastien, bonjour à tous.
0: Une cinquantaine de foyers étaient toujours privés d'électricité ce matin dans la Marne et les Ardennes.
2: À Messincourt, dans le nord des Ardennes, et à Fismes, près de Reims, conséquence des orages qui ont balayé la région hier en fin de journée. À cause du vent, des arbres ont chuté sur des lignes électriques. Au total, 3500 foyers ont été privés de courant hier au plus fort des orages, d'après Enedis. Il a beaucoup plu également. Dans le Cézanet, les pompiers sont intervenus une douzaine de fois hier soir, notamment pour des caves et des garages inondés. Les orages qui ne sont pas tout à fait derrière nous, on voit ça dans un instant. Pas de gros dégâts, heureusement, et des gouttes devenues trop rares en Champagne-Ardenne. La préfecture de la Marne vient de relever son niveau d'alerte sécheresse pour une partie du département avec des restrictions de l'usage de l'eau qui sont à retrouver, on le rappelle, commune par commune grâce à notre moteur de recherche sur le site et l'application ICI. L'Office français de la biodiversité alerte sur la situation historique et critique pour les petits cours d'eau français. C'est dans ce contexte que les vendanges en Champagne pourraient débuter le 10 août pour certains viticulteurs. Jamais elles n'ont débuté aussitôt. En cause, les très fortes chaleurs. Le raisin a pris du sucre rapidement ces dernières semaines. Le banc des vendanges en Champagne s'apprête à être publié le 12 août, la semaine prochaine, soit 3 jours avant la date initiale du 15, confirme le comité Champagne. Une cyberattaque a visé la semaine dernière le groupe Intermarché, attaque visant les fichiers clients associés à son service Drive. Près de 300 000 clients sont concernés. Les pirates ont eu accès à certaines données comme les noms, prénoms, numéros de téléphone et adresses postales, mais pas aux données bancaires, assure le groupe. Enfin, à l'Époline, quatrième étape aujourd'hui dans le vignoble de Bourgogne entre Gevrey-Chambertin et Dijon sur le Tour de France Femmes pour notre championne rémoise, Pauline Ferrand-Prévot. La cycliste de 34 ans, tenante du titre, est dixième au classement général ce matin. La Norvégienne Sigrid Augset s'est emparée du maillot jaune après sa victoire d'étape hier dans le Jura. On le disait Sébastien, le ciel est encore capricieux aujourd'hui.
0: C'est vrai, d'ailleurs on attend de nouveau des petites averses, voire des orages en fin de journée, peut-être dans la soirée, nous dit Météo France. Donc on n'est pas débarrassé de ces orages absolument. Il fait encore d'ailleurs très chaud aujourd'hui, entre 30 et 33 degrés hein, quand même pour les maximales, ce qui est pas mal. Heureusement, peu à peu, au fil des jours qui arrivent, là ça va baisser un tout petit peu. On descendra de nouveau probablement demain en dessous de 30 degrés et on attend ça avec impatience. Concernant la qualité de l'air, c'est toujours pas bon. On a un indice qui est de niveau dégradé selon les relevés d'Atmo Grand Est.
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0: L'info revient à 11h dans une petite heure sur ici, Champagne Ardenne. Merci beaucoup, Louison. Je me demandais quand vous vous réveillez le matin. Enfin, vous, c'est plutôt la nuit, vous.
2: Hein. C'est plutôt la nuit, oui.
0: Vers quelle heure à peu près vous vous réveillez?
2: 2h15 en ce moment, le réveil.
0: 2h15 le réveil. Ouais, et quand vous vous réveillez, qu'est-ce que ça fait alors?
2: Ça fait encore une nuit, encore un matin à supporter.
0: Ah, voilà.
2: mais en votre compagnie, ça va.
0: Comme Jean-Jacques, quoi. Voilà. Encore un matin,
2: c'est ça. Vous à la même heure, mais ouais. Voilà.
0: Ah, Jean-Jacques aussi, il se lève tôt. D'ailleurs, il se dit encore un matin, tiens, écoute.

0: 1984 pour ce tube de Goldman, encore un matin.
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0: Soyez les bienvenus effectivement sur votre radio locale, ici Champagne-Ardenne. Cet été, chaque jour en semaine de 10h à 11h, c'est le Mac de l'été. On vous balade à travers les quatre coins de notre belle région, à travers bien sûr nos agendas, ça c'est toutes les heures, hein, l'été, l'agenda de l'été. Et puis aussi nos invités. Dans un instant, on accueillera Frédéric Houchard qui viendra nous parler de cette cave musée pas comme les autres, la cave aux coquillages à Fleury-la-Rivière dans la Marne. Et puis on accueillera ensuite Jackie Janin, c'est le président de la Bertauge, c'est un musée agricole à Sommevel. Il s'y passe plein de choses en ce moment, on va tout vous dire dans les prochaines minutes.
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0: Ça, c'est toujours un événement et c'est également un vrai et franc bonheur. Nouvelle chanson de Bruno Mars pour chanter, pour danser, pour être heureux avec votre radio locale préférée ici, Champagne-Ardenne. On écoute On My Soul.

0: My Soul, nouvelle chanson de Bruno Mars sur Ici Champagne Ardenne.
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0: Bonjour Frédéric Houchard.
3: Bonjour.
0: Frédéric, merci de nous rejoindre ce matin pour présenter à celles et ceux qui seraient, et ça peut arriver, passer à côté de ce drôle d'endroit que vous proposez à la découverte, c'est la cave aux coquillages. Expliquons tout de suite pourquoi la cave et pourquoi la cave aux coquillages.
3: Alors, la cave aux coquillages, c'est un petit peu une cave insolite en Champagne qui va sortir un petit peu de l'ordinaire, puisque cette cave-là va témoigner d'une Champagne tropicale recouverte par les eaux, donc précisément il y a 45 millions d'années.
0: Voilà, on visite la cave. On voit pas forcément des bouteilles de champagne, si, dans la cave ?
3: Un tout petit peu, mais on va dire vraiment que le sujet principal, ça va être vraiment les coquillages qui peuplaient cette mer donc du Lutétien. C'est cette période donc, de 45 millions d'années.
0: 45 millions d'années.
3: Dans nos caves.
0: C'est dingue, et d'ailleurs, je crois savoir que vous continuez toujours à creuser la cave, hein, ça s'arrête pas ?
3: Ah oui, tous les jours. Dès qu'on n'est pas en visite, justement, on poursuit nos recherches et nos creusements.
0: Bon, mais alors, on y accède facilement, parce que certains de nos auditeurs à l'écoute, là, doivent se dire, bah dis donc, on va mettre du matériel de spéléo, etc., etc. Non, pas du tout.
3: Non. Alors, ça se situe à Fleuret-la-Rivière, donc vraiment petit village niché hein, dans la montagne de Reims, entre Reims et Épernay. Oui. Donc, voilà, c'est accessible en véhicule largement et facilement.
0: Voilà, mais pour descendre dans les caves aussi, tout va bien, on peut se rassurer, on y va en famille. Alors, finalement, le public qui vient vous visiter, ce sont plus des gens intéressés par l'histoire, par, j'allais dire, même la préhistoire, finalement, puisqu'on y retrouve des vestiges d'anciens coquillages, des choses comme ça. Plus ce genre de public-là que des gens qui aiment le champagne, on est moins dans l'œnotourisme.
3: Oui, un petit peu moins. Bon, on reste quand même un petit peu sur le sujet, puisqu'on marque le lien quand même avec la géologie, qui va être importante sur la culture de notre vigne et du vin. Mais après, en termes de public, c'est vraiment de tout. Hein. Des curieux, effectivement, qui viennent à la découverte de la région, des un peu plus initiés à la géologie, à la paléontologie, et vraiment des novices qui ne savent pas du tout ce qu'ils vont découvrir.
0: Parce que vraiment, voilà, en parlant de géologie, de paléontologie, ceux qui sont très branchés sur le sujet, ils vont venir y chercher des informations, y voir des choses.
3: Un petit peu, oui. C'est-à-dire qu'on est aussi un centre de recherche. On accueille des scientifiques et des étudiants, mais aussi on peut accueillir des stagiaires, on va dire, de gens qui aiment le sujet et qui peuvent devenir paléontologues le temps de quelques heures sur des petites initiations qu'on organise.
0: C'est quand même assez dingue hein, de se dire ça et se souvenir, même si nous, évidemment, on l'a pas connu puisqu'on parle de 45 millions d'années, mais se dire que notre Champagne, à l'époque, c'était des océans, en fait. C'est ça qui est fou, quoi.
3: Complètement. Il y avait des bulles, mais celle-ci, c'était des bulles de la mer.
0: Oui, tout à fait. Je dois dire, j'ai une petite préférence pour nos bulles aujourd'hui. Mais enfin, cela dit, est mis à part. Donc, c'est ouvert en ce moment, évidemment, alors déjà toute l'année, mais en ce moment, sur cette saison estivale particulièrement, vous accueillez beaucoup de public. On fait comment? Il faut réserver? C'est ouvert de quelle heure à quelle heure?
3: Oui, effectivement, c'est préférable de réserver puisque les visites sont uniquement guidées. Donc, il nous faut des guides disponibles et on est limité par personne dans le nombre des groupes. Donc, voilà, il faut appeler par mail aussi, on peut réserver également sur notre site internet. Et donc, on a des ouvertures de visites le matin et l'après-midi.
0: Le site, c'est géologie-œnologie.fr, hein, c'est bien ça?
3: C'est ça.
0: Géologie-œnologie.fr. Réservez vos places pour visiter en famille ou entre amis cette cave aux coquillages à Fleury-la-Rivière entre Épernay et Reims. C'est vraiment étonnant cette visite. Merci beaucoup Frédéric Houchard, je vous libère. Vous êtes comment, prête à plonger de nouveau dans les cages? Vous y allez comment, vous, dans les caves?
3: Oui, alors dans les caves, autant nous que les visiteurs, il fait frais, 12 degrés, donc ça, surtout à cette période estivale, il y a une belle différence de température, donc pour tout le monde, c'est bien d'avoir une petite veste, donc voilà, dès que je vais raccrocher, je vais aller chercher mes coquilles aussi.
0: Voilà, c'est fou ça, de se dire qu'on va mettre une petite veste, alors qu'aujourd'hui encore il va faire assez chaud. Merci beaucoup Frédéric Houchard, à bientôt à la cave aux coquillages, au revoir et bonne journée.
3: Merci, au revoir.
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0: Dans un instant, on vous emmène à Sommevel dans la Marne pour aller visiter la Bertauge, un musée agricole. Jackie Janin nous attend au téléphone. Mais avant cela, Marc Lavoine pour les souvenirs. Voici pour une biguine avec toi.

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1: 1983 pour ce tube de Marc Lavoine sur ici Champagne-Ardenne pour une Begin avec toi.
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1: Et maintenant, on prend la direction de Sommevel dans la Marne pour aller découvrir la Bertauche Musée Agricole. Bonjour Jacques Janin.
4: Bonjour.
1: Merci de nous rejoindre ce matin sur ici Champagne-Ardenne pour annoncer à nos auditeurs la fête des moissons. C'est ce week-end, hein, samedi et dimanche. À la Bertauche, on explique vraiment deux mots sur la Bertauche. C'est quoi l'origine, ce nom?
4: Comment? J'ai pas compris.
1: Alors la Bertauche, l'origine, s'il vous plaît.
4: La Bertauche, l'origine, c'est une charrue qui a été créée en 1723 et qui a donné le nom au musée. Donc au départ, on l'appelait ça une Bertauche et on a donné le nom Bertauche au musée par rapport à cette charrue qui a été créée en Champagne.
1: Et pour cette fête des moissons, donc ce week-end au musée La Bertauche, vous allez exposer plein de matériel agricole très ancien. C'est toujours spectaculaire. Je crois qu'il y a des anciennes batteuses, des choses comme ça. C'est vraiment des machines d'un autre temps, en fait.
4: Bah, c'est des machines qui vont avoir presque un siècle, enfin 70-80 ans. Donc on va y avoir du fauchage à la main, à la faux, du battage au fléau. On va faire du fauchage à la javeleuse. Alors c'est une des premières faucheuses qui ne faisait pas les gerbes, qui faisait des tas et qui était liée à la main par les personnes qui suivaient la machine. Et ensuite on fera du fauchage à la lieuse. Donc là c'est lié on fait une gerbe. Ça fait une gerbe qui est liée avec de la ficelle.
1: Et je dis que pour le public, c'est vraiment spectaculaire. C'est ce que je voulais dire.
4: Il va y avoir huit chevaux de très ardennais qui vont tirer toutes ces machines. Mais je crois que le plus spectaculaire, c'est quand même le battage au tripot. C'est un cheval qui marche dans un chemin de roulement, qui fait tourner une batteuse, et ça, c'est assez spectaculaire. Donc les gens sont ébahis par ça.
1: Alors, durant ce week-end, il y a plein de choses qui vont se dérouler, évidemment. Il y a aussi une exposition de collection de tracteurs très anciens, des vieilles moissonneuses. Il y a la présence d'artisans, puis il y a des animations musicales, de quoi se restaurer, évidemment. Vous avez un petit fait aussi pour les jouets en bois anciens, non, je crois savoir.
4: On a des jeux en bois qu'on a fabriqués. Bon, il y en a quelques-uns qu'on va récupérer chez des collectionneurs, mais c'est des jeux en bois pour les enfants, et ça c'est pareil, ils connaissent pas trop ça, donc ils adorent jouer avec ça. Donc il y a la roulette, il y a le chamboule tout, enfin tous les jeux de quilles en bois, en fait. Et puis il y a les balançoires qui datent des années 50, des anciennes balançoires foraines qu'on a récupérées il y a 20 ou 30 ans, donc voilà quoi.
1: Autre moment important aussi, c'est la messe des moissonneurs.
4: Oui, la messe des moissonneurs, on y tient parce que c'est un rituel qui a lieu à chaque fête des moissons, et ça c'est vrai que c'est très important. Et à la fin de cette messe, il y aura une sonnerie des corps de chasse des Ardennes.
1: Voilà, donc tout ce week-end, samedi et dimanche à Sommevel au musée La Bertauche, c'est vraiment une bulle, on se plonge comme ça dans une autre époque, on est toujours en Champagne mais dans un autre temps, et c'est peut-être un bon moment à vivre en famille notamment. On fait comment? Est-ce qu'il faut réserver? On vient sur place? Il y a un droit d'entrée? Dites-nous.
4: Oui, c'est le prix de l'entrée de 8 €, puisqu'il y a, il y a la visite du musée qui est inclus, qui d'ailleurs d'habitude a un coût de 5 €, donc on a inclus la visite du musée dedans. C'était primordial pour les 50 ans de l'association de faire une visite du musée, et puis qui permettent aux gens qui ne viennent sur les fêtes des moissons d'habitude n'ont pas l'occasion de visiter le musée, quoi.
1: La fête des moissons, vous l'avez dit, 50 ans cette année, et donc ce week-end à Sommevel au musée La Bertauche, musée agricole. Merci infiniment au président Jacques Janin. Merci Jacques, bon week-end par avance.
4: Merci à vous pour l'invitation, merci, c'est gentil, merci.
1: Ici Champagne-Ardenne, bonne matinée. On continue à se balader en Champagne-Ardenne, évidemment, à travers votre agenda de l'été qui arrive dans quelques minutes. Préparez-vous, mes amis, parce qu'on se prépare à des sensations fortes, notamment avec le Fantasticable dans les Ardennes à Fumet, une immense tyrolienne. On va filer à plus de 100 km/h. À tout de suite.
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0: Jean-Pierre Madère sur ici Champagne-Ardenne avec un pied devant l'autre. C'est plus pratique pour marcher d'ailleurs. 10h30, voici votre agenda de l'été. Toutes les heures sur ici Champagne-Ardenne, on vous donne quelques pistes pour passer des bons moments pendant vos vacances ou vos week-ends aussi en Champagne-Ardenne. Avec tout d'abord pour commencer le Fantasticable à Fumet dans les Ardennes. C'est une tyrolienne pour les plus courageux parce que quand même, un départ à 110 mètres au-dessus de la Meuse, une longueur d'1,2 km et une vitesse de pointe à plus de 100 km/h. Si vous voulez voir à quoi ça ressemble et déjà vous faire quelques petits frissons, allez sur leur site, il y a une vidéo qui vous montre tout ça, terraltitude.com. On part maintenant à la découverte des mystères de Saint-Nicolas à Rotel dans les Ardennes. Écoutez Agathe de l'Office de Tourisme Sud-Ardennes.
1: Tous les mardis à 14h, du 21 juillet au 25 août, une visite de Saint-Nicolas. L'origine du nom, pourquoi Hélène Doublonnet, son historique, qu'est-ce qui a fait qu'elle s'est installée à cet endroit, pourquoi il y a une espèce d'éclectisme architectural. Enfin, voilà, c'est passionnant. Le départ se fait de l'Office de Tourisme. Donc vous êtes accompagné avec la guide pour monter jusque Saint-Nicolas. Ça permet aussi de s'immerger dans la ville de Rethel. Et voilà, vous passez entre 1h et 1h30 à découvrir ce bâtiment très original pour de multiples raisons. Vous découvrirez au cours de la visite.
0: Toutes les modalités pour réserver votre visite et pourquoi pas celle de tout à l'heure 14h sur internet sudardenne.fr. Et puis on termine avec un incontournable de l'été à Reims, c'est la guinguette rémoise, des concerts, des concours de pétanque, des ateliers sportifs, du bien-être, pas mal de choses autour de l'artistique, globalement des animations aussi pour les enfants. C'est ouvert du mercredi au dimanche jusqu'au 30 août, hein, donc encore tout le mois d'août, et ça ouvre donc dès demain entre 12h et 21h30.
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0: On passe à table dans un instant sur ici Champagne-Ardenne. Mais d'abord, on écoute Rose avec la liste. Belle journée.

0: Champagne-Ardenne, elle chante la liste.
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0: Et maintenant, on passe à table comme chaque jour avec Grégory Duchâtel et la chef Katia Gribet, chef de l'atelier de cuisine Katia au Pays des Gourmands à Tinqueux. Au menu aujourd'hui, des fruits de mer.
3: Bonjour Katia.
4: Bonjour Grégory.
3: Les fruits de mer, c'est la bonne période pour les consommer. Alors, c'est vrai que nous sommes en Champagne, mais si vous avez l'occasion de vous faire un petit week-end, avoir quelques petits jours en bord de mer, ça peut être quand même une belle occasion quand même.
4: Hein, et puis il faut savoir qu'on a de très bons poissonniers aussi au marché Boulagrain à Reims. N'hésitez pas à vous balader.
3: On peut trouver des belles choses.
4: Vous pouvez trouver des belles choses aussi pour vous faire un petit peu sentir en vacances même à Reims.
3: Avec des coques par exemple.
4: Avec des coques. Alors les coques, il faut faire très attention, il faut les rincer plusieurs fois,
3: parce qu'il
4: y a du sable à l'intérieur. Moi, je sais que je les lave dans plusieurs eaux, et après, je vais les faire, on va faire les bailler, en fait, pour les faire cuire. Je le fais dans une grande casserole. Oui. Je mets mes coques égouttées à l'intérieur, bien chaudes, et en fait, la coque va s'ouvrir. Ce que je fais, je les rince aussi, parce qu'il n'y a rien de pire que de croquer dans une coque et d'avoir le sable qui croque sous la dent.
3: Ça, c'est sûr.
4: Donc moi, je les re-rince après et j'ai gardé un petit peu d'eau de cuisson que j'aurais filtrée avant, et j'arrive à faire une petite sauce avec. Donc les coques, on les cuisine soit avec de la sauce tomate,
3: avec des pâtes.
4: Pour accompagner des pâtes, ça marche très bien. Mmh. Mais aussi, le terre-mer fonctionne très bien avec des petits dés de chorizo. Vous liez une sauce tomate avec des petits dés de chorizo à l'intérieur, vous rajoutez vos coques, vous faites cuire vos pâtes à côté et vous avez un plat iodé terre-mer qui fonctionne très très bien.
3: Les crevettes.
4: Alors les crevettes, ça fonctionne très très bien avec du pain et du beurre, tout simple. Mais sinon, on peut en salade aussi. Moi, j'aime bien les. Donc, je décortique mes crevettes et je les fais poêler dans du miel avec un petit peu de beurre quand même. Beurre, miel. Je rajoute un peu de gingembre râpé, de coriandre, et je mets des graines de sésame dessus.
3: Petit côté asiatique alors.
4: Un petit peu, ça va lier en fait l'ensemble. Les graines de sésame avec le miel, on va enrober bien nos crevettes sur une salade fraîche avec un petit peu de tomates cerises, un petit des d'avocat, un petit peu de pamplemousse, et là vous avez une salade parfaite pour l'été.
3: Bon, on monte en gamme avec les langoustines.
4: Allez, langoustine.
3: C'est le Graal.
4: Ah, mais moi, j'en suis fan.
3: C'est le top du top, là. Bon, c'est plus cher que les coques et que les crevettes.
4: C'est un petit peu plus cher.
3: Si on a un peu plus de budget.
4: Voilà. Alors, moi, les langoustines, le meilleur, c'est juste une bonne mayonnaise.
3: Ah oui, faut pas toucher beaucoup, faut pas faire grand chose.
4: Il y a pas grand chose
3: à faire. Sinon, on dénature le produit.
4: On peut la dénaturer, elle peut se travailler, elle peut se préparer en sauce. Mais je trouve qu'on perd un petit peu ce goût subtil. J'aime bien les langoustines aussi, juste décortiquer un filet de jus de citron vert, un petit peu de zeste, huile d'olive. Voilà. Comme ça, juste à picorer à l'apéritif, ça marche bien. La bonne mayonnaise, on n'oublie pas, c'est un jaune d'œuf, c'est une cuillère à soupe de moutarde, c'est du sel, du poivre, et on monte à l'huile cette mayonnaise.
3: Et à l'huile de coude.
4: Eh bien évidemment, ou au petit batteur électrique, ça marche aussi.
3: Tricheuse.
4: Ça dépend si on a le temps ou pas. Et en fait, ça marche très très bien. Une bonne mayonnaise maison avec des langoustines, mais pour moi, c'est le summum.
3: Bon, on y est là en vacances. On y est. Hein ? Merci beaucoup, Katia.
4: Merci.
0: Katia au Pays des Gourmands avec Grégory Duchâtel à table tous les jours sur ici Champagne-Ardenne. Dans quelques minutes, une balade dans le sud Champagne, dans le département de l'Aube, au Risset précisément. Et puis avant cela, on écoute Lionel Richie.
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0: Ballerina Girl, vous vous souvenez, à l'époque on dansait le slow là-dessus. Lionel Richie sur Ici Champagne Ardenne.
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0: Ici on aime avec Olivier Catuot. Aujourd'hui on se balade pour une sortie entre nature, ruisseaux, vignes et patrimoine. On est à Rissé, dans l'Aube.
3: Et j'y suis avec Maximilien Maire. Bonjour.
4: Bonjour.
3: Guide nature. Vous proposez plusieurs visites ici au Rissé, pas très loin aussi sur la côte des Barres. Là, on est au cœur du vignoble.
4: Exactement. Un des villages historiques habités déjà par les Celtes. Et donc, effectivement, là, on est au lieu idéal pour un départ de randonnée. On a des petites tables de pique-nique. On est à l'ombre des arbres. Et on a la Laigne, la petite rivière qui coule là, un des affluents de la Seine. Et donc, moi je vais faire plusieurs balades dont une un peu originale où on part les pieds dans l'eau.
3: C'est-à-dire pieds nus ou en kayak ou qu'est-ce que ça veut dire pieds dans l'eau?
4: Eh ben, les pieds dans l'eau, ça veut dire qu'il faut s'équiper avec ces petites chaussures d'eau ou des vieilles baskets et qu'on va marcher dans la Laigne autant que possible. Après il y a des endroits où il faut sortir un peu dans le village, mais on fait un petit tour du village comme ça original où on découvre les petites libellules qui sont au bord de l'eau. On essaie d'en attraper quelques-unes ou regarder comment on différencie le mâle de la femelle, l'adulte de la larve, et puis on peut croiser d'autres animaux, quelques oiseaux, des poules d'eau, on peut croiser aussi des écrevisses, des poissons, le chevesne, et donc c'est une petite balade idéale là par ces fortes chaleurs puisque du coup les pieds dans l'eau est encore fraîche, là il y a une résurgence pas très loin, donc l'eau est encore fraîche et elle va se jeter après un peu plus loin dans la Seine.
3: Puis ensuite, on peut regagner le village, parce que là aussi, il y a plein de choses à dire.
4: C'est ça, on mélange l'aspect nature et aussi historique. Même les pieds dans l'eau, on voit de là une des églises classées, un des jolis ponts, un des plus d'une vingtaine de monuments classés au Rissé. Donc je fais des petites balades aussi un peu plus historiques sur les différents trésors des Rissé. Et puis pour ceux qui veulent une balade plus sauvage, je fais la même rando, mais à Gier-sur-Seine.
3: À chaque fois des balades d'une heure et demie, deux heures, pour réserver rendez-vous sur internet. Maximilien-guide.fr.
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0: Tiens, une chanson de saison maintenant, la Symphonie des éclairs. Voici Zao de Sagazan.
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1: 11h10 sur ICI Champagne-Ardenne, on vient d'écouter Zao de Sagazan. Voici votre rendez-vous de l'été, c'est Tendance avec Muriel Jourdan. Et aujourd'hui Muriel, on s'intéresse à la révolte des grands-parents.
2: Oui, vous avez remarqué ça? De plus en plus de grands-parents ne veulent plus qu'on les appelle papy, mamie, pépé, mémé. Ils veulent plus de cette étiquette qui les vieillit. Beaucoup choisissent des petits surnoms un peu moins vieillots. Direction la rue pour enquêter. Bonjour madame, est-ce qu'on peut vous appeler mémé, vous?
3: Je suis pas une mémé, je suis une mamie. Je trouve que c'est beaucoup plus élégant de dire mamie. Mémé, ça fait ancien temps. Et puis ça me vieillit aussi. Moi, je suis dynamique et mamie, je préfère mamie.
2: Et vous avez quel âge?
3: 73 ans.
2: Et vous, madame? C'est démodé d'appeler encore pépé, mémé?
4: Oui, bien sûr, c'est démodé. Ça fait 19e siècle. Et puis, comme nous sommes dans une culture anglo-saxonne, n'est-ce pas? C'est mieux d'appeler les gens mamie.
2: Pas de petits-enfants qui vous appellent comme ça?
4: Pas pour le moment.
2: Pas pour le moment. Mais si demain ils vous appellent mémé, vous les engueulez?
4: Oui.
2: Ah, vous voyez, hein, les grands-parents, enfin certains, surtout les grands-mères, veulent davantage échapper à l'image vieillissante de la grand-mère qui porte des charentaises et qui tricote.
1: Ah oui, ça veut dire, Muriel, que les seniors, finalement, ne veulent plus qu'on leur donne des surnoms, qu'ils les stigmatisent, ils se sentent plus jeunes et encore en forme.
2: C'est ça, c'est pour cette raison qu'on voit de plus en plus fleurir des petits surnoms comme Mamina, Papilou, Granny, Papé, Mamina ou encore Manisha. Cette jeune fille de 19 ans confirme.
5: Ma grand-mère, je l'appelle Mamival parce que, puisqu'elle s'appelle Valérie, elle veut qu'on rajoute une sorte de petite virgule parce que quand on lui dit qu'elle s'appelle Mamie, ça, elle prend 15 ans facile.
2: Il arrive que ces diminutifs soient choisis par les petits-enfants eux-mêmes et parfois en amont par les parents eux-mêmes qui anticipent avant de devenir grands-parents, avant la naissance du premier enfant. Une façon pour eux de dire qu'il est hors de question d'être appelé pépé ou mémé.
5: Avec mes parents, ça nous arrive souvent de parler de quand on aura des enfants. Et ma mère, elle a dit qu'elle ne voulait pas se faire appeler mamie ou papy parce qu'elle pense que ça va trop la vieillir. Et donc, elle réfléchit déjà à des noms. Elle a déjà trouvé un surnom pour mon père. Elle veut l'appeler Papy Sky. Et elle cherche encore quelque chose. Et elle veut que ce soit quelque chose en rapport, soit par rapport à sa passion, à sa personnalité.
3: J'ai dit à mes enfants, le jour où j'aurai un petit-fils ou une petite fille, surtout, je ne veux pas qu'on m'appelle Mémé. N'importe quoi, mais pas Mémé.
2: Ces nouveaux surnoms renforcent parfois la complicité. Ils peuvent créer des liens plus forts et transmettre quelque chose de différent, de plus original que papy ou mamie. Même si au final, qu'importe le nom. Évidemment, ce n'est pas le nom qui va vous vieillir. Puisqu'avoir des petits-enfants, de toute façon, ça va vous offrir une seconde jeunesse. Mais au moins, vous voilà prévenus. Si les grands-parents ne veulent plus qu'on les appelle papy et mamie, n'insistez pas. Hein, faudrait pas pousser Mémé dans les orties.
1: Merci beaucoup Muriel Jourdan, c'est excellent. Série de l'été, c'est Tendance, c'est à écouter chaque jour sur ICI Champagne-Ardenne et à retrouver dès maintenant d'ailleurs sur votre application ICI ou encore votre application Radio France. Bel été avec ICI Champagne-Ardenne, le grand jeu de l'été après les infos de 11h, c'est le bouchon en or de l'été avec Lilian Muller et Christine Lapray. Avant cela donc, les infos de 11h et puis tout de suite, c'est Phil Collins, voici Two Hearts.

0: Collins sur ici Champagne Ravenne avec Two Hearts. 5 minutes, pas plus pour les infos de 11h. Et avant ça, on écoute La Légende de Jimmy par Diane Tell.
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0: La légende de Jimmy sur ICI Champagne Ardennes, c'était Diane Dell.
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0: Un très bon mardi, le 4 août, il est 11h. L'info à 11h sur ICI Champagne-Ardennes, Sophie Allemand. Bonjour Sophie.
2: Bonjour Sébastien.
0: Conséquence de l'orage hier, des Marnais, des Ardennais ont passé la nuit sans électricité.
2: C'était le cas dans une cinquantaine de foyers encore ce matin, selon Enedis, à Messincourt, plus précisément dans les Ardennes. Et Chimes, près de Reims, le vent a fait tomber des arbres sur des lignes électriques au plus fort de l'orage. La coupure concernait 3500 foyers. Les pompiers sont intervenus une douzaine de fois hier dans le Cézannais, aussi pour des caves et des garages inondés. La vigilance jaune orage fait son retour cet après-midi.
0: On reviendra d'ailleurs sur la météo juste après les infos. Sophie, cette pluie, elle s'est fait bien rare depuis le début de l'été.
2: Résultat, la préfecture relève son niveau d'alerte sécheresse pour une partie du département de la Marne. Les restrictions de l'usage de l'eau sont à retrouver commune par commune grâce à notre moteur de recherche sur le site et l'application ICI. Hier après-midi, 38,5 degrés ont été enregistrés à Reims, conséquence de cet été extrêmement chaud, avec de tristes records de température enregistrés. La Champagne pourrait connaître les vendanges les plus précoces de son histoire. Les premiers coups de sécateur sont attendus dans certains secteurs dès le 10 août. À cause de la chaleur, le raisin a pris du sucre très rapidement ces dernières semaines. Le bon des vendanges en Champagne sera publié le 12 août, la semaine prochaine, soit 3 jours avant la date initiale du 15 août, confirme le comité Champagne. Les gendarmes ardennais de la compagnie de Rocroi dans une poursuite transfrontalière aux côtés des policiers belges en pleine nuit. Cette collaboration leur a permis d'interpeller 2 personnes soupçonnées d'être à l'origine de plusieurs cambriolages en Belgique. Ils ont retrouvé de nombreux paquets de cigarettes. Les Bleus des Ardennes le racontent sur leurs réseaux sociaux. Ça s'est passé il y a une semaine tout pile. Et puis on sera tous derrière Pauline Ferrand-Prévot. La Marnaise s'élance à 17h10 pour le contre-la-montre. 4e étape du Tour de France aujourd'hui, 21 km dans le vignoble de Bourgogne entre Gevrey-Chambertin et Dijon. La cycliste de 34 ans, tenant du titre, est 10e au classement général ce matin. La Norvégienne Sigrid Hoeset s'est emparée du maillot jaune après sa victoire d'étape hier dans le Jura. Sébastien, donc de nouveaux orages attendus cet après-midi.
0: Oui, après-midi, peut-être fin d'après-midi, même dans la soirée, ça reste possible, nous dit Météo France. On aura chaud encore, hein, aujourd'hui, 30 à 33 degrés pour ces maximales, alors que les orages d'hier auraient dû faire tomber un peu plus les températures, mais non, ça reste chaud en ce mardi 4. Attention sous les orages, comme hier parfois, des rafales de vent annoncées autour de 75 km/h, selon Météo France. Et puis, deux mots d'Atmo Grand S qui nous rappellent qu'aujourd'hui encore, l'indice de qualité de l'air est dégradé, on est jaune partout. Reims, Chalon, Champagne, Troyes ou encore Charleville-Mézières.
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0: Merci Sophie, à tout à l'heure midi pour le journal ici Champagne-Ardennes. Dans un instant, le bouchon en or de l'été avec Lilian Muller et Christine Lapré, après Jeanne Masse.

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2: Le bouchon en or de l'été qui ne prend pas de vacances. Il est là, nous sommes là avec vous et avec le public venu pour participer à ce bouchon en or de l'été. Bonjour Christine.
3: Bonjour Lilian, bonjour à toutes et à tous.
2: On est ravis de vous accueillir pour passer ce très bon moment avec vous et jouer jusqu'à midi au bouchon en or de l'été avec nos candidats.
3: Ils sont trois, Rémois avec nous ce matin, Yvon, Corinne et Antoine. Bonjour à tous les trois, on va commencer par vous Yvon. Vous êtes fan de pétanque, Yvon, vous jouez où ?
4: Je joue à Muison deux fois par semaine, c'est un petit club amical et on passe des bonnes après-midi.
3: D'accord, et vous aimez aussi cuisiner, alors vous avez une spécialité particulière ?
4: Oui, un truc que je réussis pas trop mal, c'est un effiléché de bœuf. Avec une sauce un petit peu, une sauce barbecue.
3: On vient à midi, hein.
2: Oui. C'est, voilà. Parce que ouais. Moi j'ai du mal à réussir les pâtes. Alors d'ailleurs,
3: on est là à midi, c'est parfait. En attendant, on rencontre Corinne qui est votre épouse. Bonjour Corinne.
5: Bonjour.
3: Corinne, vous êtes retraitée, mais pendant votre vie professionnelle, vous avez été famille d'accueil. Parlez-nous de quoi ça consiste.
5: Mais en fait, on accueille des enfants qui sont placés par l'aide sociale à l'enfance, et donc moi j'ai accueilli des enfants pendant presque 18 ans.
3: Vous êtes fan d'art déco ?
5: Oui, je redécouvre les monuments sur Reims. Et un monument qui m'a particulièrement intéressée, c'est la bibliothèque Carnegie.
3: Ah oui, magnifique.
5: Je trouve ça magnifique.
2: Et puis il y a beaucoup d'art déco à Reims. Hein. Vous êtes au bon endroit.
5: Oui, voilà.
3: Nous accueillons maintenant Antoine qui vient de Reims également. Bonjour Antoine.
6: Salut à tous.
3: Un métier hors du commun qu'on adore voir. Vous êtes transformiste.
6: C'est ça, tout à fait.
3: Et vous fabriquez également des perruques pour les transformistes. Qu'est-ce qu'on utilise pour créer les cheveux comme ça donc ?
6: Alors moi, je travaille essentiellement le cheveu synthétique, non naturel, car il est très difficile d'en trouver. Et ça me passionne tous les jours. Voilà.
3: Oui, donc des créations en tout genre. Et vous aimez aussi cuisiner, vous ?
6: Oui, une très grosse passion. Très, très grosse. C'est 40% du temps d'une journée.
3: À tel point que vous avez une salle spéciale pour une collection particulière. Je ne sais pas si ça porte un nom. Allez,
6: Je suis tombé dans la cocotte juste après le Covid. J'ai acheté une très jolie cocotte sur Internet et je suis tombé dedans et aujourd'hui...
3: Et pas dans la marmite, dans la cocotte. Il a plein de cocottes à la maison.
6: Je dois en avoir peut-être 500 à la maison.
3: Ouais. Ah 500 oui.
6: Mais j'utilise tout le monde. Hein.
2: Mais vous les stockez où alors ?
6: C'est très déco à la maison. Ah très, oui. Très particulier, très déco.
3: Voilà.
6: Très
3: bien. Bah, écoutez, on va appeler le Guinness des records alors.
2: Effectivement, presque peut-être. Merci à tous les trois de participer. On les applaudit bien évidemment très fort. Yvon, Corinne et Antoine qui vont jouer avec nous au bouchon en or de l'été. D'ici quelques minutes et on commencera par Yvon. À tout de suite.
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1: Jusqu'à midi avec le public d'ici Champagne Ardenne, depuis le Clos à Reims, et vous évidemment de l'autre côté de la radio qui nous écoutez. On est bien, on passe un bon moment.
2: Oh, c'est l'été, on est tranquille.
1: Bah oui, avec nos candidats qui vont se succéder. Je rappelle les règles avant de démarrer, Christine. Le bouchon jaune, c'est une question de culture générale pour un point. Le bouchon rose, question d'ici, c'est l'été pour deux points. Bouchon vert, question d'ici en Champagne-Ardenne pour trois points. Enfin, le bouchon orange, c'est le jukebox d'ici Champagne-Ardenne et peut-être à gagner jusqu'à six points, Christine.
2: On va faire sauter les bouchons avec notre bouliste Yvon de Reims.
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2: Une question de culture générale, donc un point à la clé. Yvon, quel mot français vient du latin libère ?
1: Est-ce que c'est livre, liberté ou lèvre, Saint-Yvon ?
3: J'aurais dit livre.
2: Livre. Réponse enregistrée, Yvon, on fait sauter le deuxième bouchon.
4: Bouchon rose.
2: Une question ici, c'est l'été, deux points à la clé. Qu'est-ce qu'une médina au Maroc ?
1: Est-ce que c'est le vieux centre-ville ? Est-ce que c'est une mosquée ? Ou est-ce que c'est un palais ?
3: Médina. Le vieux centre-ville.
2: Le vieux centre-ville est votre réponse, Yvon. Réponse enregistrée, on fait sauter le troisième bouchon.
0: Bouchon vert.
2: Une question ici en Champagne-Ardenne, trois points à la clé. Comment s'appelait le père de Yannick Noah, joueur de foot au CS Sedan Ardennes ?
1: Est-ce que c'est Zachary, Ignace ou Aimé ?
3: Zachary.
2: Zachary, sans hésiter, on dirait, hein. Voilà, réponse enregistrée, on va faire les premiers Toto Lilian.
1: Oui, le mot français vient du latin libère, de quoi s'agit-il ?
2: Quel Vous nous avez dit livre.
1: Et c'est une bonne réponse, bravo, un point.
2: Le mot livre vient du latin libère, donc signifiant partie vivante de l'écorce sur laquelle on écrivait autrefois.
1: Un point, qu'est-ce qu'une médina au Maroc ? Vous étiez sans hésitation là.
2: Vous avez dit le vieux centre-ville.
1: Et c'est effectivement une bonne réponse, le vieux centre-ville, bravo.
2: Un quasi-labyrinthe de petites rues entourées de fortifications, celle de Fès est l'une des plus grandes.
1: Et puis comment s'appelait le père de Yannick Noah, joueur de foot au CS Sedan Ardennes ? Là aussi vous étiez sûr de vous.
2: Vous avez dit Zachary.
1: Et c'est une bonne réponse. Bravo, trois points supplémentaires. Bravo Yvon.
2: Zachary, oui, par contre, Zachary Noah qui remporte notamment la Coupe de France 1961 avec le club de Sedan.
1: On est donc sur un total de 6 points pour le moment, Yvon, peut-être 6 points supplémentaires avec le bouchon suivant.
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1: C'est donc le bouchon orange, un extrait du jukebox ici Champagne Ardenne. Vous avez 10 secondes pour nous donner l'artiste pour un point, le titre pour deux points et l'année pour trois points. Écoutez bien, bonne chance. Allez, à vous.
3: 82 et...
1: L'artiste
2: non. Il est là sur le bout de la langue.
3: Il vient pas.
2: Ah, c'est dur.
1: Non.
2: Et vous êtes dans la voiture et vous savez, et bien sûr. Vous chantez.
1: Évidemment, vous êtes à la maison avec des glaçons. Et c'était Gold, le groupe Gold, voilà, pour un point. Plus près des étoiles pour deux points, c'était le titre. Et 1985 pour l'année et pas 1982 pour trois points. Bon, et ben c'est pas de points. Voilà.
2: Pas de points supplémentaires.
1: Pas de points supplémentaires. Absolument, puisque vous avez déjà un score de 6. Bravo à vous, Yvon. On l'applaudit bien fort, Yvon. Et on se retrouve, chers amis, d'ici quelques minutes pour la suite du bouchon en or de l'été avec Corinne.
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1: Nouveau sur ici, Champagne Ardenne, c'est pas si facile, le groupe Boulevard Désert. Dans un instant, la suite de votre grand jeu cet été, c'est le bouchon en or de l'été.
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1: Le bouchon en or de l'été jusqu'à midi, depuis le Clos à Reims et chez vous à la maison. C'est avec plaisir qu'on vous accueille et que nous sommes là chaque jour entre 11h et midi avec Christine pour partager un bon moment avec notre seconde candidate.
2: Une fan des arts déco à Reims, c'est Corinne qui fait sonner les bouchons tout de suite.
0: Bouchon jaune.
2: Avec cette question de culture générale, donc un point à la clé. Corinne, quel est le principal gaz responsable de l'effet de serre naturel?
1: Est-ce que c'est le dioxyde de carbone, l'azote ou le méthane?
3: Le dioxyde de carbone.
2: Le dioxyde de carbone, réponse enregistrée. On fait sauter le deuxième bouchon.
4: Bouchon rose.
2: Une question, ici c'est l'été, deux points à la clé. Corinne, quelle île surnomme-t-on l'île aux mimosas?
1: Est-ce que c'est l'île Dieu, l'île de Noirmoutier ou Ouessant?
3: L'île Dieu.
2: L'île Dieu, réponse enregistrée. Corinne, on fait sauter le troisième bouchon.
0: Bouchon vert.
2: Une question ici en Champagne-Ardenne, trois points à la clé. En 1791 à Sainte-Ménéhould, Jean-Baptiste Drouet reconnaît une tête couronnée en fuite vers Varennes en Argonne. Mais quelle tête couronnée?
1: Est-ce Louis XV, Louis XVI ou Napoléon?
3: Louis XVI.
2: Louis XVI, sauvé par le gong. Réponse enregistrée. Lilian, les premiers Toto.
1: Oui, le principal gaz responsable de l'effet de serre naturel.
2: Vous avez dit le dioxyde de carbone.
1: Et c'est une bonne réponse. Bravo, un point pour ce dioxyde de carbone.
2: Le CO2 est produit par la respiration, la combustion et la décomposition. Et il piège la chaleur dans l'atmosphère, d'où l'importance des forêts.
1: On surnomme une île l'île aux mimosas.
2: Vous avez dit l'île Dieu.
1: Et c'est l'île de Noirmoutier. Pas de bonne réponse pour cette question.
2: Oui, c'est une île qui attire bien sûr des nombreux passionnés de plantes et de visiteurs chaque année, mais pas trop en été quand même.
1: Et puis en 1971... Sainte-Ménéhould, Jean-Baptiste Drouet reconnaît une tête couronnée en fuite.
2: Vous avez dit Louis XVI.
1: Louis XVI. Vous n'étiez pas sûr sur Louis XVI. Et pourtant, c'est une bonne réponse. Bravo.
2: Jean-Baptiste Drouet, qui était maître de poste en charge d'un relais de poste aux chevaux, qui leur permettait aux bêtes donc de se reposer, boire, manger. Et dans les Ardennes, à Launois-sur-Vence, il existe un bel exemple de relais de poste. Il reconnaît Louis XVI à l'intérieur de son carrosse, donc grâce à son effigie sur un assignat.
1: 3 plus 1, ça nous fait 4 points pour le moment. Corinne, bouchon suivant.
4: Bouchon orange.
1: Bouchon orange avec cet extrait musical, cet extrait qui vous permet peut-être de gagner jusqu'à 6 points. Allons-y. Alors je peux vous dire qu'elle a un sacré déhanché, Corinne. Alors allons-y.
3: Ouais, je dirais Madonna.
1: Oui, et puis le titre
3: C'est Lady Gaga.
1: Le titre.
2: Et le titre
1: Bididit.
3: Je ne sais pas.
1: Là, alors, malheureusement, parmi les règles du jeu, parce qu'elles sont très strictes, on est obligé de prendre la première réponse. Et vous nous avez dit Madonna, et c'est Lady Gaga, effectivement. Vous l'aviez ensuite, c'est Lady Gaga avec le titre Poker Face, sorti en 2008.
2: Bon. C'est pas juste ces règles.
1: Bah oui, c'est ça, mais on est bien obligé. Ça nous fait donc 3 et 1, 4. Ça fait 4 points pour vous, Corinne. Mais attention, tout n'est pas joué, puisqu'on vous retrouvera tout à l'heure pour le super bouchon. À tout à l'heure, Corinne, qu'on peut applaudir bien fort, et c'est Antoine qui vient prendre place d'ici quelques minutes. À tout de suite.
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1: Et oui, on a plaisir à vous retrouver d'ici quelques minutes. Auparavant, on s'intéresse à vos sorties. C'est l'agenda de l'été en Champagne-Ardenne avec Sébastien Giton.
5: Et oui, Lilian, merci beaucoup. L'agenda de l'été sur Ici Champagne-Ardenne. Tout de suite, on commence par se rafraîchir. On en a besoin avec ces chaleurs en ce moment. On file au parc de loisirs à Val-de-Vel, entre Reims et Châlons-Champagne. Écoutez le patron des lieux, Alexandre Duval.
6: L'Isaac Park, c'est un parc multi-activité qu'il faut vraiment venir visiter, puisqu'on y retrouve une zone aquatique, une chambre pédagogique, des labyrinthes végétaux, des structures gonflables, du mini-golf. Alors, on peut venir s'amuser dès le plus jeune âge.

0: partir du moment où les parents sont là pour vous accompagner, il n'y a aucun souci. Cette année, il y a eu deux nouveaux toboggans aquatiques qui ont été ajoutés. Et après, justement, on a travaillé beaucoup sur les agencements de mise à l'ombre, d'entrée, etc., etc.
1: Alexandre Duval, le patron du Zigzag Park, zigzagpark.fr, pour avoir toutes les infos pratiques. Et puis une escapade au lac du Der, vous allez plonger dans l'histoire fascinante de ce grand grand lac. Depuis l'emblématique église de Champaubert, vous allez vous laisser conter les secrets du lac du Der, découvrir ses origines, son rôle essentiel et puis son impact aussi sur le paysage et sur les hommes. C'est l'office de tourisme du lac du Der qui vous propose ses découvertes, ses visites uniquement sur réservation. Enfin, à Châlons-Champagne, l'office de tourisme vous propose de découvrir les caves médiévales de la cité. Des caves sur plus de 200 mètres carrés qui, pour les premières, dateraient du XIIIe siècle. Elles devraient, normalement, d'après ce qu'on arrive à comprendre, appartenir à des marchands de vin. Vous allez faire des visites exclusives avec l'office de tourisme. Les infos et les détails pratiques sur internet chalon-tourisme.com. La suite de votre grand jeu, le bouchon en or de l'été, avec Lilian Muller et Christine Lapré, et avec Parenthèse, agence de voyage, créateur de vos voyages à Reims.
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1: En musique à suivre, George Harrison et Francis Cabrel maintenant.

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1: Il est là, il est bon, enfin on l'espère, il va marquer des points, enfin on l'espère. C'est notre candidat suivant dans le bouchon en or de l'été avec vous jusqu'à midi, Christine.
2: Qui est venu sans sa perruque de transformiste aujourd'hui. Exactement. Mais bien là, Antoine, qui va faire sauter les bouchons tout de suite.
0: Bouchon jaune.
2: Avec une première question de culture générale, Antoine, un point à la clé. Qu'est-ce qu'un rhinarium? Est-ce que c'est, alors c'est un autre mot pour...
1: Truffe.
2: Parc à rhinocéros.
1: Ou chocolat.
3: Réponse 2.
2: Truffe. Parc à rhinocéros.
1: Oui, parc à rhinocéros.
2: Réponse enregistrée, on fait sauter le deuxième bouchon.
4: Bouchon rose.
2: C'est une question, ici c'est l'été, deux points à la clé. Antoine, quel est le nom du plus grand lac d'Italie?
1: Est-ce que c'est le lac Majeur, le lac de Garde ou le lac de Côme? Lac de Côme.
2: En secouant les épaules, hein. Pas sûr, réponse enregistrée, on fait sauter le troisième bouchon.
0: Bouchon vert.
2: Une question ici en Champagne-Ardenne, trois points à gagner. Antoine, quel pape est né à Châtillon-sur-Marne?
1: Est-ce que c'est Urbain 2, Urbain 3, Urbain 4? 5 secondes.
3: Première réponse.
2: Urbain 2.
3: Tout à fait.
2: Réponse enregistrée. Lilian, on va faire les premiers totaux.
1: Qu'est-ce qu'un rhinarium? C'est un autre mot pour...
2: Vous nous avez dit un parc à rhinocéros.
1: Et non, c'est la truffe. Pas de chance.
2: La surface sans poils, souvent humide et de température plus froide qui entoure les narines de mammifères comme le chien. Le chat. On va avoir votre truffe à vous, votre rhinarium à vous, Lilian.
1: Alors, pas de point pour cette réponse. Le nom du plus grand lac d'Italie?
2: Vous avez dit le lac de Côme.
1: Et non, c'est le lac de Garde.
2: Voilà. Oui, qui attire de nombreux visiteurs, hein, venus de toute l'Europe chaque été.
1: Quel pape est né à Châtillon-sur-Marne?
2: Urbain II, vous nous avez dit.
1: Oui, et vous regardiez dans la salle, peut-être qu'il y a quelqu'un qui vous soufflait. Antoine, Urbain II. Et c'était la bonne réponse, 3 points, bravo.
2: Initiateur de la première croisade au XIIIe siècle.
4: Bouchon orange.
1: Le bouchon orange, question musicale, mon cher Antoine. Écoutez bien l'extrait, il y a jusqu'à 6 points à marquer avec le titre, l'artiste et l'année. 10 secondes pour répondre à l'issue de l'extrait, écoutez bien. Allez, on y va, 10 secondes. Une année, une artiste. Une année au hasard.
2: Je regarde intensément Lilian pour essayer de...
3: Je l'ai sur le bout de la langue. Red Bush, je ne sais plus comment on prononce.
1: Voilà, ça ne veut pas venir. C'était Kim Carnes, l'artiste. Et pas Kate Bush. Voilà, vous étiez sur Kate Bush, c'est Kim Carnes.
2: Mais il y a une autre femme dans le titre de la chanson, donc il y avait beaucoup de femmes.
1: Effectivement, Bette Davis Eyes, et c'était 1981. Pas de point, on reste là. 3 points, c'est déjà pas mal, et tout peut basculer d'ici quelques minutes, puisque ce sera venu le temps du dénouement de notre émission avec le bouchon en or de l'été et le super bouchon qui arrive. Applaudissements, à tout de suite.
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5: Bonne matinée avec Ici Champagne-Ardenne, suite de votre bouchon en or de l'été, après ceci.
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5: On est très très bien même en musique. Les Bangles arrivent dans 3 minutes, juste après Florent Pagny, la dernière chanson du monde.

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1: Jusqu'à midi, le bouchon en or de l'été sur votre radio ici Champagne Ardennes, avec le public qui est là avec nous. C'est pour jouer évidemment en cette fin de matinée, et nous retrouvons Christine, nos trois candidats et candidates pour le dénouement.
2: Oui, Antoine a 3 points, Corinne 4 et Yvon 6 points, tous de Reims et tous pour faire sauter le dernier bouchon.
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1: Le super bouchon, messieurs, dames, qui peut vous permettre de marquer 15 points en une seule fois. Une question, pas de proposition de réponse. Je rappelle que devant vous, Yvon, Corinne, Antoine, vous avez un buzzer et c'est le premier qui donne la bonne réponse, qui appuie sur le buzzer, qui peut donner sa réponse et peut-être potentiellement marquer 15 points. Christine, voici votre question super bouchon.
2: Quel fruit de la mer appelle-t-on aussi châtaigne de mer? Corinne?
3: Oursin.
1: Grosse rapidité, et c'est la bonne réponse, bravo! Bravo Corinne! Effectivement, c'est l'oursin, et ce qui vous vaut donc un total de 19 points. Voilà, vous étiez pas très bien parti hein, finalement au démarrage, le score initial à 4. Et là, c'est vous qui avez remporté cette manche avec 19 points. Bravo, bravo ma chère Corinne. On applaudit nos candidats. Bravo à vous. En vous rappelant que c'est le samedi 29 août qu'aura lieu la finale de notre bouchon en or de l'été depuis la foire de Chalot en Champagne, avec ce voyage coup de cœur à gagner qui vous emmènera vers une destination absolument idyllique. Voilà. Et puis pour le moment, on rappelle qu'en tête du classement, nous avons
2: Gérard et Daniel avec 24 points qui aussi se sont amusés, ont appris et tout ça en s'amusant. À demain, Lilian.
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1: Merci de votre fidélité. Bon mardi le 4 août, il est midi. C'est l'heure du journal ici Champagne-Ardenne. Sophie Allemand, le mois de juillet le plus chaud jamais enregistré dans le pays.
2: Météo France annonce que l'on a dépassé les précédents records de 2003 et 2006. C'est aussi le troisième mois de juillet le moins arrosé en France, avec un déficit de pluie de 70%. La sécheresse moyenne des sols est-elle, a elle aussi atteint des niveaux records. Dans la Marne, le niveau de sécheresse est relevé par la préfecture dans certains secteurs du département. Les restrictions d'eau sont à retrouver commune par commune grâce à notre moteur de recherche sur le site et l'application ici.
1: Des chaleurs et un feu monstre en Gironde sur lesquels des pompiers marnais d'ailleurs sont allés prêter main forte.
2: Ils ont aidé des milliers de collègues contre ce feu qui a détruit 42 000 hectares. 8 sont rentrés de mission il y a quelques jours, les corps fatigués. L'adjoint au chef de colonne, le capitaine Michael Mouton du SDIS de la Marne, a dirigé 80 pompiers sur place, il raconte.
3: On a vu déjà un feu d'une intensité particulièrement intense et puissante. J'ai pris quelques feux depuis quelques années maintenant. J'ai l'habitude de descendre dans le sud de la France, mais d'une intensité pareille. Le dernier feu remonte à 1949, donc forcément, des pompiers actifs, il n'y a personne qui a connu ce type de puissance, ce type de feu, quoi. C'était apocalyptique, c'était nuit noire en plein jour. Il a fait trois fois de nuit, en fait, en fonction de nos déplacements. En fait, on était dans la nuit complète. On a même fait demi-tour sur une quatre voies parce que le feu, en fait, était de chaque côté, des flammes de 60 mètres de haut de chaque côté. Quoi. Je connais les feux du sud où en fait il y a une vision très orangée, un peu sombre, mais là, noir comme ça, j'avais jamais connu. Mais en fait, c'est a posteriori, quand on revient, entre guillemets, dans notre département et qu'on revient à une vie normale où on commence à dire effectivement, ce que j'ai vu, c'est quand même particulier et c'est pas des choses qu'on fait tous les jours. Quoi.
2: Le capitaine Michael Mouton de la caserne de Vitry-le-François, 12 pompiers marnais sont toujours en Gironde aujourd'hui. 8 autres sont en mission dans le Var où l'incendie du massif du Gros-Bessin a détruit plus de 1800 hectares depuis vendredi. Ce midi, le feu ne progresse plus, selon les secours.
1: Et les pompiers de la Marne qui étaient aussi très mobilisés hier soir à cause des orages.
2: Une douzaine d'interventions dans le département pour des arbres couchés, des caves inondées, dans le Cézanne notamment et dans les Ardennes aussi. Une dizaine d'arbres à terre ce matin, notamment sur des fils électriques. Résultat, une cinquantaine de foyers restés privés d'électricité encore en fin de matinée, selon Enedis, en plus précisément à Messincourt dans les Ardennes, à Fismes, près de Reims. Cette pluie qui s'est faite rare, on le disait, depuis le début de l'été. Conséquence, la Champagne pourrait connaître les vendanges les plus précoces de son histoire. Premier coup de sécateur attendu dès le 10 août à cause de la chaleur. Le raisin a pris du sucre rapidement ces dernières semaines. Le banc des vendanges en Champagne s'apprête à être publié le 12 août, soit 3 jours avant la date initiale du 15 août, selon le comité Champagne.
1: Et puis Sophie, vous et moi, comme tous nos auditeurs, j'espère, on sera tous derrière Pauline Ferrand-Prévot tout à l'heure à 17h10.
2: Et oui, c'est l'heure à laquelle la Rémoise s'élancera pour le contre-la-montre, premier temps fort pour les prétendantes à la victoire finale sur le Tour de France. 21 km aujourd'hui dans le vignoble de Bourgogne, entre Gevrey, Chambertin et Dijon. Alors que vaut Pauline dans cette discipline? On ne l'a encore jamais vu sur cet exercice depuis plus de 4 ans, Fanny Lechevestri.
4: Pauline, souriante depuis le début du tour, signant autographe sur autographe chaque matin, ce n'est visiblement pas un contre-la-montre qui va changer l'état d'esprit de la Française aujourd'hui. Ce serait même tout le contraire.
5: En vrai, j'adore, parce que c'est vrai que c'est un nouveau challenge pour moi, mais j'adore le fait d'être nulle dans quelque chose et de progresser, parce qu'on voit qu'on progresse rapidement, forcément.
4: Et quand Pauline Ferrand-Prévot détaille tout ce qu'elle a fait pour préparer cet exercice inédit pour elle sur un grand tour depuis 11 ans, on comprend que rien n'a été laissé au hasard.
5: Ça a été une belle préparation, déjà depuis cet hiver, remonter sur le vélo de chrono, trouver une bonne position, ensuite aller faire des tests en aérodynamisme sur la piste, trouver aussi la tenue la plus rapide. J'ai fait pas mal de simulations à l'entraînement.
4: Et à l'écouter, on en viendrait presque à douter que la Française n'est pour une fois pas la favorite du jour. De là à créer la surprise, beaucoup la voient plus que limiter la casse grâce à ses qualités de pilotage et de placement développé lors de ses années VTT et couronné, faut-il le rappeler, par un titre de championne olympique à Paris.
2: 17h10 donc pour Pauline Ferrand-Prévot. La Norvégienne Sigrid Oxett avec le maillot jaune partira à 17h28. Ce sera à suivre sur votre radio ici. Et Sébastien, donc le retour des orages cet après-midi.
1: Eh ben oui, je fais parce qu'ils étaient annoncés, on les orages cet après-midi, même jusqu'en soirée, un peu partout ici ou là en Champagne-Ardenne, des rafales de vent sous les orages, parfois 75 km/h et un temps qui reste encore chaud hein, pour la saison. 30 à 33 degrés, nous dit Météo France pour les maximales. Prenez vos précautions donc avec ces orages annoncés. À midi 5 sur ici Champagne-Ardenne, voici au taquet.
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2: Bonjour à toutes et à tous. J'espère que vous allez bien en ce mardi. Bonnes vacances hein, si vous pouvez profiter de quelques jours de repos cet été. Dans tous les cas, nous sommes ensemble jusqu'à 13h pour profiter des meilleurs moments d'au taquet avec Valérie Damido et Eric Bastien. Aujourd'hui, nous allons apprendre combien il y a de sillons sur un 33 tours, pourquoi le scarabée porte bonheur et comment une candidate qui se baigne dans une piscine se retrouve au journal télévisé. Voilà encore un programme bien sympa sur votre radio ici.
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2: Nous pensons également à vous si vous êtes touchés par les incendies, notamment aux habitants du Diwa dans la Drôme qui ont dû évacuer hier soir, aux services de secours et à nos collègues de vos radios locales qui se mobilisent chaque jour pour vous informer et vous soutenir. Musique maintenant avec Garou, seul sur votre radio ici.

0: vous écoutez ici, seul Garou. Garou qui part en tournée à partir du mois de novembre. Il débutera ses concerts à Colombes, Saint-Paul-Trois-Châteaux et La Grande Motte. Valérie Damido et Éric Bastien sont maintenant avec Audrey d'ici Gironde, une vraie tête en l'air, contrairement à Guillaume d'ici Normandie. Alors Guillaume qui aimerait bien une souris, qui aimerait bien être une souris s'il devait être un animal, et une souris pour une raison spéciale, étrange, voire même bizarre.
1: Alors, Guillaume et Audrey, vous êtes exactement à égalité, vous avez 3 points.
2: C'est beau, hein.
1: Tous les deux, c'est magnifique, ouais. J'ai envie de dire. Alors, il paraît que tout de même, tu as un défaut. Voilà. Alors, comme ça, on est archimaniaque, qu'est-ce que ça veut dire, maniaque de quoi?
3: Ah, j'aime bien que les choses soient rangées à leur place, à leur emplacement, en fait.
1: Mais leur emplacement décidé par qui?
3: Ah, par moi.
1: Voilà. C'est-à-dire que si ta chérie elle a décidé que ça se rangeait ailleurs, on ne t'aime pas.
3: Bah, on essaie de se mettre d'accord.
1: On essaie de se mettre d'accord. Ouais.
2: On se réunit le soir.
1: On se réunit le soir. On se... Bon. Non, mais c'est vrai que bon, tu fais... c'est-à-dire, c'est juste les objets dérangés ou tu fais le ménage aussi?
3: Les deux.
1: Ah oui, d'accord. Ah oui, donc on est. C'est... Ils ont dû s'amuser, Emilien et Diego, quand ils étaient petits.
3: Je suis pas intervenu. Comme ça, il n'y avait pas de conflit.
1: Ah, t'es pas intervenu.
2: Oh, ils n'étaient pas libres dans leur tête. Hein.
1: M'étonnerait voilà. Bien que t'es pas intervenu. Mais bon, comment...
2: J'ai des boulettes de viande, dites donc, Valérie, j'ai trouvé. En Suède, boulettes de viande suédoise, mais il y a aussi du hareng, qui est une grande spécialité, ou enfin du gravlax.
1: Oh, mais le gravlax, on en mange ici. Hein.
2: Ouais, ben voilà. Et le toast stecken, c'est des crevettes mélangées avec de la mayonnaise, de l'aneth et des œufs de poisson servis sur des toasts.
1: Bon, ben voilà, t'as déjà un petit aperçu de ce que tu vas manger quand tu laisseras tes chiens à Emilien. Alors, si t'étais un animal, il paraît que t'aimerais bien être une petite souris. Et pourquoi faire, s'il te plaît? Parce que j'ai aimé l'explication. Pourquoi tu veux être une souris?
3: Pour aller dans la garde-robe des dames.
1: Quoi? Ouais, et grignoter quoi?
3: Des sous-vêtements.
1: Et voilà! Pam paradam, pam pam paradam.
2: Ils veulent manger des sous-vêtements.
1: Bah oui, des femmes. Enfin, de la sienne, en l'occurrence.
2: Le gars est fétichiste, il y a un truc, là.
1: Pas du tout, c'est qu'il aimerait être une souris. Voilà. Il y en a qui veulent être des aigles royaux, pour voler dans la prairie. Hein, il y en a qui veulent être des chevals fougueux. Et ben, lui, il veut pas être un cheval fougueux. Ah, il veut être une petite souris qui va bouffer les culottes de sa femme. C'est magnifique.
2: Ah, il est chaud, là.
1: Alors, mon chat, tu vas marquer 3 points de plus avec une question ultra facile à choix multiples. Quel tube planétaire a fait connaître le groupe Los Del Rio en 1993? La Soca Dance, la Macarena, la Lambada, la Erika Bastiana. Top chrono, qu'est-ce qui a fait découvrir Los Del Rio en 93? Soca Dance, Macarena, Lambada, Erika Bastiana.
2: Gros tube, très gros tube. Aïe.
3: Je dirais Macarena.
1: Ah oui, mais c'est après les 10 secondes, mon petit cœur. Tu sais qu'on a un petit chrono, faut aller très vite.
3: Non, non.
1: Ben si, mon chat, c'est bien sûr que c'est la Macarena. Allez, toute la radio. Nanana, nanana, nanana. Tararara,
4: Margarita.
1: Yeah. Bon, bah, pas de points, hein. Il faut répondre dans les temps, mon chaton.
2: Ça termine tout, hein, les tubes. Vous avez vu, Macarena, Lambada, Margarita. Ouais, des tubes en A. La Damida, moi je vais faire le tube La Damida pour l'été prochain. Namida. Ah. Bon.
1: Il y a des jours comme ça.
2: Il y a de la gênance parfois.
1: Même Sarah ne peut pas te sauver.
2: Bon, Audrey, j'ai une question. Audrey, si tu gagnes les 500 euros avec Gîtes de France, bah, quelle région de France tu aimerais visiter, toi, par exemple?
5: Ah, moi, j'aimerais bien aller en Méditerranée, du côté de Agde. J'aime
2: d'accord.
5: beaucoup là-bas.
2: D'accord. Voilà. Ah, oui. Ouais, parce que toi, t'es Bordeaux, toi, t'es océan. Donc, Méditerranée, oui. Agde. Ok, bah écoute, je te souhaite de trouver un petit gîte de France. Il y en a partout, hein, dans tout le pays. Donc, ça, il n'y a pas de souci de ce côté-là. Dis-moi, Audrey, on a des petits défauts. Hein.
5: Oui.
2: J'ai entendu dire, on va écouter Annie Cordy.
6: Je serai toujours toute ma vie tête de linotte.
1: Oh, c'est pas un défaut, mignon.
2: Les têtes de linotte, tu es du genre à perdre tout, perdre les choses en permanence, c'est ça?
5: Ah oui, complètement. Je cherche très souvent mes clés, mon téléphone. Enfin, voilà. Vraiment, j'oublie tout, je me pose tout.
2: Quoi, c'est quoi? Tu fais pas attention? Genre, t'arrives, tu poses tes clés et 2 minutes après, tu sais plus où elles sont.
5: Bah, c'est ça, exactement. C'est ça.
2: Ah ouais, donc t'es toujours en train de chercher. Tu ranges tellement bien tes affaires que tu ne les retrouves pas.
5: Oui.
2: D'ailleurs, les places de concert?
5: C'est ça. Oui, je les avais tellement bien rangés qu'au moment d'aller au concert, je ne trouvais plus mes places, donc je me les suis réimprimées. Après, je les ai retrouvées après.
2: Ouais, voilà. Ça va, tu t'es réimprimé. C'était un concert de qui, oui. D'ailleurs ? C'était qui ?
5: C'était Sarah Schwab. C'était une imitatrice qui est vraiment superbe.
2: Voilà, produite par Patrick Sébastien. Tu aimes les voyages, le Maroc, la Tunisie, les Baléares, l'Espagne. Et tu aimerais aller où, ton rêve ?
5: Ah ben, aux États-Unis. Moi, ça a toujours été mon rêve, depuis toute petite.
2: Ouais, la Dust Country, bien sûr. Ouais, les États-Unis, c'est l'American Dream. Je te souhaite de partir, effectivement, et de profiter de ce prochain séjour.
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0: Les Oies Sauvages, version Yann Muller dans la playlist de votre radio ici. Pour l'original, c'est évidemment Michel Delpech. Valérie Damido et Eric Bastien sont toujours avec Guillaume d'ici Normandie et Audrey d'ici Gironde qui nous racontent maintenant sur votre radio ici comment ils ont rencontré leur chérie.
1: Ici, nous sommes avec Guillaume qui a 3 points, Audrey qui a 6 points. Guillaume, on parlait de Audrey qui est tête de linotte, mais il paraît que t'es pas mieux, toi.
2: Non, je suis pas mieux.
1: Il paraît que t'es extrêmement tête en l'air.
2: Ça dépend. Je me suis rattrapé.
1: Non, ça ne veut rien dire, ça dépend, ça dépasse. Tu es tête en l'air, on nous l'a dit. Alors, qu'est-ce que tu oublies, par exemple?
3: On peut pas nous mentir.
2: Qu'est-ce que j'oublie à propos des clés sur le contact, par exemple?
1: Ah oui, mais c'est bien ça. Ça, c'est super. Comme ça, on peut plus facilement te piquer ta bagnole. Ouais. Non, mais ça, c'est bien, c'est super, c'est pratique. Ça va, ça se passe bien dans ta vie de tous les jours quand tu oublies des trucs comme ça?
2: Bah après, sauf que là, en l'occurrence, c'était un modèle ancien de véhicule et les taquets sur les portières. Comme il y avait un caniche dans le véhicule, il avait fermé les portes en s'appuyant avec ses pattes.
4: Oui, c'est la faute du chien.
1: Le petit chien, heureusement qu'il était là. Ah là là là là là là là là là. Bon, alors, nous avons un petit son à te faire écouter parce que tu as rencontré ta femme en discothèque en 2002. Et en 2002, le tube, c'était ça.
3: C'est le truc qui est monté, ça.
1: Ça, c'est la SketchUp.
3: Ah, j'étais convaincu que c'était les Spice Girls. C'est la SketchUp, ça. Oh là là.
1: Ah là là. Ah, allez, alors, il paraît que t'as rencontré Nadège en discothèque. Ça s'appelait comment, la discothèque?
2: Ça s'appelait Le France et ça s'appelle toujours Le France.
1: Ah d'accord, ok, eh ben c'est super. Donc, et alors comment ça s'est passé? On a fait comment? Bon, on se rapproche.
2: Ah bah, à cette époque-là, il y avait des slow.
1: Ah!
4: Eh oui.
1: Voilà. Et alors?
2: Après, on prend un verre, généralement.
1: Non, mais je veux dire, t'as pas eu de mal à l'inviter, viens danser, tout ça, t'es pas timide, du coup?
2: Ah non, ça s'est passé convenablement.
4: Convenablement! Ouais,
1: ouais. Donc, ok, ça danse, et après, pof, pof, un petit coup, bim, bim.
4: Bah, convenablement, quoi.
1: Convenablement, quoi.
4: C'est normal, quoi.
2: Petit coup au bar, je précise.
1: Oui, bah, j'ai bien compris. Oui, bon, tu fais bien ce que tu veux. Hein,
4: c'était pas convenable.
1: Ça, c'est pas convenable. Tu m'aurais pas dit convenablement si c'était un petit coup de 1 sur le bar. Alors, et donc, ça fait combien de temps que vous êtes ensemble? 23 ans. Et vous êtes mariés quand?
2: 2008.
1: Oh, c'est beau. Tu lui as demandé comment? À genoux, la bague et tout, ou pas du tout?
2: Pas du tout.
1: Ah oui, d'accord. Ok, t'étais dans la bagnole. Tu lui as dit, tiens, si on se mariait, on paierait moins d'impôts. Non,
4: non, parce que les chiens avaient coincé la bagnole. Même la bagnole, ils pouvaient pas rentrer dedans.
1: Bien, allez, on va tout de suite te poser une question pour que tu marques 5 points. C'est une question qui, pour toi, va être d'une facilité enfantine. Je te fais écouter Sheila.
5: Écoute ce disque et il te dira.
1: Alors, on va parler de disque. C'est un peu ton rayon, donc j'ai envie de dire, si tu réponds pas bien à ça. Combien de sillons y a-t-il par face sur un disque 33 tours? Top chrono, 10 secondes. Combien de sillons par face sur un disque 33 tours?
2: Un seul.
4: Oh non. Oh là là.
1: Et oui, un seul, parce que c'est un sillon qui forme une spirale continue du bord jusqu'au centre. C'est lui qui fait lire toute la musique d'une face, chanson après chanson. Bravo, tu as 5 points de plus, tu as 8.
3: Audrey, t'écoutes quoi comme musique, toi, à la maison? Et d'ailleurs, est-ce que t'as un tourne-disque un peu à l'ancienne?
6: Non, moi, j'ai pas de tourne-disque, non. Chez ma maman,
3: clairement. Okay. Et t'as un chanteur que t'aimes bien? Je crois que t'as un chanteur préféré quand même.
6: Ah, oui, Jean-Jacques Goldman.
4: Bah oui. Ah, si tu pouvais partager le déjeuner ou passer un petit bout d'après-midi avec lui, tu serais pas contre, on est d'accord, Audrey?
6: Ah oui, complètement. Mais bon, je sais qu'après, il est très discret comme célébrité. Mais voilà, moi, j'ai toujours aimé depuis que je suis adolescente. Voilà, moi, j'ai toujours écouté Jean-Jacques.
3: Il faut y croire en son retour, peut-être un jour sur scène, en continuant de porter ton porte-bonheur d'ailleurs. Car tu as un porte-bonheur, est-ce que tu peux nous en parler? Il est particulier.
6: Oui, c'est un scarabée qui vient d'Égypte en fait, que c'est une tante à moi qui m'a offert. Ouais. Et là-bas, c'est signe de porte-bonheur et du coup, je l'ai toujours sur moi, voilà, depuis qu'elle me l'a offert. Et il y a très longtemps que je l'ai maintenant.
3: Un beau symbole égyptien. Ouais. Ah oui, je te confirme. Oui. On va se dire un petit mot sur la rencontre. C'était pas au France, c'était pas convenablement, c'était pas au bar. Non, c'était sur Mythique.
6: Oui.
3: Alors, parle-nous de cette rencontre avec José, qui t'a 2 enfants, c'était il y a combien de temps?
6: C'était on s'est rencontrés en 2011.
3: Ouais.
6: Pour la première rencontre, il a rien trouvé de mieux que de venir avec son meilleur ami. Il avait peur, mais moi je suis venue toute seule, voilà.
1: Mmh. Et non, ce serait pas un boulet, ton José, là?
6: Des fois un peu, il peut l'être.
3: Il a peut-être envie d'aventure, de multiples. Je sais pas, tout est possible.
6: Moi j'avais pas envie.
3: Non, je sais pas, il est peut-être venu, il s'est dit tiens.
1: Non, mais tout le monde n'est pas aussi pervers que toi. Lui, il avait juste la trouille d'être tout seul avec une gonzesse.
3: C'est moderne, un plan à trois, ça existe.
1: Allez.
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0: Don't Go Breaking My Heart, Elton John et Kiki D sur votre radio ici. Alors, que faire cet été? Quelles sont les sorties dans ma région? Quelles sont les activités disponibles à côté de chez moi? Où sont les bons plans dans mon coin? Réponse dans quelques secondes avec votre agenda de l'été. Et ensuite, on chantera à tue-tête avec Thierry Pastor, le coup de folie sur votre radio ici.
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2: La météo en Champagne-Ardenne pour ce mardi, le 4 août. On a un ciel variable aujourd'hui, avec une alternance d'éclaircies, mais aussi de nuages qui parfois portent des averses. Attention, cet après-midi et même en soirée encore, Météo France nous avertit, le ciel reste menaçant avec un risque orageux. On est toujours en vigilance jaune orage sur la Champagne-Ardenne. Sous ces orages, parfois des rafales de vent qui peuvent atteindre 75 km/h, c'est assez fort, et des températures qui, malgré tout cela, reste quand même très très chaude aujourd'hui, entre 30 et 33 degrés cet après-midi, nous dit Météo France. Enfin, l'indice de qualité de l'air mesuré chaque jour par Atmo Grand Est, qui est spécialisé dans cette mesure. Alors, les mesures sont faites à Charleville-Mézières, à Reims, à Châlons-Champagne et à Troyes. Et aujourd'hui, comme hier d'ailleurs, c'est pas très bon en termes de qualité d'air puisque l'indice est assez dégradé. Dégradé, c'est ce qu'indique Atmo Grand Est. Passez tout de même une belle journée avec ici Champagne-Ardenne.
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0: Les meilleurs moments de Taquet, c'est tous les jours cet été pour vous donner le sourire à l'heure du déjeuner. La suite, juste après Thierry Pastor, le coup de folie sur votre radio ici. La.

0: Le coup de folie Thierry Pastor dans la bande-son de votre radio ici. Alors en déplacement professionnel, les rencontres sont parfois étonnantes. Catherine d'Assisi Bourgogne raconte à Valérie Damido et Eric Bastien avoir fait trempette dans une piscine avec un dictateur. Quant à Jean-Noël d'Issy Occitanie, il nous avoue être un mauvais perdant sur votre radio ici.
1: Figurez-vous qu'en 1974, Catherine est allée en Éthiopie.
2: Oui. D'accord.
1: Et il y avait une conférence au même moment entre les pays africains dans la capitale Addis Abeba. Du coup, bon, bah, le matin, Catherine, elle va se baigner dans la belle piscine de l'hôtel. Et qu'est-ce qui se passe? Raconte-nous.
3: Eh bien, je me plonge dans la piscine et puis tout d'un coup, je vois arriver, plonger un monsieur de couleur habillé en pyjama. Et tout d'un coup, quand je me baigne, je vois plein de caméras autour de moi. Je me dis, c'est sûrement pas pour moi, c'est sûrement pour le monsieur. Et en fait, il s'agissait du président de l'Ouganda actuel. C'était le président Amin Dada. Voilà.
1: C'est donc très sympa.
3: On était tous les deux tout seuls dans la piscine, bref. Et bon, je finis ma journée en rentrant à Paris. J'assiste à un repas de famille et ma maman qui était là, qui me dit « Mais Catherine, tu m'avais pas dit que tu étais allée partie à Addis Abeba ?» Ben, j'ai dit « Oui, je suis partie. » On dit « On a vu un reportage sur Antenne 2, ça s'appelait Antenne 2 à l'époque. Mmh. » Et nous, on a vu une fille dans la piscine. Ben, je la félicite pas, la fille, hein, parce qu'elle avait un maillot de bain, on voyait toute sa poitrine.
1: Oh my God.
3: J'ai dit « Maman, la fille, ma maman, c'était moi. »
1: Elle a dit quoi, ta mère?
3: Elle avait dit « Bravo, ma fille !»
1: Ah bah bravo.
3: Bah, écoute, on a des avantages, on les montre, hein. Puis voilà.
1: Bah, surtout à Amin Dada, dictateur, tellement sympa.
3: Ouais, c'était un petit peu, voilà.
1: Mais l'autre, lui, il s'est baigné en pyjama. Pourquoi?
2: Oui, c'est ce que j'ai retenu aussi.
3: Ouais. À mon avis, il devait sortir de son lit et puis il est allé directement à la piscine, quoi.
1: Ah oui, d'accord.
3: C'est ce qui s'est passé.
1: Oui.
3: Je pense.
1: Bien, j'espère que tu vas avoir 5 points avec la question cash. Tiens, je te mets un petit extrait. Car j'ai

0: comment s'appelle le service officiel français d'information sur la prévision du trafic routier? Comment s'appelle le service officiel français d'information et de prévision du trafic routier? Top chrono, 10 secondes. Est-ce que tu le sais, toi, Jean-Noël?
1: Non, je réfléchis en même temps.
0: Eh ben, c'est...
2: Je fais.
0: Mais
2: c'est l'indice.
0: Ah putain, j'ai cru que tu faisais la soupe.
2: Vous avez trouvé, attendez, vous avez trouvé avec mon indice?
1: C'est bison futé.
2: Eh ouais,
0: oui, bison futé, les gars.
1: Ah, oh, bison futé.
0: Eh oui, créé il y a 50 ans, l'année où tu t'es mariée, ma Catherine. Ah. Voilà. Bon, eh ben écoute, c'est pas grave, mais tu sais quelque chose.
2: On va faire ça maintenant, des indices à la bouche pour... hein, ça peut être pas mal. Bon, dis-moi, Jean-Noël, qu'est-ce que j'apprends? Parce que tu es très sympathique depuis midi, mais enfin quand même, je découvre que t'es têtu, que t'es un peu chonchon.
0: Ah, tiens, comme toi.
2: Ah oui, mais parce que c'est un compétiteur, en fait. C'est ça, hein?
0: Ouais, c'est ça, ouais.
1: C'est ça. Je suis un compétiteur, ouais.
2: Ah, t'es un gagnant.
1: Je suis un gagnant, voilà. Donc quand on joue aux jeux de société avec les enfants... ou avec les filles, bon, ben, j'aime bien le jeu quand je gagne, quoi. Mais j'aime pas le jeu quand je perds.
2: Évidemment, hein, mais est-ce que tu triches?
1: Jamais, non. Ça fait pas partie de... Non, je ne triche pas.
2: Bon, si tu pouvais déjeuner avec quelqu'un midi, tu choisis quelqu'un qui est un peu qui est du sud, aussi un petit peu plus au sud que chez toi, c'est Julien Doré. Pourquoi? Tu le trouves cool, ce garçon?
1: En fait, c'est une découverte, en fait, parce que au moment du Covid, ben, ses chansons passées, ce sont avant-dernier album.
2: Ouais.
1: Et elles étaient plutôt sympathiques. Donc, je suis allé en concert le voir avec Valérie, à Toulouse.
2: Oui.
1: Et j'ai trouvé le personnage sympa, jovial, déconneur, tout ça. Et franchement, j'ai vu un beau concert, voilà. Et je trouve que, voilà, il est solaire, il est rayonnant, sympa. Et puis surtout, c'est un gars de chez nous, hein, c'est un gars de...
2: C'est ce que je disais,
0: Oui, on l'adore.
2: Et alors, en parlant des concerts, un dernier mot. Pour tes enfants, tu passes un peu pour un fossile parce que t'as vu lui à Toulouse, Michael Jackson. Elle l'a vu en concert. En 92. Waouh, wow, pour la tournée Dangerous. Énorme souvenir, j'imagine.
1: Ben oui, parce qu'en fait, j'avais 18 ans. C'était la rentrée scolaire en septembre 92. Je venais avoir 18 ans, donc. Et en septembre, dans la même région, à 50 km près, il y avait Michael Jackson qui est passé à Toulouse, qui est plutôt rare.
2: Ben oui.
1: Il est passé qu'une fois.
2: Ouais.
1: Et Dire Straits qui est passé une semaine après à Montauban.
2: Ah ben, génial.
1: Et j'ai fait les deux concerts.
2: Ah, bah, là, t'as vu du lourd.
1: Je regrette pas.

0: Elle est ce soir en concert à Vaison-la-Romaine. Marine Escroc sur votre radio ici. Valérie Damido et Eric Bastien font à présent connaissance avec Alain d'ici Isère et Catherine d'ici Brézizel. Catherine qui est parfois surnommée Véro. Pourquoi? Comment? C'est une histoire de gâteau qu'elle nous raconte sur votre radio ici.
1: Ok, alors on accueille aujourd'hui Alain et Catherine. Comment ça va?
2: Bonjour.
3: Bonjour.
4: Bonjour.
1: Ça va, merci. Alain, t'es là?
4: Oui, je suis là.
1: Ah, c'est bien, mon chat. Tu joues avec moi, alors c'est pour ça que je m'inquiète un petit peu. Alors, t'es content, Alain, de participer, de gagner, de partir en Champagne?
4: Ben, participer, oui. Gagner, ben, on verra plus tard. On verra vendredi. Mais bon, oui, on joue, c'est pour gagner.
1: On joue, c'est pour gagner. Merci. J'aimerais bien que tu aies une petite mentale de winner. En plus, t'as vu, c'est un beau cadeau. C'est pour la Saint-Valentin.
4: Ah ben, c'est beau, ouais.
1: Avec Nicole, hein, parce que t'es mariée à Nicole. Dis donc, Nicole, elle va être contente.
4: Ben oui.
1: Ben voilà. Alors, tu as deux enfants, Caroline et Vincent.
4: C'est ça.
1: Et t'as combien de petits-enfants?
4: Deux. Oh, mince. Rémi et Lucie, 17 et 13.
1: Ben, c'est magnifique. Alors, tu es retraité, mais tu as travaillé longtemps dans l'industrie du ski.
4: C'est ça.
1: Chez Rossignol.
4: Voilà, les skis Rossignol, oui.
1: Et alors, qu'est-ce que tu faisais chez Rossignol?
4: J'étais agent technique à la maintenance. Je m'occupais de l'outil industriel.
1: Et dis donc, pas mal. Et alors, est-ce que c'était intéressant? Est-ce que tu fabriquais des skis?
4: Nous, on fabriquait, enfin, c'est l'usine qui fabriquait les skis, mais pour fabriquer des skis, il faut des machines, et les machines, il faut les entretenir. Donc voilà, moi, je m'occupais de l'entretien des machines.
1: Magnifique. Donc, tu continues à faire du ski? Évidemment.
4: Oui, tout à fait, je continue à faire du ski, oui.
1: Voilà.
4: Encore un peu, quoi.
1: Ah bah oui, bah attends, c'est normal. Quand on a travaillé dans le ski, on bosse dans le ski. Alors, tu fais aussi du vélo, de la rando, et tu fais partie d'un club de vélo.
4: Voilà, c'est ça, je fais partie d'un club de vélo à Voiron.
1: Et où est-ce que tu habites dans l'Isère? À Bilieu.
2: 38.
4: C'est ça, à Bilieu, oui. Au bord du lac de Paladru.
1: Ouh,
2: bah, il est sympa, je me suis baigné dans ce lac. Je m'en souviens très bien.
1: Eh ben, c'est super. Ouais. Eh ben, voilà. Bon, mon chat, on va tout de suite jouer. Tu vas marquer ton premier point maintenant. Attention, on va parler film d'horreur. Paramount a choisi le village d'Angoisse, en Dordogne, pour annoncer la sortie de son prochain film d'horreur. Est-ce que Paramount France va annoncer la sortie de son prochain film d'horreur dans la ville d'Angoisse, en Dordogne? Vrai ou faux? Top chrono, 5 secondes.
4: C'est faux. Je dirais que c'est faux.
1: Et non, c'est vrai. Scream 7 sort sur les écrans le 25 février. Et oui, et donc, et bah, pour l'opération marketing, et bah, on a choisi le village d'Angoisse. Pas de point.
2: Catherine est en Bretagne avec ici Brézizel. Bonjour, bonjour Catherine.
3: Bonjour Eric, bonjour Valérie, ouais. Bonjour Alain et ainsi qu'à tous les auditeurs.
2: Bah voilà, très jolie voix dans le Finistère.
3: Merci. Exactement.
2: Ouais, où ça? T'habites où exactement dans le Finistère?
3: Un petit village qui s'appelle Irvillac à côté de Landerneau, à une trentaine de kilomètres de Brest.
2: Bien sûr, on voit très bien. Bon, dis donc, là on gagne un beau séjour Saint-Valentin. Oui. Qu'est-ce que je vois que t'es célibataire?
3: Aïe, aïe, aïe.
1: Oh my God.
2: Alors, et ça te laisse le temps de trouver quelqu'un, mais tu peux aussi profiter
3: j'ai
2: seul.
3: J'ai entendu la date, donc c'est bon.
2: Bah, je te souhaite de trouver quelqu'un. Tu as deux enfants, comment s'appellent tes, bah, tes
3: alors,
2: enfants?
3: Alors, Elina, qui a 14 ans, okay. Et Loën, 10 ans.
2: Et Loën. Ça te tente, franchement, ce séjour? T'entends quand même la beauté, le champagne, les bulles?
3: Ah ouais, ça fait envie. J'avoue, là, ça fait envie.
2: La lingerie.
3: Que je connais pas, en plus. Donc
2: ouais, sympa quand même. T'as un chien qui s'appelle Rio.
1: Un chien qui s'appelle Rio. Un petit sien.
2: Et t'as plusieurs surnoms. Alors, il y en a un, c'est Cendrillon. Tu peux nous expliquer pourquoi?
3: Alors, Cendrillon, ça fait référence à des soucis de chaussures qui m'arrivent régulièrement. J'ai le chic pour toujours avoir une semelle qui part, un canon qui tasse, ouais. Qui casse. Et du coup, voilà, on m'appelle Cendrillon.
2: Alors, attends, il n'y a pas que Cendrillon, il y a aussi ça.
3: Exact.
2: Cat size. Mais pourquoi cat size? T'as des yeux de cheval comme ça un peu?
3: C'est ça, puis en référence au dessin animé. Il y a plusieurs collègues qui m'appellent comme ça. C'est un surnom, mais j'en ai plein d'autres, des surnoms.
2: Ouais, je sais, je vais juste en citer un dernier, qui est Véro, qui vient du fait que pour ton Pax, le pâtissier, non, écoutez ça, le pâtissier s'est trompé de prénom sur la pièce montée, il a écrit Véronique. Alors
3: exactement.
2: Tu t'appelles Catherine, c'est la lune.
3: Le prénom du monsieur était bon, mais le mien pas du tout. J'avais confondu avec un autre couple qui se mariait dans la commune à côté, et elle a eu à son mariage, par contre, mon prénom sur sa pièce montée.
2: Bon, allez, voici ta première question, Catherine. Autrefois, les canaris étaient utilisés comme détecteurs de gaz dans les mines. Top chrono 5 secondes. Les canaris étaient utilisés comme détecteurs de gaz dans les mines. Vrai ou faux?
3: Allez. Je dirais faux.
2: C'était vrai, c'est très sensible au monoxyde de carbone et au grisou. Les canaris montraient des signes de détresse ou mouraient avant les humains, ce qui donnait l'alerte aux mineurs pour évacuer.
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0: Paul Ketevas, Jeannette sur votre radio ici. Valérie Damido et Eric Bastien sont maintenant avec Dominique d'ici Alsace, à qui il arrive régulièrement des trucs quand elle est aux toilettes. Et Sébastien d'ici Occitanie, qui a des qualités, des défauts que l'on découvre dans quelques instants sur votre radio ici.
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4: Alors Dominique, je tiens là ma petite Pierre Richard de l'année. Ah, c'est ma petite Pierre Richard de l'année. Ah, je vous raconte. En Italie, elle visite le musée du Vatican. Elle va faire pipi. Évidemment, comme toutes les filles, parce que vous les gars, vous comprenez rien. Hein, vous êtes debout avec votre zigigi là.
5: Oui, bah ça va bien.
4: Non, on s'assoit sur la cuvette. Pour s'asseoir sur la cuvette, qu'est-ce qu'on met ? Du PQ. Et qu'est-ce qu'elle fait ? Elle s'assoit avec son PQ, mais elle repart avec un mètre de PQ derrière elle. T'étais contente ou pas ?
6: Ouais, toute la traîne du Vatican.
4: Bah oui, elle a descendu tout l'escalier du musée avec un mètre de PQ derrière elle. C'est magnifique, non ?
6: Et soudainement, mon mari qui me dit « Ah, je crois qu'il y a un souci ». Voilà, j'avais à peu près fait, oui, des trois quarts d'escalier. Donc, je pense que j'ai amusé à la galerie.
4: Oh, bah écoute,
6: L'avantage, c'est quand même une anecdote dont on se souvient plus de 15 ans après et on en rigole, quoi.
4: Ah bah oui, c'est
5: le
4: dommage.
5: Le papa adoré, d'ailleurs.
4: Bah oui, le papa adoré.
5: Il est venu la bénir.
6: Et je rajoute la petite anecdote. Mon mari, pas plus tard qu'hier, dans le TGV, voit une dame sortir des toilettes. Avec la même chose.
4: Eh ben voilà, bah oui, nous on a des problèmes les filles, hein, on peut pas se mettre debout pour faire pipi, c'est scandaleux. Alors on a quand même un truc avec les toilettes, hein, parce que un jour elle est dans les toilettes pour faire pipi aussi, mais chez elle.
5: Elle passe sa vie dans les toilettes ou quoi ?
4: Bah, tout le monde, hein, dis donc, on passe 10 ans de nos vies dans les chiottes.
5: Ah bah,
4: alors elle est dans ses petites toilettes, elle fait son pipi, mais il y a un câble qui l'énerve. Elle en a marre du câble, elle dit mais qu'est-ce qu'il fout là ce câble là ? Il me gêne, je fais pipi, qu'est-ce qu'il fait ? Elle le coupe. Crac, coup de sécateur. Et c'était quoi le câble ?
6: Eh ben, c'était le câble, en fait, c'était une autre arrivée Orange, du réseau Orange Télécom, pour l'Internet.
4: Voilà,
6: donc,
4: bah
6: c'était
4: oui.
6: Un samedi. Mon mari, qui avait besoin absolument du réseau en plus ce week-end-là, eh bien, plus d'Internet, voilà.
4: Et il t'a remercié, il a dit c'est magnifique. Bon.
5: C'était plus du Wi-Fi, c'était du non-fi, quoi.
4: Oh là là là là, je demande pardon à la France. Voilà. Sécurité ! Ma chérie, c'est la question à choix multiple qui peut te rapporter 3 points de plus. Je te pose la question, je te fais des propositions, t'auras 10 secondes pour me donner ton choix. Alors, tu as une petite ambiance. Mauvais état général, mais votre prix sera le Alors, Mortel Adèle, nous allons parler de vente d'objets. Écoute bien. Quels sont les objets les plus fréquemment vendus sur le Bon Coin ? Les voitures, les canapés, les téléphones, les slips d'Éric Bastien.
5: Bien sûr, avec plaisir.
4: Donc, qu'est-ce qui est le plus fréquemment vendu sur le Bon Coin ? Les voitures, les canapés, les téléphones, les slips d'Éric Bastien. Top chrono, 10 secondes.
6: Les voitures.
4: Eh bien, est-ce que c'est une bonne réponse ? Oui !
5: Bravo !
4: Eh bien yes. Oui, bien sûr, bravo, 3 points de plus, ma chérie, 7 ! Il faut savoir que les slips de Bastien viennent
5: oui.
4: Juste après.
5: Oui, d'abord. Sébastien, tu portes des slips ou des caleçons ?
7: Les caleçons.
5: Des caleçons, très bien. Je te rappelle qu'il y a de la lingerie Chantel pour qui tu veux, et que tu es célibataire. Il n'y a personne en vue du côté de Toulouse, Sébastien ?
7: Non, il n'y a pas le touche pour l'instant. Non, il n'y a rien.
5: Bah, écoute, si les gens t'écoutent à la radio, ils vont peut-être avoir envie de partir avec toi. Je te le souhaite, de rencontrer quelqu'un et d'être heureux. Sébastien, d'autant que Sébastien est un homme adorable, puisque Sébastien cuisine. Sébastien aime cuisiner. Quand un homme cuisine, un homme séduit. Surtout avec un petit tablier. Valérie, aime bien le petit tablier.
4: Moi, j'aime bien le cul à l'air avec le tablier.
5: Ah, le cul à l'air, carrément.
4: Oh, bah oui, sinon, c'est pas drôle.
5: Ah, oui, donc le tablier et le truc.
4: Bah, bien sûr.
5: Ok. Et il est comme ça, votre mari, il fait ça
4: Je vous pose des questions sur les fesses de votre femme.
5: Bon, alors ta spécialité, et ça, alors moi, j'aime bien, c'est l'omelette aux pommes de terre.
7: Exactement. Alors, le plateau pomme de terre est un peu revisité parce qu'ils aiment bien que je mette une pointe d'ail, mes enfants, dedans. Je mets de la poudre d'ail dedans et du lait, donc je prépare les œufs.
5: D'accord.
7: Et ils adorent ça.
5: C'est un plat simple et c'est vrai que voilà, si on rajoute un petit peu d'ail en poudre, c'est pas mal du tout. Un petit défaut, Sébastien, avant de jouer, je découvre que tu es un peu tête en l'air, mon
8: oui,
5: Sébastien.
8: Je sais que j'oublie tout.
5: Pareil que t'oublies tout le temps.
7: Oui, tout le temps. Même des fois, je cherche les objets que j'ai dans la main. Donc, du coup, c'est récurrent, ça prend la tête et on perd du temps.
5: Mais pareil, t'es toujours en retard.
7: En retard, oui, toujours en retard, même pour aller au boulot.
5: Alors, en même temps, c'est raccord avec le métier que tu fais, hein.
7: Exactement.
5: Faire des amis à la SNCF, moi.
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0: Étienne Dao et Paul Tatou. Merci d'avoir passé cette heure en compagnie de Valérie Damido et Eric Bastien pour les meilleurs moments d'Otaquet. Ils reviennent demain avec des histoires de frisbee, d'achat compulsif et de poupée Barbie, entre autres, sur votre radio ici.
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0: Très bonne journée avec votre radio ici. Il est 13h. Le journal Valentin Bertrand. Bonjour Valentin.
3: Bonjour Catherine, bonjour à tous.
0: À la une aujourd'hui.
3: L'angoisse face aux flammes qui se répètent, la Drôme à nouveau touchée par un incendie virulent. Quand en Gironde, certains s'étonnent de voir leur terrain miraculeusement épargné, alors qu'autour, tout a brûlé. Des incendies favorisés, on le sait, par les fortes chaleurs des dernières semaines. Eh bien c'est officiel, le mois dernier est le plus chaud jamais enregistré en France. Et puis, la favorite du Tour de France femme attendue au tournant aujourd'hui, Pauline Ferrand-Prévot, sera-t-elle au rendez-vous du contre-la-montre? Elle s'y prépare en tout cas.
0: Et c'est un nouveau foyer à la progression fulgurante.
3: Un feu parti dans un massif de pins dans la Drôme, 110 hectares parcourus en une journée à Bellegarde en Diwa, à seulement une trentaine de kilomètres plus au sud de Die, où plus de 4000 hectares ont brûlé le mois dernier. Pour limiter la progression des flammes, 5 avions, dont 2 Canadair, sont mobilisés sur place et une cinquantaine d'habitants évacués par précaution. Certains sont accueillis au café associatif d'Amélie Renaud, interrogée par ici Drôme Ardèche.
4: C'est très angoissant. Nous, pour le feu de Die, on a aussi fait partie des évacués. Là, ça touche le hameau juste derrière la maison. Donc du coup, il est partout, quoi. Il est vraiment partout, ce feu. On a reçu les habitants hier et habitantes qui venaient d'être évacués. C'est assez intense, émotionnellement. Parce que les gens sont paniqués, le feu a progressé très très vite. Et du coup, nous on reçoit des gens qui s'inquiètent pour les animaux qui sont restés là-haut, pour tiens, j'ai pris ça, mais j'ai pas pris mes médicaments, et j'ai pas pris ci. Et si jamais la maison elle prend feu, enfin voilà, il y a énormément d'émotions, quoi.
3: Une nouvelle encourageante de la pluie est annoncée cet après-midi dans la Drôme. Dans le Var, le feu ne progresse plus dans le massif du Gros Bessillon. Un millier de pompiers restent mobilisés, appuyé par des renforts européens.
0: Et en Gironde, la vie reprend son cours.
3: Les habitants des deux dernières communes évacuées sont de retour chez eux. Même chose pour les résidents de 8 campings épargnés par le feu, Caroline Félix.
5: Tout a brûlé autour du camping, mais les logements sont quasiment intacts. William, le directeur, en est encore tout ému.
6: Nous sommes des miraculés. Champions les pompiers, là. Ils ont fait du super boulot. Là, il n'y a rien à dire.
7: Ouais. Les pompiers s'étaient répartis un peu partout dans le camping aussi, avec des extincteurs pour éteindre toutes les cendres brûlantes qui arrivaient, qui mettaient le feu un petit peu partout.
5: Lui aussi a éteint 2 reprises de feu.
8: Mmh. Oh la nignou !
5: Et il a nourri les chats de Sandrine. Elle retrouve son bungalow après 15 jours d'errance dans la région.
9: J'ai été évacuée 3 fois, mais je ne vais pas me plaindre quand je vois la misère qu'il y a sur le port. La reprise, elle se fait, mais on a été choqués quand même en arrivant de le voir, la catastrophe. Les maisons qui sont brûlées, toutes les personnes qui ont perdu leurs biens.
5: En face, les restes d'un des 2 bungalows détruits du camping. Au milieu des cendres se dresse la carcasse d'un frigo calciné. Stéphane est un voisin du locataire.
10: Ils ont perdu tous leurs souvenirs, quoi. Ouais, y a tout qui était ici, quoi. C'est très triste.
5: Sa maison, à lui, n'a rien, si ce n'est cette odeur de brûlé qui imprègne les rideaux. Il va pouvoir reprendre le travail dans le camping d'à côté qui rouvre, lui aussi, presque comme un retour à la normale.
3: Et pour aider les sinistrés des incendies, Zazie, Renaud, Pascal Obispo ou encore Gaëtan Roussel vont donner de la voix lors d'un concert caritatif à l'Arkea Arena de Bordeaux le 27 août prochain. Le prix des billets et les dons des téléspectateurs seront intégralement utilisés pour la reconstruction. La reconstruction de la forêt qui commence par de nouvelles coupes d'arbres. Beaucoup sont restés debout, mais les dégâts causés par les flammes sont une menace à retardement. Un bilan de santé de la forêt va donc démarrer dès cette semaine, Marie Mutrici.
11: Un arbre qui a brûlé est un arbre fragilisé, explique Bruno Lafont. Le maire de Biganos, sur le bassin d'Arcachon, préside la DFCI, l'Association de défense des forêts contre les incendies en Aquitaine.
12: Ce qu'il ne faudrait pas, c'est que ces arbres qui sont en train de se consumer par les racines sous le sol n'ont plus de tenue. Et donc, au premier coup de vent, ils peuvent tomber. Il faut le faire, c'est indispensable. Ça serait quand même un peu ballot que là on ait un accident par un arbre qui est tombé après l'incendie.
11: Une opération de sécurisation déjà menée en 2022 lors de l'incendie de l'Andiras et de la teste de bûche qui va prendre du temps, ajoute-t-il.
12: À la fin de la semaine, on donne les lieux, Et il faut que dans les 15 jours, 3 semaines qui suivent, il faut qu'on les finisse. Mais malheureusement, le mois d'août sera fini, mais enfin.
11: À la préfète de Gironde qui demande à la filière bois de réfléchir à rebâtir une forêt différente. Il rappelle le plan proposé il y a 4 ans déjà. Outre la diversification des essences, il s'agit de ne pas boiser jusqu'au bord des voies, des fossés ou des pare-feux. Laisser un peu de distance quand on plante pour éviter que les cimes des arbres se rejoignent et favorise la propagation des flammes en cas d'incendie.
3: Marie Mutricy d'ici Gironde.
8: 13h05, des incendies à répétition, des canicules et des sols desséchés. Le mois de juillet 2026 est le plus chaud jamais enregistré en France.
3: Constat dressé par Météo France avec une température moyenne de 24,9 degrés, soit 4 degrés au-dessus de la normale de saison. Le record d'août 2003 est même dépassé. Une chaleur qui dure encore aujourd'hui avec 16 départements en vigilance orange, du Var jusqu'au territoire de Belfort. Et conséquence, la grotte de glace de l'Aiguille du Midi, passage bien connu des alpinistes et des skieurs pour rejoindre le glacier du Mont Blanc, va rester fermée. Aujourd'hui, sa voûte est fragilisée par les récents passages au-dessus de la barre des 0 degré, une fermeture rarissime, Marie Ameline, d'ici Pays de Savoie. La dernière fois, c'était lors de cette fameuse canicule de 2003.
13: Même à 3800 mètres d'altitude, la glace fond à vue d'œil. C'est l'observation attentive de la grotte de glace de l'Aiguille du Midi, cette petite voûte de quelques mètres qui relie la sortie du téléphérique et la vallée blanche qui ont décidé la compagnie du Mont-Blanc et son directeur général Mathieu de Chavannes à fermer la grotte le temps d'en tronçonner les morceaux fissurés.
14: C'est l'expérience des opérateurs et voilà nos connaissances qui font que en la regardant et en la faisant regarder par des glaciologues et autres, on a jugé que c'était au port de faire cette opération. On voit bien qu'elle perd en épaisseur, donc elle se fragilise.
13: Avisé et consulté en fin de semaine dernière, les guides de la vallée ont approuvé cette décision et modifié tout simplement avec leurs clients les courses de cette journée. Olivier Gréber est le président de la compagnie des guides de Chamonix.
15: Ils vont aller à d'autres endroits, aux plantes d'aiguilles, dans les aiguilles rouges pour une journée. C'est comparable à une journée de grand vent ou une journée de mauvais temps où ben, voilà, le sommet de l'aiguille ne sera pas accessible.
13: Cette fermeture de la grotte de glace de l'Aiguille du Midi, c'est donc juste une adaptation parmi tant d'autres, souligne Olivier Gréber. L'adaptation devenue, dit-il, le maître mot de notre métier depuis plus d'une dizaine d'années.
3: Adaptation et principe de précaution. Garde à vue prolongée pour le chef Jean Imbert, entendu depuis hier matin pour 24 heures supplémentaires sur les accusations de violence conjugale dénoncées par plusieurs anciennes compagnes. L'ancien cuisinier du Palace parisien, le Plaza Athénée, est visé par au moins 3 plaintes.
8: C'est une décision qui pourrait coûter cher aux plateformes de location touristique.
3: Airbnb est définitivement reconnu coupable de manquement dans la collecte de la taxe de séjour sur l'île d'Oléron. La plateforme va devoir payer 8 600 000 euros à la collectivité. Sanction confirmée en fin de semaine dernière par le Conseil constitutionnel avec des répercussions en cascade pour ses concurrents, Booking ou encore Le Bon Coin, également dans le viseur de nombreuses communes, Adèle Belloumri.
16: C'est une victoire pour l'île d'Oléron, mais aussi pour des centaines d'autres communes qui regardaient l'affaire de près.
17: Avant l'annonce de la décision du Conseil constitutionnel, on était à 722 communes et on va dépasser la barre des 1000 communes.
16: Des communes accompagnées par l'avocat Étienne Feidel dans leur procédure contre les plateformes, notamment Booking. Selon lui, la décision du Conseil constitutionnel renforce la base juridique des procédures déjà engagées devant les tribunaux.
17: On a aujourd'hui une dizaine de procédures pour solliciter des sanctions à l'encontre de Booking pour ne pas avoir collecté la taxe de séjour et c'est des sanctions qui peuvent se compter en plusieurs millions d'euros.
16: Autre reproche formulé par les collectivités dans certaines annonces de meublés de tourisme, le numéro d'enregistrement obligatoire du logement ne figure pas toujours.
17: Pour les communes, ces numéros d'enregistrement, ils permettent aussi de retracer et d'identifier les logements et leur parc locatif, ce qui aussi permet également d'assurer l'effectivité du contrôle de la taxe de séjour.
16: Des manquements constatés par la commune d'Allos dans les Alpes de Haute-Provence, Élodie Baquier, directrice générale des services de la commune.
18: Les fichiers de réservation qui permettent en fait d'avoir une vision exhaustive de l'activité réellement réalisée sur le territoire de la commune, on ne l'a pas.
16: Un dossier toujours en cours pour lequel Booking a déjà été condamné le mois dernier à communiquer l'intégralité des fichiers de réservation et à 45 000 euros d'amende.
3: La décision donc très scrutée car la France représente à elle seule, compte à elle seule, 1 200 000 meublés touristiques.
8: C'est le premier temps fort pour les prétendantes à la victoire sur le Tour de France Femmes.
3: Place au contre-la-montre en individuel aujourd'hui, 4e étape en Bourgogne, 21 km à parcourir entre Gevrey-Chambertin et Dijon, et une inconnue que vaut Pauline Ferrand-Prévot, actuellement 10e au classement général sur ce contre-la-montre. On n'a plus vu la Française dans cette discipline depuis 4 ans, Fanny Lechevestrier.
19: Pauline Ferrand-Prévot.
20: Sur
19: souriante depuis le début du tour, signant autographe sur autographe chaque matin. Ce n'est visiblement pas un contre-la-montre qui va changer l'état d'esprit de la Française aujourd'hui. Ce serait même tout le contraire.
20: En vrai, j'adore, parce que c'est vrai que c'est un nouveau challenge pour moi. Mais j'adore le fait d'être nul dans quelque chose et de progresser, parce qu'on voit qu'on progresse rapidement, forcément.
19: Et quand Pauline Ferrand-Prévot détaille tout ce qu'elle a fait pour préparer cet exercice inédit pour elle sur un grand tour depuis 11 ans, on comprend que rien n'a été laissé au hasard.
20: Ça a été une belle préparation, déjà depuis cet hiver, remonter sur le vélo de chrono, trouver une bonne position, ensuite aller faire des tests en aérodynamisme sur la piste, trouver aussi la tenue la plus rapide. J'ai fait pas mal de simulations à l'entraînement.
19: Et à l'écouter, on en viendrait presque à douter que la Française n'est pour une fois pas la favorite du jour. De là à créer la surprise, beaucoup la voient plus que limiter la casse grâce à ses qualités de pilotage et de placement développées lors de ses années VTT et couronnées, faut-il le rappeler, par un titre de champion olympique à Paris.
3: Et course à suivre comme tous les jours, bien sûr, sur votre radio ici.
8: Merci Valentin Bertrand. On vous retrouve bien sûr à 14h pour la suite des infos. Alors nous parlions de l'île d'Oléron dans le journal, mais savez-vous que c'est la deuxième plus grande île de France? Il y a donc un tas de choses à découvrir, à faire, à voir et à connaître. Nous partons à la découverte des trésors naturels de l'île d'Oléron dans moins d'une minute sur votre radio ici.
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8: Parmi les îles françaises, il y a l'île d'Oléron, une île qui regorge d'espaces naturels protégés. La faune et la flore sont magnifiques. Aujourd'hui, nous partons pour un itinéraire entre huîtres, salicornes, oiseaux sauvages, fleurs de sel et paddle sur votre radio ici.
25: L'île d'Oléron, c'est la plus grande île française après la Corse. Elle se trouve en Charente-Maritime. Oléron, c'est aussi ses plages, ses huîtres et les sports d'eau pour les passionnés de glisse. Mais moi, je vais vous donner envie de découvrir les trésors naturels de l'île d'Oléron. Il y a des espèces animales qui ne nichent qu'ici. On trouve aussi des plantes protégées, des marais salants et des côtes sauvages. On est à 50 minutes de La Rochelle en bateau et je me sens totalement dépaysée. Et à la fin de cet épisode, vous saurez pourquoi l'or blanc d'Oléron a permis de nourrir l'Europe entière depuis le Moyen-Âge. Je m'appelle Anne Delano. Je suis animatrice à Ici La Rochelle et j'adore l'île d'Oléron parce qu'elle m'inspire le calme et je la trouve authentique. On croise des locaux qui sont installés depuis des générations, des pêcheurs et un grand nombre d'ornithologues. Quand je suis sur l'île, j'ai un peu l'impression d'être seule au monde et je profite de sa lumière très particulière. Ici, Oléron est surnommée la Lumineuse parce que selon la légende, l'île serait ensoleillée toute l'année. Bienvenue dans Partir, Oléron et ses trésors de la nature. Notre point de départ, c'est Boyarville, au nord-est de l'île. C'est un petit port de pêche typique. Quand on arrive par bateau, on rentre par le chenal de Boyarville avec ses bateaux de toutes les couleurs. Et si on avance encore un peu, il y a des restaurants au bord de l'eau. Boyarville, ça vous fait sûrement penser au Fort Boyard. Et c'est normal. Depuis ce port, on voit le fort au loin. Et pour moi, c'est ici qu'on a la plus belle vue sur cet édifice iconique. Avant d'être le théâtre d'un jeu télé célèbre, Fort Boyard, c'était d'abord une enceinte fortifiée, puis une prison. Pour venir sur l'île, vous pouvez évidemment prendre la voiture. On est à 1h20 depuis La Rochelle. Moi, je vous invite vraiment à venir en bateau. Déjà, c'est plus rapide, 50 minutes de traversée seulement depuis La Rochelle. Et surtout, on passe juste à côté du Fort Boyard. C'est en prenant le bateau que vous en profiterez le plus. Je vous conseille de prendre votre billet de bateau à l'avance. Vous verrez, les horaires sont établis en fonction des marées, donc ça change souvent. Le billet aller-retour La Rochelle-Oléron est à 16,90€, hors juillet-août. On avance encore un peu et on se dirige vers Fort-Royer. C'est un site naturel et ostréicole au bord de l'eau qui existe depuis 1920. Et quand on arrive, on est tout de suite saisi par une quarantaine de cabanes colorées qui se suivent en enfilade. Il y a du jaune, du vert, du bleu, du rouge. Et ces couleurs, elles rappellent celles des bateaux du port. Ce n'est pas un hasard. Autrefois, les pêcheurs se servaient du reste de la peinture qui avait permis de repeindre leurs bateaux pour rafraîchir la façade des cabanes. En passant à Fort-Royer, il faut absolument s'arrêter goûter des huîtres chez Fifi et Nanou. C'est facile, c'est l'une des premières cabanes ouvertes quand on arrive sur le site. Ici, vous pourrez déguster une douzaine d'huîtres avec un petit verre de blanc d'Oléron. Je vous conseille de prendre les huîtres numéro 3, c'est le calibre du coquillage. Elle n'est ni trop grosse, ni trop petite, parfaite pour une petite faim. Vous verrez, elles sont affinées à l'eau claire, ce qui fait toute sa spécificité. Elle a un petit goût de noisette en bouche, ça reste très iodé, mais elles sont délicieuses. Avant de partir de Boyarville, si vous voulez vous baigner, je vous recommande d'aller à la plage des Saumonards. Vous verrez, il faut traverser la forêt des Saumonards, et au bout de 10 minutes de marche, on franchit la dune et on sent une odeur de curry très particulière ici. C'est l'odeur des immortelles, ces petites fleurs jaunes qui consolident la dune. Et on arrive à une plage de sable fin blanc qui paraît totalement sauvage. On est face au Fort Boyard, c'est magnifique. Mais je vous ai promis de vous faire découvrir mon lieu préféré. On s'éloigne de la plage pour rentrer un peu plus dans les terres. On va tout de suite dans les marais salants. Ici, on est donc dans les marais salants, à Sauzel, un quartier à Saint-Georges-d'Oléron. On est à 5 minutes en voiture de Boyarville. On emprunte un petit chemin sinueux et là, il y a un parking pour les visiteurs qui viennent faire des balades en paddle. On marche un peu sur l'herbe et on arrive sur un dédale de petits cours d'eau ou de grands bassins rectangulaires. Ce sont les marais salants, des réservoirs d'eau de mer créés par l'homme pour extraire le sel. C'est un immense espace vert à perte de vue. Il n'y a aucune habitation. Et c'est très silencieux ici. On n'entend que le bruit des oiseaux. En fait, le territoire d'Oléron est composé à 30% de marais salants. Et ces espaces sont préservés parce qu'ils sont fragiles. Il y a des animaux sauvages et des plantes rares ici. Et d'ailleurs, 84% du territoire sur l'île est protégé au titre de site classé. Pour découvrir ces marais, on vous emmène faire une balade en paddle, une grande planche qui ressemble un peu à une planche de surf. On a aussi une pagaie pour nous propulser dans l'eau. Pour venir, il faut prendre la route de la Nouette à Sauzel. Alors je vous préviens, c'est un peu caché. Une fois que vous arrivez au centre équestre de Boyarville, vous verrez, c'est en lisière de forêt, il suffit de suivre les pancartes vertes où l'on peut lire « Salicorne ». C'est le nom de ces balades dans les marais salants qui allient sport et découverte de la nature environnante. Pour la balade en paddle, je vous conseille de venir en maillot de bain. Vous verrez, l'eau n'est pas profonde, mais vous serez plus à l'aise. Pensez aussi à prendre une casquette, des lunettes de soleil et de la crème solaire. Il y a toujours du vent dans les marais, mais c'est un peu traître, car on peut prendre des gros coups de soleil. J'adore les marais salants parce que je me sens seule au monde ici. On peut s'y perdre. Il n'y a rien, que de l'eau, de la verdure et des oiseaux. C'est vraiment reposant. On est loin de l'agitation touristique, surtout au moment estival où il y a beaucoup de monde à la plage. Ici, même en été, il n'y a personne.
0: Alors en fait, là on a derrière moi on a marais salant qui est caractéristique des marais de l'île de l'Hérault. Quand on dispose de beaucoup de place, on essaie d'avoir un marais salant d'un seul tenant sur une grande longueur, comme c'est le cas de celui-là. Celui-là il fait 300 mètres de long à peu près. Alors l'intérêt de faire un marais salant d'un seul tenant, c'est qu'on, en plus de profiter de l'ensoleillement, parce que ça c'est l'énergie nécessaire à produire du sel, puisque on obtient le sel par évaporation de l'eau, on profite aussi du vent. Le vent aussi contribue à l'évaporation de l'eau, comme le vent qui sort de votre sèche-cheveux.
25: Lui, c'est Francis Capmas. C'est notre guide nature. Il connaît les marais salants sur le bout des doigts. Je vous avais dit au début de l'épisode que l'or blanc d'Oléron a permis de nourrir l'Europe entière depuis le Moyen-Âge. Ça paraît fou, mais ce sont pourtant ces marais tranquilles et calmes qui ont fait la richesse de l'île durant des centaines d'années. À l'époque, le sel était le seul moyen de conserver la nourriture. Mais avec l'arrivée des frigos, la production de sel chute. Aujourd'hui, il y a une dizaine de sauniers qui tentent de faire redémarrer cette activité à Oléron. On monte sur le paddle. Attention, il faut un peu d'équilibre, mais rassurez-vous, Francis est là pour nous aider. Et de toute façon, l'eau n'est pas profonde. On avance un peu, on pagaie, et on arrive sur un point d'observation pour regarder les oiseaux de plus près. On laisse le paddle et on s'avance car on a la chance de voir un limicole couleur sable qui se nourrit dans les marais.
0: Alors, c'est un oiseau qui est comme un échassier, comme les grands échassiers, il y a des pattes longues et fines pour marcher facilement ou dans la vase ou dans l'eau. Il y a un bec long et fin pour attraper sa nourriture dans l'argile. Mais ce n'est pas un pêcheur. Il ne pêche pas comme, par exemple, le héron qui pêche à pied dans 20 cm d'eau peut pêcher des poissons ou des crevettes. Eux, ils vont dans la vase chercher des vers, par exemple.
25: Si jamais vous avez une petite paire de jumelles, il faut les emporter avec vous dans le marais. Vous pourrez observer les différentes espèces avec plus de précision.
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25: On reprend les paddles, on pagaie et on arrive sur un cours d'eau dont les bordures sont touffues. Ça forme comme des petits buissons. Et c'est une des plantes les plus typiques ici.
0: On s'arrête ici alors parce que il y a un peu de salicorne. Parce que la salicorne est assez difficile à obtenir. La salicorne pousse aussi à l'état naturel, près de l'eau. De l'eau salée, puisque ça c'est une plante halophile. Donc là, la salicorne et l'aubione, deux plantes dont je vais vous parler, sont des plantes exclusivement halophiles. C'est-à-dire qu'on ne peut pas les retrouver plus loin sur la bosse. C'est-à-dire que là où il n'y a plus d'eau salée, ça ne les intéresse pas. C'est vraiment une plante emblématique du marais, quoi. La salicorne, elle ne pousse pas au bord de la mer, quoi. C'est vraiment une plante qui aime bien le marais, parce qu'elle a besoin de cette argile, en fait.
25: Avant de repartir, je vous incite à aller chercher votre petit sachet de fleurs de sel d'Oléron. Pour goûter celui du marais de Sauzel qu'on vient de visiter, il faut aller à la boutique Passion du Sel à Saint-Pierre-d'Oléron. C'est à 15 minutes en voiture du marais. Cette fleur de sel, pour assaisonner une salade tomate mozza, ça fait vraiment la différence. Si vous avez encore un peu de temps devant vous, si votre week-end n'est pas terminé, j'ai une dernière idée pour vous. On va au Marais aux oiseaux, à Dolus d'Oléron.

0: Mais on n'est pas tout seul, il y a beaucoup d'oiseaux. Voilà. Donc il y a quelques oiseaux domestiques, exotiques, mais très très peu. L'essentiel, c'est des espèces européennes. C'est comme une sorte de volière à ciel ouvert. Donc ils viennent quand ils veulent, ils repartent quand ils veulent.
1: On est maintenant au Marais aux oiseaux, à Daulus-d'Oléron, avec notre guide ornithologue Loïc Mimot. On est à 15 minutes en voiture de Boyarville. C'est une réserve naturelle de 10 hectares au milieu d'un bois feuillu. Cette réserve, elle est située sur d'anciens marais salants. Donc ici, il y a encore plein de petits cours d'eau. On déambule et on croise des aigrettes. Ça ressemble à un héron avec ses longues pattes, mais elles sont toutes blanches. On entend le rapace nocturne, le petit duxcope. C'est un petit hibou couleur sable qui a un chant aigu très reconnaissable. Et il y a aussi des cigognes. En Charente-Maritime, il y a une grosse population de cigognes. Ce n'est pas réservé qu'à l'Alsace.
0: Il peut y avoir des fois des conflits entre certains oiseaux, une hiérarchie qui se fait en fonction des espèces. Et là, bon, ben, y a un petit conflit entre un cygne et une oie. Parce que l'oie, elle a son territoire, elle a son nid. Et le cygne, ça, c'est un père qui a des petits. Donc, il ne veut pas que l'oie se rapproche trop près.
2: Qui va gagner?
0: Ça devrait être le cygne. Il est plus costaud.
1: Ce que j'aime ici, c'est qu'on est en pleine nature. Et il y a des guides qui sont là pour nous apprendre à reconnaître telle ou telle espèce. C'est très arboré, donc même quand il fait chaud l'été, on trouve toujours un peu de fraîcheur ici. Je me sens privilégiée de pouvoir me balader près de ces oiseaux. Mais attention, ça reste des espèces sauvages. On n'est pas dans un zoo. Il ne faut pas s'approcher de trop près, et particulièrement au printemps, au moment de la nidification. Les oiseaux peuvent se montrer agressifs, et c'est normal, ils protègent leurs œufs. Il y a un oiseau impressionnant que j'ai découvert ici. C'est la spatule. C'est un grand échassier blanc avec un bec plat. C'est pour ça qu'on l'appelle la spatule. Et cet oiseau, normalement, il vit dans le bassin méditerranéen, dans des pays d'Afrique. Mais il est présent sur l'île depuis 2011. Avec le réchauffement climatique, les spatules remontent de plus en plus. Avant de repartir, il y a un endroit dans le Marais aux oiseaux qu'il faut absolument découvrir. C'est l'observatoire de la réserve. On monte à 9 mètres de hauteur et de là-haut, on a le plus beau point de vue du parc et on peut voir les oiseaux sauvages

0: le lac, Julien Doré qui est en concert ce samedi à Landerneau. Le Tour de France féminin se déroule aujourd'hui entre Gevrey-Chambertin et Dijon en Côte d'Or. 21 km pour un contre-la-montre individuel. Les premiers coups de pédale devraient être donnés dans plus d'une heure. Nous faisons donc un point avant le départ sur votre radio ici.
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0: Et vous allez suivre cette quatrième étape du Tour de France Femmes avec votre radio. Ici, c'est le contre-la-montre individuel qui fait son retour sur la grande boucle féminine. 2 ans après un court chrono à Rotterdam, au programme 21 km entre Gevrey-Chambertin et Dijon. Le départ de la première coureuse, c'est à 14h50. Mais Olivier Estran, vous êtes en ce moment sur la moto ici de Julien Girard pour reconnaître le parcours. Et ça n'est pas tout plat, Olivier.
3: Ah non, pas du tout, ça va être vraiment casse-pâte dès les premiers kilomètres. Hein. Alors d'abord, il y a quelques petits secteurs pavés pour sortir de Gevrey-Chambertin. Ça va être un petit peu costaud sur des vélos très rigides en carbone. On en trouve un autre secteur pavé à coucher un peu plus loin. Mais en effet, voilà, il y aura des lacets pour grimper tout en haut de la difficulté attendue, la côte de Marsanais, pour monter à Corcelles-les-Monts. Et les coureuses, là, ont... une heure pour reconnaître le parcours. On est derrière la voiture de EF Éducation Haute-Ly avec une concurrente qui vient de mettre pied à terre et qui échange avec son directeur sportif. Difficile de vous dire qui c'est parce qu'avec les casques profilés, on ne reconnaît pas les visages et il n'y a pas de numéro de dossard pour l'instant.

0: Je n'ai pas l'impression que ce soit Cédrine Kerbaol qui soit avec nous. Elle fait demi-tour pour repartir. Si c'était Cédrine qui fait demi-tour pour repartir vers la ligne d'arrivée, elle a reconnu donc les premiers hectomètres de cette course qui va donc faire 21 km et plonger ensuite dans une grande, grande descente en direction de Dijon. Ça va aller très vite dans le final.
1: Et vous le disiez, Olivier, 21 km avec cette bosse à passer 2 km avant de redescendre sur du plat en direction de Dijon. La tenante du titre, Pauline Ferrand-Prévot, n'a pas couru de contre-la-montre individuelle depuis 2021, mais c'est très bien préparé. On la suivra évidemment avec votre radio ici. Quatrième étape de ce Tour de France Femmes. Le prochain point, c'est dans une demi-heure.
2: Et c'est toujours la vigilance jaune qui domine dans la Marne et dans les Ardennes. Vigilance jaune pour le phénomène orage. Le temps pour votre après-midi, des éclaircies parfois, mais surtout des nuages porteurs d'averses. Du vent également, avec des rafales pouvant atteindre localement 75 km/h en fin d'après-midi. Les températures, elles sont des températures d'orage. Un temps d'orage, il fait lourd, il fait chaud, il fait humide. 31 à 33 degrés pour les températures actuelles. Pour la journée de demain, mercredi, alors Météo France a revu sa copie. Beau temps qui va dominer, quelques passages nuageux et des températures comprises entre 28 et 30 degrés. Puis pour la journée de jeudi, elle sera belle, le soleil sera largement présent et puis 26 à 27 degrés pour les températures, ça descend quelque peu.
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2: Alors j'ai bien mis ma chemise, la chemise colpait la tarte bien sûr, j'ai bien mis mon pantalon avec les pattes d'eph et c'est parti, voici les Bee Gees avec Night Fever.

0: t'as les moulinettes avec les bras. Ah, c'est génial, j'adore. C'était les Bee Gees avec Night Fever.
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0: Très heureux de vous retrouver. Salut Milan. Ça va, il est très en forme aussi, Milan. Toute l'équipe est là au rendez-vous pour vous faire passer un bon moment. Les amis, on a plein de choses pour vous. On a notamment de l'agenda en Champagne-Ardenne, votre agenda de l'été avec quelques événements à ne pas manquer. Il y a notamment de la belle observation des oiseaux et des plantes. Nous parlerons des mystères de Saint-Nicolas et puis aussi de cette belle visite à Vitry-le-François de la collégiale Notre-Dame avec un accès à la tour comme vous ne l'avez jamais vu. Bon, et puis la musique d'ici Champagne-Ardenne, elle est aussi là au rendez-vous.
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0: Avec Taylor Swift qui arrive, Opalite, on a aussi Claude Barzotti, le Rital, Mylène Farmer, Tristana, et puis... Ce titre, cette collaboration, c'est tout nouveau, c'est sorti début du mois de juillet, collaboration entre Marc Lavoine et Patrick Fiori, ce titre qui est l'occasion pour les deux artistes de se réunir, ils ne se sont pas réunis souvent. Le nouvel album studio de Marc Lavoine est attendu pour l'automne, voici le premier extrait donc de cet album, ça s'appelle « Occupé ».

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0: ici Champagne-Ardenne avec Taylor Swift, c'était Hop A Light. Bel après-midi avec votre radio, ici Champagne-Ardenne qui vous accompagne. Comment ça va pour cet après-midi? Tiens, tout à l'heure, on parlera notamment de la visite de la collégiale Notre-Dame à Vitry-François et de l'accès à la Tour Sud. C'est la plus grande église de style classique du département de la Marne. On vous en dira plus tout à l'heure. D'ici là, à 14h, on fait un nouveau point sur l'info. Et puis à suivre aussi Rodolfo Issou Tipica pour la collégiale. Et puis Johnny Hallyday, mourir d'amour enchaîné. On lève les bras en l'air, ce sera Gabriel dans un instant.
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0: Rodolfo Issou Tipica, la Collegiala avec ici Champagne Ardenne. Bon après-midi.
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0: Soyez les bienvenus. Bon après-midi, il est 14h. Toute l'actualité en France et dans le monde, voici le 90 secondes.
2: Un nouveau panache de fumée s'élève dans la Drôme, à Bellegarde en Diwa, au sud de Die. Le feu, parti hier, a déjà parcouru 110 hectares. Pour limiter sa progression dans ce massif de pins très inflammable, d'importants moyens sont déployés. 300 pompiers, 5 avions, dont 2 canadaires. En Gironde, après le méga-feu, et alors que les retours s'enchaînent dans les communes sinistrées, cet appel du responsable de la cellule d'urgence psychologique, le psychiatre Charles-Henri Martin, incite les parents à amener leurs enfants en consultation, car les conséquences peuvent surgir à retard. Tardement, avec notamment une hyper-vigilance des plus jeunes. C'est du jamais vu le mois dernier et le plus chaud jamais enregistré en France. En juillet, il a fait en moyenne 24,9 degrés, 4 degrés de plus que les normales de saison. Le record d'août 2003 est battu et ça continue encore aujourd'hui avec 16 départements du Var au territoire de Belfort maintenus en vigilance orange canicule. Une embarcation surchargée, un moteur en feu et une opération de sauvetage d'une rare ampleur. Près de 160 migrants secourus ce matin au large de Boulogne-sur-Mer dans le Pas-de-Calais, alors qu'il tentait la traversée vers le Royaume-Uni. Sur ce même trajet, on recense au moins 15 morts depuis le début de l'année. Des nouvelles rassurantes des deux adolescents foudroyés hier après-midi lors d'une randonnée dans les Hautes-Pyrénées. Ils sont conscients et hospitalisés dans un état stable, assure le parquet de Tarbes, sans certitude encore sur les conséquences à long terme. Et puis c'est une épreuve rare encore sur le Tour de France Femmes, un contre-la-montre en forme de première grande explication entre favorites, 21 km en Côte d'Or.
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3: Et vous suivez cette étape du Tour de France Femmes avec votre radio. Ici, la quatrième, c'est le contre-la-montre individuel qui fait son retour sur la grande boucle féminine. 2 ans après un court chrono à Rotterdam, au programme 21 km entre Gevrey-Chambertin et Dijon, en Côte d'Or, le départ de la première coureuse, c'est 14h50 et elles vont passer une par une de la dernière du classement général à la maillot jaune, la Norvégienne Sigrid Aukset, contre-la-montre individuel que certaines cyclistes pratiquent très rarement, hein. Ça rend encore plus difficile l'exercice avec à mi-course une belle bosse et puis ensuite un final descendant vers Dijon. La Française Pauline Ferrand-Prévot n'en a pas couru depuis 2021, mais s'est entraînée tout l'hiver quand une autre grande favorite, Demi Vollering, tentera de gagner du temps avant la montagne. Vous suivez cette quatrième étape du Tour de France Femmes avec votre radio ici. La première coureuse, elle s'élance à 14h51. Le prochain point, c'est dans une demi-heure.
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0: Le temps pour cet après-midi. Alors, tout d'abord, l'information principale à retenir de cette journée, c'est la vigilance jaune pour le phénomène orage dans nos départements et en Champagne-Ardenne. Attention donc, des orages, il en est question pour cet après-midi, des nuages également. Alors, c'est une alternance hein, cet après-midi d'éclaircies, de nuages porteurs d'averses et justement de coups de tonnerre. Attention, il y a du vent aussi. 75 km/h en rafale pour la fin de journée, 31 à 33 degrés pour les températures actuelles, 31 à Tinqueux, 32 à Vouziers, à Charleville-Mézières, à Sedan, à Besançon, 33 également à Cormontreuil, à Reims, à Dizy ou bien encore à Fismes. Pour les deux prochains jours, on regarde pour la journée de demain. Demain mercredi, le temps sera beau malgré quelques passages nuageux peu épais dans le milieu de journée. 28 à 30 degrés pour les températures. Et puis pour jeudi, une belle journée, un soleil bien présent et 26 à 27 degrés.
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0: Et on démarre toujours les heures en musique. Bah d'ailleurs, on démarre tout le temps en musique, quelle que soit l'heure. Voici Axel Red avec Ma Prière.

0: Oh, la guitare à la fin, j'adore. Chris Isaac, c'est ici Champagne Ardenne et c'était Blue Hotel. Dans les prochaines minutes, trois chansons françaises à la suite avec Louis Chédid, avec Vita, avec Michel Berger. Un quart d'heure 100% plaisir, 100% français. Et puis, évidemment, soyez au rendez-vous, on suit avec vous. On est partenaire officiel du Tour de France Femmes, bien sûr. On suit attentivement cette quatrième étape qui se tient entre Gevrey-Chambertin et Dijon. Ce sera tout à l'heure à 14h30.
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0: Ainsi soit-il, c'était Louis Chédid avec Ici Champagne Ardenne. Et il est temps de prendre des nouvelles du Tour de France Femmes avec cette quatrième étape entre Gevrey-Chambertin et Dijon.
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3: Et vous suivez cette quatrième étape du Tour de France Femmes sur votre radio ici. C'est un contre-la-montre individuel qui attend les 138 coureuses ici en Côte d'Or. 21 kilomètres à parcourir entre Gevrey-Chambertin et Dijon. La première concurrente, elle va s'élancer à 14h51. Et Olivier Estran, vous êtes prêt à les suivre, les filles, sur la moto ici de Julien Girard. Vous avez reconnu le parcours. Vous avez vu aussi des contrôles renforcés de l'Union Cycliste Internationale ce matin.
4: Eh oui, ça se passe juste avant la rampe de départ. Il y a une tente blanche, elle est là, à 10 mètres de cette ligne de départ. Et il y a deux types de contrôles. Un premier qui s'est déroulé ce matin, celui des vélos, bien sûr. Alors, on prend des 12 décimètres, on prend des règles, on prend des balances et on vérifie tous ces vélos. Il faut qu'ils entrent dans des cadres très précis. Alors, je vais pas être hyper technique parce que j'ai pas eu droit à tous les détails. Mais voilà, on vérifie les cotes des vélos, on vérifie leur poids. Ils doivent faire plus de 6,8 kg. Ça, c'est le minimum exigé par l'UCI. Et pour petite indiscrétion, et ben celui de l'équipe AG Insurance de l'équipe de Kim Lecourt par exemple fait 7,5 kg. Ça dépend des prolongateurs qui sont sur ces vélos. Et puis le deuxième contrôle très important, c'est celui des coureuses. Celui-là va se dérouler 10 minutes avant le départ. 10 minutes avant le départ, elles se présentent dans cette tente et là, et ben on contrôle leur tenue pour voir si tout est homologué, tout est aux normes. On parle des tissus, de leur résistance à l'air, du profil des casques. Alors, je me suis entretenu avec un membre du staff de Mayenne Montbanne à MyPy. Je vais poser la question de ces fameux soutiens-gorge rembourrés qui seraient aérodynamiques. Ça l'a fait sourire, visiblement, ce n'est pas une question.
3: Ouais, parce que l'objectif, c'est d'être le plus aérodynamique. Vous le disiez, premier départ dans moins d'une demi-heure et c'est à suivre sur votre radio ici. Quatrième étape du Tour de France Femmes. La première française, ce sera à

0: 15h et ce sera la championne de France, Célia Lemoël.
1: L'agenda de votre été en Champagne-Ardenne avec la maison de la nature de Boultobois dans l'Argonne ardennaise qui vous invite à un moment pédagogique de fraîcheur et de convivialité à la découverte de la faune et de la flore des bords des chemins. C'est demain, mercredi, c'est entre 14h et 17h, le programme complet de cette bilbaude estivale sur le calendrier des sorties de la maison de la nature. L'inscription est obligatoire, vous cherchez maison de la nature Boultobois, vous allez trouver ça sans difficulté. Plus grande église de style classique du département de la Marne, la collégiale Notre-Dame de l'Assomption a nécessité 125 années de travaux à Vitry-le-François. Elle est classée monument historique depuis 1920. L'édifice vous ouvre ses portes pour cette visite majestueuse. Tableaux, retables, orgues et autres curiosités sont à ne pas manquer. Découvrez cette collégiale aussi grâce à l'application smartphone. Vous téléchargez Découvrir Vitry-le-François sur votre smartphone et vous la verrez. Profitez-en, c'est une visite estivale assez incroyable. Et puis, autre visite, les mystères de Saint-Nicolas, visite guidée, proposée à Rethel par l'Office de Tourisme Destination Sud-Ardenne. Agathe, de l'Office de Tourisme Sud-Ardenne, nous en parle.
2: Tous les mardis, à 14h, du 21 juillet au 25 août, une visite de Saint-Nicolas. L'origine du nom, pourquoi Hélène Doublenef, son historique, qu'est-ce qui a fait qu'elle s'est installée à cet endroit, pourquoi il y a une espèce d'éclectisme architectural. Enfin, voilà, c'est passionnant. Le départ se fait de l'office de tourisme. Donc, vous êtes accompagné avec la guide pour monter jusque Saint-Nicolas. Ça permet aussi de s'immerger dans la ville de Rethel. Et voilà, vous passez entre 1h et 1h30 à découvrir ce bâtiment très original pour de multiples raisons. Vous découvrirez au cours de la visite.
1: Agathe, de l'office de tourisme Sud-Ardenne, une visite qui donne envie. Merci.
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1: Allez, on reprend le chemin. On reprend le chemin des tubes, bien sûr, avec ici Champagne-Ardenne. Et voici Gloria Gaynor, Never Can Say Goodbye.

Suzanne Vega, grand classique des années 80, c'était Luca en 1987. 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D'ici là, on arrive avec Dire Straits, Money for Nothing. Il y aura aussi Céline Dion, son nouveau titre, Bonjour, pardon, merci. Et puis Florent Pagny, N'importe quoi.

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0: Butler et sa guitare. Dire Straits, c'était Money for Nothing.
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0: Merci d'être là, merci d'avoir choisi ici Champagne-Ardenne, 15h. Toute l'actualité en France et dans le monde, voici le 90 secondes.
2: Il n'a jamais fait aussi chaud en France. Le mois de juillet a battu tous les records avec en moyenne 24,9 degrés relevés par Météo France, soit 4 degrés de plus que les normales de saison. Et ça continue aujourd'hui encore avec 16 départements du sud-est et du centre-est maintenus en vigilance orange canicule. La situation n'est pas meilleure dans les nappes phréatiques avec un déficit de pluie de 70%. Cette sécheresse favorise les départs de feu. Ils progressent encore dans la Drôme, à Bellegarde en Diois au sud de Die, 150 km parcourus en 24 heures. Le foyer dans un massif de pins reste difficile d'accès pour les pompiers. Par précaution, une cinquantaine d'habitants a été évacué. Après l'adoption au Parlement de la loi d'urgence agricole, ses détracteurs s'unissent, 8 ONG et le syndicat Confédération Paysanne soutiennent les recours déposés devant le Conseil constitutionnel. Ils dénoncent le retour de deux pesticides de la famille des néonicotinoïdes et le doublement des retenues d'eau, des mesures qu'ils estiment contraires à la charte de l'environnement. Garde à vue prolongée pour le chef Jean Humbert, entendu depuis hier matin et pour 24 heures supplémentaires sur les accusations de violence conjugale dénoncées par plusieurs ex-compagnes. L'ancien chef cuisinier du Palace parisien, le Plaza Athénée, est visé par au moins 3 plaintes. À l'Euro de natation, la première épreuve dans la Seine n'a pas souri aux Français. Pourtant favori sur le 10 km, le meilleur tricolore Logan Fontaine a terminé 9e sur une épreuve remportée par l'Allemand Florian Welbock. Sur la route du Tour de France Femmes, le premier départ de la 4e étape a été donné il y a quelques minutes sur ce contre-la-montre sur les routes bourguignonnes que l'on vous fait vivre sur ICI.
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3: Et vous suivez cette 4e étape du Tour de France Femmes sur votre radio ici. Ça y est, les premières coureuses se sont élancées allongées sur leur vélo pour ce contre-la-montre individuel entre Gevrey-Chambertin et Dijon en Côte d'Or. 21 km à parcourir avec une belle bosse de 2 km à mi-parcours dans les lacets de Marsanais avant le final. Ici à Dijon, parcours difficile sous la chaleur. On a déjà 3 Françaises en course, notamment notre championne de France du contre-la-montre, Célia Lemouel de Ma Petite Entreprise. Elle vient tout juste de s'élancer avec son maillot bleu, blanc, rouge. Au total, 138 concurrentes qui partent pour le moment toutes les minutes de la leader, de la dernière à la leader du classement général. Donc on attend les favorites en fin d'après-midi et vous suivez évidemment cette 4e étape du Tour de France Femmes avec nous sur votre radio. Ici, le prochain point, c'est dans une demi-heure.
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0: Et c'est la vigilance jaune qui est maintenue pour le phénomène orage. Retour à une vigilance verte demain. En attendant, pour cet après-midi, un ciel variable, une alternance d'éclaircies, de nuages porteurs d'averses et de quelques coups de tonnerre également, avec du vent. Parfois, du vent avec localement 75 km/h en rafale. Ce sera plutôt dans cette fin d'après-midi. Les températures, 31 à 33 degrés. 31 actuellement à Épernay, à Vitry-le-François, à Fismes, 32 à Cézanne, à Charleville-Mézières, 33 pour Fumay, pour Vitry-les-Reims, ainsi qu'à Suippes pour les prochains jours. Alors on regarde déjà à demain. Demain mercredi, le temps sera beau, dominé par quelques nuages quand même dans le courant de la mi-journée, et puis 28 à 30 degrés pour les températures. Puis pour jeudi, une belle journée, nous dit Météo France, soleil largement présent et 26 à 27 degrés.
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0: Que des tubes pour passer votre après-midi en musique. Et justement, en voici un, Bandolero, Paris Latino.

0: Zucchero, Baila Morena, ça c'est ce titre qui faisait partie de la bande originale des Bronzés 3. Les Bronzés 3, Amis pour la vie, voilà, sorti en 2006. Bande originale donc, signée Zucchero. Dans les prochaines minutes, un quart d'heure avec de la chanson française. Trois chansons françaises à la suite. Véronique Jeannot et Laurent Voulzy pour Désir, Désir. On aura Zaz, Mon sourire, et puis la Dame de Haute-Savoie, ce sera Francis Cabrel.
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0: Quelle bonne ambiance, Véronique Jeannot et Laurent Voulzy pour Désir, Désir. Votre radio ici, partenaire du Tour de France Femmes, et cette quatrième étape aujourd'hui, on fait le point.
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3: Vous suivez la quatrième étape du Tour de France Femmes avec votre radio ici en ce moment. Le contre-la-montre individuel qui fait son retour sur la grande boucle féminine entre Gevrey-Chambertin et Dijon. La première des 138 coureuses s'était lancée à 14h51 avec depuis un départ chaque minute. Et notre championne de France de la discipline, Célia Lemoelle, qui signe à l'instant et pour le moment le meilleur temps, 28 minutes 50 pour engloutir ces 21 kilomètres. Olivier Estron, vous êtes sur la moto ici de Julien Girard. Vous l'avez suivi. Comment vous l'avez senti, notre Française ?
4: Incroyable, incroyable. 90 km/h dans la descente pour arriver à Dijon, une entrée en ville pleine balle. Il n'y a pas d'autre mot. Célia, qui a été toujours très à l'aise sur ce parcours, elle est sortie de Gevrey-Chambertin à 62 km/h au compteur de la moto de Julien Girard. Et on l'a vu très à l'aise dans les montées, les lacets de Marsanet à la côte. Elle a rattrapé deux concurrentes et ensuite, et voilà, elle s'est laissée descendre dans cette grande pente de 5 km qui l'amène vers la capitale des Ducs. Et donc, vous l'avez dit, elle réalise le meilleur temps. On l'a senti très déterminée, Célia Lemoelle, qui pourtant hier disait qu'elle n'avait rien forcément à prouver sur ce contre-la-montre. Mais on a le sentiment qu'avec son maillot tricolore, aujourd'hui, elle a tout donné.
3: Merci Olivier. Avec ce, on a cette première référence avec Célia Lemoelle, 28 minutes 50. Ça devient le temps de référence. Les concurrentes qui continuent de partir toutes les minutes pour ces 21 kilomètres et une belle bosse de 2 kilomètres. Vous en parliez Olivier à mi-parcours dans les lacets de Marsanet. Les arrivées qui s'enchaînent ici à Dijon et les favorites, elles sont attendues en fin d'après-midi, notamment la championne du monde et d'Europe, s'il vous plaît, la Suissesse Marlène Rösser. Vous suivez toujours évidemment cette quatrième étape avec votre radio. Ici, le prochain point, ce sera dans une demi-heure et donc le meilleur temps pour le moment signé par notre Française de ma petite entreprise, championne de France du chrono, Célia Lemoelle.
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0: L'office de tourisme de Châlons vous propose les mercredis d'août avec des visites guidées de caves médiévales. Châlons, Laurence Padiou de l'office de tourisme de Châlons en Champagne nous raconte.
1: Cette visite qu'on intitule Châlons 2000 ans d'histoire, c'est en une heure et demie une découverte de l'ensemble du patrimoine du centre historique de Châlons. Châlons, comme vous le savez, est ville d'art et d'histoire et possède un très riche patrimoine sur toutes les périodes, du Moyen-Âge jusqu'à aujourd'hui. Et donc cette visite permet de connaître l'histoire de Châlons depuis l'époque des Romains jusqu'à aujourd'hui. Voilà, des monuments comme la cathédrale Saint-Étienne, Notre-Dame en Vaux, mais aussi la place de la République qu'on appelait avant la place du marché au blé où se tenaient justement les premières foires de Champagne. Et la visite se termine par la visite des caves médiévales, des caves qui se trouvent place Foch sous la galerie de l'hôtel de ville. On passe du 21e siècle en quelques marches au 13e et 15e siècle, des caves voûtées qui sont particulièrement remarquables.
0: Merci beaucoup Laurence Padiou de l'office de tourisme de Châlons en Champagne. 14h30 pour ce démarrage de visite demain et c'est 8€ par adulte. Pensez donc bien à réserver. Et puis un incontournable de l'été, mais oui, c'est la guinguette rémoise, avec pour vous cette possibilité de profiter, de vous faire du bien, des concerts, des concours de pétanque, des ateliers sportifs, du bien-être, des performances artistiques, des animations pour toute la famille, tout ça dans un cadre verdoyant, celui du parc de la Roseraie à Reims. La guinguette, c'est aussi de la restauration, de la buvette, food truck, brunch, goûter, apéro, et c'est ouvert jusqu'au 30 août, du mercredi au dimanche, de midi à 21h30.
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0: Et plaisir aussi avec tout ça. Voici Nino Ferrer, la maison près de la fontaine.

0: t'en vas pas? Bah non, t'en vas pas tout de suite. C'était Elsa avec Ici Champagne-Ardenne. Ne partez pas, surtout qu'avant 16h, on a un très beau programme pour vous, notamment musical avec Benjamin Biolay pour Écran Total. Benjamin Biolay qui est de retour avec un nouvel album cette année. Nelly Cherry avec Woman. Et puis Phil Collins, grand classique. 2 minutes 44 précisément de bonheur. Ce sera You Can Hurry Love dans un instant.
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0: Lève le chéri, c'était Woman avec ICI Champagne Ardennes.
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0: Soyez les bienvenus, merci d'avoir choisi ICI Champagne Ardennes, il est 16h. Et à 16h, toute l'actualité en France et dans le monde, voici le 90 secondes avec Valentin Bertrand.
2: D'importants moyens mobilisés dans la Drôme pour tenter de stopper le feu parti hier de Bellegarde en Diwa. 4 canadaires et 2 avions Dash sont maintenant en action dans ce massif escarpé. Les flammes ont parcouru 150 hectares. Dans le Var, le feu ne progresse plus dans le massif du Gros Bessillon et l'air devient plus respirable. La préfecture annonce dès demain la levée de l'alerte pollution aux particules fines, mais le principe de précaution vaut toujours, surtout pour les plus fragiles. Des incendies attisés par les fortes chaleurs, encore 16 départements du sud-est et du centre-est en vigilance orange aujourd'hui. Des vagues de chaleur qui s'éternisent et font tomber des records le mois dernier et le plus chaud jamais enregistré en France, la barre des 40 degrés largement dépassée dans la moitié sud et une température moyenne supérieure de 4 degrés au normal de saison. Elle n'a pas survécu à ses blessures, la mère de famille gravement brûlée par son compagnon qui s'était immolé par le feu il y a 2 semaines à Lens dans le Pas-de-Calais est décédée, annonce cet après-midi du parquet de Béthune. Le nouveau-né du couple, également touché, est toujours dans un état jugé précaire. Après Édouard Philippe, un autre possible candidat à l'Élysée, Raphaël Glucksmann, se dit victime d'une opération de désinformation menée par un réseau pro-russe. En cause, un faux article dans lequel figurent des accusations visant sa compagne, la journaliste Léa Salamé. C'est une épreuve encore rare sur le Tour de France Femmes, un contre-la-montre cet après-midi en forme de première grande explication entre favorites. 21 km entre Gevrey, Chambertin et Dijon. En Côte d'Or, les départs se succèdent depuis maintenant un peu plus d'une heure.
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3: Et on la suit, cette 4e étape du Tour de France Femmes avec votre radio. Ici, les départs qui se poursuivent toutes les minutes dans ce contre-la-montre individuel. Parcours de 21 km entre Gevrey, Chambertin et Dijon en Côte d'Or. Parcours difficile avec les lacets de Marsanné à passer. C'est la Belge Sandrine Tasse qui est en tête avec un temps référence de 28 minutes et 49 secondes. Une toute petite seconde de moins que notre championne de France, Célia Lemoel. La Française qui, juste après son arrivée, assure qu'il faudra faire la différence dans la descente sur Dijon. Elle attend le départ des favorites sur l'exercice.
4: Je pense que...
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0: Le département de la Marne et des Ardennes en vigilance jaune pour le phénomène orage. Demain, retour à la vigilance verte, nous dit Météo France. Pour cet après-midi dans le ciel, c'est plutôt variable. Des averses, des nuages et quelques éclaircies parfois. Il y a aussi du vent, 75 km/h en rafale en fin de journée. Et puis des températures assez chaudes, 31 à 33 degrés. On est dans cette chaleur un peu humide. Chaleur d'orage et orage d'été. Il fait 31 degrés à Reims, il fait 31 degrés également pour Fismes, Mourmelon-le-Grand ainsi qu'à Charleville-Mézières, 32 à Rocroi, à Dormans, 33 pour Cézanne ainsi qu'à Montmirail. Et puis pour demain mercredi, le temps sera beau malgré quelques passages nuageux peu épais en milieu de journée. Pour les températures, elles seront comprises entre 28 et 30 degrés.
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0: Alors, de quelle couleur le rouge à lèvres? Eh bien, pourpre. Bon, on peut choisir, hein, il existe toutes les couleurs. Justement, le rouge à lèvres, il en est question dans cette chanson de Daniel Balavoine. Voici Lipstick Polychrome.

0: Ici Champagne-Ardenne, soyez les bienvenus, bel après-midi avec nous. L'histoire du jour nous amène au dernier festival de Cannes. Nicolas Schmitt avait rencontré une élue rémoise dont les parents étaient exploitants de salles de cinéma à Reims. Elle nous raconte ses souvenirs de Cannes quand elle était jeune.
1: Patricia Durin, maire de Léry et vice-présidente du Grand Reims. Ses parents étaient propriétaires de deux cinémas à Reims, l'Éden, rue Jean Jaurès, et puis le Lion d'Or, place d'Erlon, à l'emplacement de l'actuel magasin Nature et Découverte. Lion d'Or qu'ils avaient acheté le 14 septembre 1973, une date dont Patricia Durin se souvient pour une bonne raison.
2: Ça, c'est le jour de mes 15 ans, avec un film qui est Vivre et laisser mourir. Le premier James Bond avec Roger Moore. Et le cinéma inauguré par Pierre Tchernia, qui était le monsieur cinéma à l'époque.
1: Joli cadeau d'anniversaire. Autre moment marquant pour Patricia Durin, son expérience cannoise pendant le festival, quand ses parents y allaient pour le marché du film.
2: Cannes, c'était un grand moment dans ma famille. Mes parents, pour la branche de l'exploitation, avaient la responsabilité de l'accréditation des exploitants qui allaient à Cannes et de la distribution des places pour les projections de la compétition officielle.
1: Et en 1989, le papa invite sa fille et son mari à venir à Cannes. Énorme opportunité qui ne se refuse pas de connaître l'effervescence et les fastes du festival.
2: On a eu la chance d'avoir une chambre au Majestic, payée par nous-mêmes, je tiens à le dire, quand même. Et là, c'est quand même un grand moment. Quand on va à la projection officielle du soir, vous avez le palais des festivals, et tout le monde fait la montée des marches. Il n'y a pas que les acteurs. Toutes les personnes qui vont voir la projection, alors elles les montent plus tôt, mais elles les montent. Et avec, vous entendez, de chaque côté, vous avez tous les badauds qui sont là, qui disent « c'est qui ?» C'est qui ? C'est qui ? Et il y a des photographes professionnels qui prennent toutes les personnes et qui vendent leurs photos derrière. Et vous les achetez.
1: Et évidemment, elle a la sienne.
2: La sortie de la projection avec la descente des marches, il y a une photo où on voit mon mari, entre Marisa Berenson et Jean-Claude Brialy, et sur la photo, on a l'impression qu'il lui donne la main. Et puis après, il y avait le dîner, et la projection officielle à laquelle on a assisté, c'est un cri dans la nuit. J'ai retrouvé un film avec Meryl Streep, et derrière, on avait un dîner au Carlton avec toute l'équipe du film. Alors, il y a beaucoup de monde, hein. Le Carlton c'est très grand, mais voilà.
1: Et voilà, une expérience cannoise inoubliable pour Patricia Durin. Mais j'aimerais savoir pour conclure, quand on est vice-présidente du Grand Reims, qu'est-ce qui est le mieux ? Monter les marches du Palais des Festivals ou celle de l'Hôtel des Villes de Reims ?
2: C'est différent. C'est différent.
0: Ici Champagne-Ardenne, vos chansons préférées. The Way You Make Me Feel, nous écouterons ce titre de Michael Jackson dans les prochaines minutes. Et puis Los Del Rio, attention, ça va danser. On met les mains en l'air, en bas, à droite, voici la Macarena. 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

peut faire un moonwalk aussi là-dessus. Oh là, Michael Jackson, The Way You Make Me Feel. Bel après-midi avec nous avant 16h30, l'heure à laquelle on s'intéressera au Tour de France, évidemment, avec cette quatrième étape entre Gevrey, Chambertin et Dijon. Il y a trois chansons françaises à la suite. On écoutera Eddie Mitchell sur la route de Memphis. Il y aura Marine pour Escroc et puis Maxime Le Forestier arrive aussi avec En bas là-bas.

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6: Merci à vous et bonne journée.
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0: Merci Eddy Mitchell. On est sur la route, de Memphis, mais aussi sur la route du Tour de France, bien évidemment, pour suivre cette quatrième étape entre Gevrey, Chambertin et Dijon.
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3: On suit toujours cette quatrième étape du Tour de France Femmes sur votre radio. Ici, ce contre-la-montre individuel de 21 km entre Gevrey-Chambertin et Dijon en Côte d'Or. Les concurrentes qui s'élancent minute par minute depuis 17h, 14h51, 70 coureuses déjà arrivées. Et vous, Olivier Estran, vous êtes sur le parcours, sur la moto ici de Julien Girard. Qu'est-ce que vous voyez? Est-ce qu'il y a du monde là sur le parcours?
4: Ah oui, bien sûr qu'il y a du monde, bien sûr qu'il y a du monde et d'engouement. Et c'est très familial, on voit beaucoup d'enfants. Il y a des mentions spéciales pour ce jeune homme qui est à la sortie de Gevrey-Chambertin. Tiens, cette pancarte en carton, le tour, c'est pas que pour les hommes. Et ben voilà, lui, il a tout compris à la place qu'il faut laisser aux femmes dans ce sport merveilleux du cyclisme. Voilà, on espère qu'il y aura plein d'autres messages comme ça. Il y en a d'autres, c'est Evita, plus vite que la musique. Petit clin d'œil, il y a une presque locale de l'étape, bien sûr. Beaucoup de slogans PFP sur la route. D'encouragement pour Juliette Berthet également. Voilà, on a vu également, tiens, Casimir avec un drapeau bourguignon. Bah oui, on est en Bourgogne ici et on espère que ça sera de bon augure, pourquoi pas, pour une victoire française. Bref, plein de clins d'œil et une ambiance sympa malgré une chaleur écrasante. 35 degrés sur la moto pilotée par Julien Girard.
3: Ouais, vous le disiez, il fait très chaud, Olivier. Et avant le départ des favorites, vous parliez de notre Française Pauline Ferrand-Prévot. Eh bien, c'est la Néerlandaise Lieke Nieuwenhuizen qui a le meilleur temps, 27 minutes 34 pour engloutir ses 21 kilomètres. Notre première Française, elle pointe à la 5e place du classement. C'est notre championne de France, Célia Lemoël. Pauline Ferrand-Prévot, donc, elle s'élance à 17h10. Même équipe, hein, le Visma-Lise Bike, que la Néerlandaise qui a le meilleur temps. C'est une bonne nouvelle pour notre favorite. On la suit évidemment sur cette 4e étape du Tour de France Femmes avec votre radio ici. Prochain point dans une demi-heure.
0: L'agenda de votre été en Champagne-Ardenne avec l'Office de tourisme de Châlons qui, pour les mercredis d'août, vous propose des visites guidées de caves médiévales. C'est un moment intense. Rendez-vous pour les inscriptions dès maintenant. Les résas se font à l'Office de tourisme de Châlons en Champagne. C'est à 14h30 chaque mercredi de cet été et c'est au prix de 8 euros par adulte. La Maison de la Nature de Boultobois dans l'Argonne-Ardennaise vous invite à ce moment pédagogique de fraîcheur et de convivialité à la découverte de la faune et la flore des bords des chemins. C'est demain, mercredi, entre 14h et 17h. Vous pouvez retrouver le programme complet sur le calendrier des sorties de la Maison de la Nature. L'inscription est obligatoire. Et puis les mystères de Saint-Nicolas, c'est une visite guidée estivale proposée à Rethel par l'Office de tourisme, destination Sud-Ardenne. Agathe de l'Office de tourisme nous en dit plus.
5: Tous les mardis à 14h, du 21 juillet au 25 août, une visite de Saint-Nicolas. L'origine du nom, pourquoi Hélène Doublenef, son historique, qu'est-ce qui a fait qu'elle s'est installée à cet endroit, pourquoi il y a une espèce d'éclectisme architectural. Enfin, voilà, c'est passionnant. Le départ se fait de l'Office de tourisme. Donc, vous êtes accompagné avec la

0: pour monter jusque Saint-Nicolas. Ça permet aussi de s'immerger dans la ville de Rethel. Et voilà, vous passez entre 1h et 1h30 à découvrir ce bâtiment très original pour de multiples raisons. Vous découvrirez au cours de la visite.
1: Merci beaucoup, Agathe, de l'Office de Tourisme Sud-Ardennes. Toutes les infos sur le site.
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1: Alors ça, c'est un très bon titre des années 80. On était à la fin de la période, en 87. Sortait ce titre des Innocents, c'était Johnny.

0: Merci, c'était Lola Young. Et tiens, si on rigolait, encore un peu plus, vous allez me dire. Pour être sûr de passer les meilleures vacances possibles, il faut tester toutes les formules possibles en all inclusive, ça veut dire tout compris. Alors Club Vacances ou Camping Paradis, dans l'humour en tube, Fred Ballard a envoyé ses experts en repérage.
1: Salut Gilbert, ça va? Hey, t'as changé de femme, superbe! Tu prends l'apéro, hein?
2: Alors c'est sûr que si on croit Franck Dubosc, il n'y a pas photo, hein. Les vacances au camping sont les plus poilantes en général. On n'attend pas Patrick pour sortir les verres, mais quand Patrick est là, ça va, na tout va. Même s'il y a quand même un endroit à fuir, hein, dans tous les campings, les sanitaires.
3: Oh bah pas besoin d'acheter du dentifrice, t'en as sur le rebord des lavabos. Non, il n'y a qu'un truc que j'aimais pas, c'était les toilettes, à la turque. Oh, j'ai horreur de ça, dès que tu tires la chasse d'eau, t'es obligé de faire de la varap sur les murs, là. Pour éviter de partir en rafting au fond du trou. En plus, en général, tu laisses une tongue.
2: Ah bah oui, mais la varap en tongue, ça fait partie du charme du camping version puriste, hein, tente ou caravane, parce que bungalow, c'est pour les petits joueurs, hein, pour ceux qui n'ont pas osé tenter les vacances en club vacances. Très marrante aussi, hein, d'après Az.
4: T'arrives au petit-déjeuner détente, tu vois, c'est normal, tu vois, t'es en vacances, t'arrives en grasse mat, t'arrives vers 11h et tu dis non, c'est terminé le petit-déjeuner, monsieur. Tu dis mais c'est de quelle heure à quelle heure? C'est de 6h à 9h. Je me réveille plutôt qu'à Paris ici, qu'est-ce qui se passe? Il est 11h, t'es au bord de la piscine, t'as rien mangé, t'es tendu, tu sais. T'es avec ton vieux bracelet là, all-in exclusive là, qui sert à rien le bracelet là. Trop serré ce bracelet là, pourquoi il le serre comme ça? C'est un garrot le truc, j'ai quoi, il y a une activité prise de sang cet après-midi, c'est quoi ce truc?
2: Voilà, bon, c'est vrai qu'il faut aimer vivre avec un garrot au poignet et un réveil à 7h, mais sinon c'est très très cool, hein. Et les animateurs sont tellement rigolos qu'en général, après avoir été animateur en club vacances, ils deviennent humoristes en permanence, hein. Donc peu importe l'endroit, pourvu qu'on se fende la poire.
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0: Avec Jean Schultes, Confidence pour Confidence, c'est un titre qu'on adore. J'adore ce titre, c'est Tina Turner avec We Don't Need Another Hero. Bande originale. Ici. Bande originale de Mad Max, le Dôme du Tonnerre avec Mel Gibson.

0: Jean Schultes, Confidence pour Confidence. Restez avec nous à 17h, on fait un nouveau point sur l'actualité. D'ici là, le nouveau titre de Jérémy Frérot. Ça s'appelle Frérot et cet extrait, c'est le premier extrait de son nouvel album qui arrive pour la rentrée. Il y a une actualité musicale bien chargée pour la rentrée et on aura de quoi vous donner des infos bien sûr et vous tenir au courant de tout cela. Et puis avant 17h également, on écoutera Bonnie M. Sally.
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0: On se croirait en discothèque de l'été. C'était Boliem avec Sonny, avec ici Champagne-Ardenne.
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0: Merci d'être là. Bon mardi soir, il est 17h. Toute l'actualité en France et dans le monde. Voici le 90 secondes avec Valentin Bertrand.
2: Il n'a jamais fait aussi chaud en France. Le mois de juillet a battu tous les records avec en moyenne 24,9 degrés relevés par Météo France, soit 4 degrés au-dessus des normales de saison. Cette semaine encore, la canicule recule, mais à pas de velours. De 16, on passera demain à 13 départements du Sud-Est en vigilance orange. Dans la Drôme, le feu continue de progresser à Bellegarde en Diwa, au sud de Die. 150 km parcourus en 24 heures. Le feu dans un massif de pins reste difficile d'accès par les pompiers. Par précaution, une cinquantaine d'habitants a été évacué. Des incendies, des canicules à répétition qui pèsent sur le tourisme. En juillet, les réservations ont baissé de 7% en moyenne comparé à l'année dernière. Avec leur température plus clémente, la Bretagne, la Normandie et la Côte d'Opale voient leur nombre de touristes, eux, augmenter. Elle pourrait devenir l'une des plus grosses fermes-usines de saumon en Europe. L'État approuve la construction en Gironde de bassins d'élevage sur la pointe du Médoc. Critiqué par les défenseurs de l'environnement, le projet pourrait voir le jour l'année prochaine et produire à lui seul 10 000 tonnes de saumon par an, soit deux fois la production nationale de poissons d'élevage. Les départs continuent de se succéder sur le Tour de France Femmes. Quatrième étape aujourd'hui en forme de contre-la-montre en individuel entre Gevrey, Chambertin et Dijon en Côte d'Or. Étape que vous nous faites vivre sur ici, Manon Vautier-Chollet. Bonsoir.
3: Bonsoir Valentin, bonsoir à tous.
2: Et on attend encore, Manon, le match entre les favorites et notamment la Française Pauline Ferrand-Prévot.
3: Oui, parce que les premières coureuses à s'être élancées de Gevrey-Chambertin, ce sont les dernières du classement général. Et là, ça y est, on voit les favorites, et notamment Pauline qui se prépare avec une première explication attendue entre elles sur cette grande boucle. Notre Française, Pauline Ferrand-Prévot de la Vismalise Bike, elle n'a pas couru de contre-la-montre en compétition depuis 2021, mais elle l'a dit, elle s'est entraînée tout l'hiver. Là, on la voit extrêmement concentrée avant son départ dans moins de 10 minutes. Elle va partir à 17h10, juste après la championne du monde et d'Europe de la discipline, Marlène Reusser. La néerlandaise demi-volering aussi est très attendue. Elle excelle dans la discipline et elle va tenter de prendre du temps sur notre Française avant la montagne. La réponse, ce sera dans moins d'une heure. En tout cas, le meilleur temps provisoire à battre, c'est celui de la néerlandaise Lieke Nijgen et c'est 27 minutes 34.
2: Et on va continuer de suivre ça, Manon, grâce à vos points réguliers sur la course toutes les demi-heures sur ICI. Son transfert est officialisé. Aujourd'hui, l'arrière du Stade toulousain, Thomas Ramos, s'apprête à rejoindre la saison prochaine le Racing 92, club des Hauts-de-Seine en région parisienne, après 14 ans passés en rouge et noir. Une décision particulièrement difficile à prendre, connaît le rugbyman qui a vu son équipe remporter rien que ça 4 boucliers de Brennus consécutifs depuis 2023. Il était le parolier de Michel Polnareff, Hervé Villard, Chimène Badi ou encore Richard Cochiante et de ce tube Coup de soleil.
4: Mais tu n'es pas...
2: Jean-Paul Dréau est décédé à 73 ans. Il a succombé hier, selon son épouse, à une embolie pulmonaire foudroyante.
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0: Merci Valentin, retour de l'actualité tout à l'heure à 18h. Département de la Marne et des Ardennes en vigilance jaune actuellement pour les orages. C'est un ciel bien encombré en alternance avec quelques possibles éclaircies et des orages qui sont possibles tout au long de cette fin de journée. 28 à 31 degrés pour les températures actuelles, 28 à Givet, à Fismes, au Châtelet-sur-Retourne, 29 à Sézanne, Châlons-en-Champagne. Il fait 30 degrés à Charleville-Mézières, Suippes et Épernay, 31 pour Reims et Rethel. Les prochains jours, demain, mercredi, le beau temps domine malgré quelques passages nuageux en milieu de journée, les températures comprises entre 28 et 30 degrés. Quant à jeudi, la journée sera belle avec un soleil largement présent et les températures comprises entre 26 et 27 degrés.
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0: Et le temps, à nouveau. Ben oui, c'est maintenant. Et c'est Jean-Louis Aubert pour ce début de soirée avec Ici Champagne-Ardenne.

0: On se jette à l'eau, température du côté du lac du Der, l'eau est à 23 degrés. Pas mal ça, pour peut-être piquer une tête.
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0: Très heureux de vous retrouver avec Juliane à la réalisation de cette émission. Ça va Juliane? Il est bien, il est en forme, très en forme. Et on est tous en forme d'ailleurs pour vous accueillir et vous accompagner tout au long de cette fin de journée, de ce début de soirée. On a plein de choses pour vous. On parlera, tiens d'ailleurs, dans les prochaines minutes de parasol, mais aussi de parapluie, précisément, avec ces objets. Voilà, c'est Juliane qui tient son parapluie. Il en faut peut-être pour cette fin de journée avec de possibles orages. En tout cas, c'est le parapluie qu'on mettra dans la valise. On parlera de Vitry-le-François et sa collégiale Notre-Dame. Et puis, d'ici quelques minutes, nous irons pour une sortie nature tout au calme entre ruisseaux et vignes dans le sud de la Champagne. Et pour la musique, voici Soirée mondaine. Et c'est Oria qu'on écoute tout de suite. Nouveauté, ici Champagne-Ardennes.

0: soirée mondaine. C'était Oria avec votre radio Ici Champagne-Ardenne. C'est une nouveauté que vous avez découvert ici.
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0: Avec une sortie nature entre ruisseaux et vignes, tout l'été, Olivier Catio nous promène. Ça se passe dans le sud Champagne et vous y étiez, Olivier, il y a quelques jours pendant les fortes chaleurs.
3: Et j'y suis avec Maximilien Maire. Bonjour.
4: Bonjour.
3: Guide nature. Vous proposez plusieurs visites ici au Risset, pas très loin aussi sur la côte des Barres. Là, on est au cœur du vignoble.
4: Exactement. Un des villages historiques habité déjà par les Celtes. Et donc, effectivement, là, on est au lieu idéal pour un départ de randonnée. On a des petites tables de pique-nique. On est à l'ombre des arbres. Et on a la Laigne, la petite rivière qui coule là, un des affluents de la Seine. Et donc, moi, je vais faire plusieurs balades, dont une un peu originale où on part les pieds dans l'eau.
3: C'est-à-dire pieds nus ou en kayak ou qu'est-ce que ça veut dire pieds dans l'eau?
4: Eh ben, les pieds dans l'eau, ça veut dire qu'il faut s'équiper avec ces petites chaussures d'eau ou des vieilles baskets et qu'on va marcher dans la Laigne autant que possible. Après, il y a des endroits où il faut sortir un peu dans le village, mais on fait un petit tour du village comme ça, original, où on découvre les petites libellules qui sont au bord de l'eau. On essaie d'en attraper quelques-unes, ou regarder comment on différencie le mâle de la femelle, l'adulte de la larve, et puis on peut croiser d'autres animaux, quelques oiseaux, des poules d'eau, on peut croiser aussi des écrevisses, des poissons, le chevesne, et donc c'est une petite balade idéale là par ces fortes chaleurs, puisque du coup les pieds dans l'eau, l'eau est encore fraîche, là il y a une résurgence pas très loin, donc l'eau est encore fraîche et elle va se jeter après un peu plus loin dans la Seine.
3: Puis ensuite on peut regagner le village parce que là aussi il y a plein de choses à dire.
4: C'est ça, on mélange l'aspect nature et aussi historique. Même les pieds dans l'eau, on voit de là une des églises classées, un des jolis ponts, un des plus d'une vingtaine de monuments classés au Risset. Donc je fais des petites balades aussi un peu plus historiques sur les différents trésors des Rissets. Et puis pour ceux qui veulent une balade plus sauvage, je fais la même rando mais à Gier-sur-Seine.
3: À chaque fois des balades d'une heure et demie, deux heures pour réserver rendez-vous sur internet. Maximilien-guide.fr.
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0: Et puis voilà, pendant cette visite, cette balade nature, un peu de musique avec Alain Souchon, la balade de Jim, et puis à suivre Pink, Out of Fight.

0: Out of Fight. C'était Pink, bien sûr, et sa voix exceptionnelle. Dans un instant, restez avec nous, Michel Sardou, et à 17h30, on fait le point sur le Tour de France, en partenariat avec votre radio ici, cette étape Tour de France Femme, la quatrième entre Gevrey, Chambertin et Dijon.
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Ici Champagne Ardenne avec Michel Sardou. C'était Être une femme. Belle après-midi, belle fin de journée avec votre radio ici. Tiens, les essentiels de Décibel. Voilà ce qui vous attend chaque soir entre 20h et 21h. Avec Émilie Mazoyer, c'est le meilleur de ce qui s'est passé tout au long de l'année. Alors, il y avait hier soir Julie Pietri et Elmer Footbeat. Il y aura mercredi demain Oshi et Christophe Maé. Pour jeudi, le programme Gauvin Serre et Soie de Massy. Alors, dans l'actualité, bien sûr, Gauvin Serre avec son nouvel album, Christophe Maé également. Vendredi, ce sera Zao et Antoine au programme. Et puis ce soir, les Inspecteurs Clouseau et

0: arriver. 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Encore quelques petites choses à vous dire? Oui, avec toujours des cadeaux, puisqu'on en parle, avec des cadeaux à gagner tout à l'heure avant 19h. 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Et puis un beau livre pour retracer l'histoire, le parcours de l'iconique Marilyn Monroe. C'est un livre aux éditions Larousse de Bruno Bernard à l'occasion du centenaire de la naissance de Marilyn Monroe. Larousse publie donc Iconique Marilyn, un très beau livre avec des photographies mythiques, des souvenirs personnels et des extraits inédits de ses journaux. L'ouvrage raconte comment la jeune Norma Jean Baker est devenue l'une des plus grandes icônes du cinéma. Et puis, maintenant, c'est l'heure de s'intéresser au Tour de France, bien évidemment Tour de France femme avec cette 4e étape. Et on fait le point maintenant.
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3: Et on suit cette 4e étape du Tour de France femme avec votre radio ICI. C'est le contre-la-montre individuel aujourd'hui entre Gevrey-Chambertin et Dijon en Côte d'Or. Et ça y est, les favorites enfin se sont toutes élancées avec notre Française Pauline Ferrand-Prévot qui est partie à 17h10 de Gevrey-Chambertin pour 21 km. Olivier Estran, vous êtes sur la moto ICI de Julien Girard derrière notre Française. Et ça se complique pour Pauline Ferrand-Prévot.
4: Oui, malheureusement, ce n'est pas très bon. 1 minute 20 de retard au point intermédiaire, le point de bascule, le sommet de Marsannay-la-Côte. Voilà le temps défavorable pour Pauline Ferrand-Prévot qui a pourtant avalé ses 10 premiers kilomètres à 35 km/h, un petit peu plus, 35,1. Mais voilà, on l'a vu très concentré, les bras toujours sur les prolongateurs, toujours en train de chercher le meilleur point de trajectoire, à couper les virages, chercher le point de corde, elle qui est habituée aux trajectoires en VTT. Mais voilà, en VTT, il n'y a pas de contre-la-montre, donc ce n'est pas son exercice habituel, on va dire, à notre championne olympique. Elle est encore un peu en phase de découverte ici. Et là, on va entamer la grande descente, 5 km qui nous ramène vers Dijon. Là aussi, il va falloir se concentrer et être à fond. Peut-être qu'elle a une chance de refaire son retard. On va le savoir là dans les prochaines centaines de mètres, puisque ça y est, on aborde maintenant cette descente.
3: Et la championne de France du contre-la-montre, Célia Lemoelle, qui disait que la différence pouvait aussi se faire dans la descente pour Dijon. Donc rien n'est joué. Pauline Ferrand-Prévot peut regagner un petit peu de temps, mais au temps intermédiaire, c'est Marlène Reusser, évidemment, la championne du monde, championne d'Europe du contre-la-montre, qui est en tête puisqu'elle est passée en haut des lacets de Marsannay en 15 minutes 10. C'est un temps excellent et on n'est pas étonné puisque c'était la grande favorite de cette étape. Demi Vollering, qui excelle, n'est pas loin derrière elle. On aura son temps dans quelques secondes puisqu'on continue évidemment de suivre cette 4e étape du Tour de France femme avec votre radio ICI. Prochain point dans une demi-heure.
0: Merci beaucoup. Allez, l'agenda de votre été en Champagne-Ardenne avec la Maison de la Nature de Boultobois dans l'Argonne-Ardennaise qui vous invite à un moment pédagogique de fraîcheur et de convivialité à la découverte de la faune et de la flore des bords de chemin. Ce mercredi entre 14h et 17h, retrouvez le programme complet puisqu'il y a d'autres événements sur la billetterie estivale, sur le calendrier des sorties de la Maison de la Nature. L'inscription, en revanche, elle est obligatoire. Les mystères de Saint-Nicolas. C'est une visite guidée estivale proposée à Rethel par l'Office de Tourisme Destination Sud-Ardenne. Agathe, justement de l'Office de Tourisme, nous en dit plus.
5: Tous les mardis à 14h, du 21 juillet au 25 août, une visite de Saint-Nicolas. L'origine du nom, pourquoi Hélène Doublenef, son historique, qu'est-ce qui a fait qu'elle s'est installée à cet endroit, pourquoi il y a une espèce d'éclectisme architectural. Enfin, voilà, c'est passionnant. Le départ se fait de l'Office de Tourisme. Donc, vous êtes accompagné avec la guide pour monter jusque Saint-Nicolas. Ça permet aussi de s'immerger dans la ville de Rethel. Et voilà, vous passez entre 1h et 1h30 à découvrir ce bâtiment très original pour de multiples raisons. Vous découvrirez au cours de la visite.
0: Ça donne envie. Merci beaucoup, Agathe, de l'Office de Tourisme Sud-Ardenne.
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0: Et c'est l'un des titres solo de Freddie Mercury que voici maintenant, Living on My Own.

0: Ouh là là, c'est très très mauvais. Hein. C'était Freddie Mercury. Living on my own. Alors c'est très mauvais, mais alors justement, quand on chante faux, il pleut. Et justement, quand il pleut, il faut un parapluie. Et bien justement, c'est ce que Perrine Clément nous raconte dans la valise.
1: Dans ma valise, il y a...
2: Moi, l'été, pour conjurer le sort, je prends toujours un gros pull.
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2: Le parapluie, un indispensable de l'été.
3: En espérant ne pas avoir à s'en servir.
4: En cette période, on préfère ouvrir nos parasols plutôt que nos parapluies. Mais un été pleinement ensoleillé, ce n'est jamais garanti.
5: Un petit coin de parapluie contre un coin de paradis.
4: Allez, venez vous abriter sous cette invention française.
5: Un petit coin de paradis contre un coin de parapluie.
4: Nous sommes en 1705. Un marchand parisien nommé Jean Marius met au point le premier parapluie pliable. En 1928, un Allemand, Hans Haupt, crée le parapluie télescopique. D'abord conçu pour se protéger de la pluie, le parapluie est devenu au fil du temps un véritable objet multifonction.
6: Cette année, M. Serge innove avec son parapluie briquet. Mais madame, si elle est un peu myope, aura son parapluie lorgnon. Et elle aura également son parapluie plumeau, si pratique pour les chaussures. Et bien entendu, le parapluie miroir, si commode pour les raccords.
4: Le parapluie joue aussi un rôle au cinéma. On chante et on danse avec lui.
7: I'm singing in the rain.
4: Il inspire aussi Jacques Demy avec Les Parapluies de Cherbourg, film récompensé en 1964 d'une Palme d'Or au Festival de Cannes. Et vous, avez-vous un parapluie ?
8: Je prends quand même toujours un petit parapluie dans ma valise parce que ça peut toujours être utile, puisque même dans les endroits les plus beaux, il y a toujours ces petites après-midi orageuses ou avec de la pluie. Alors c'est un tout petit parapluie, il est noir, très simple, et en fait il est très léger et du coup très pratique de glisser ça dans une valise.
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0: Avec un beau livre, un éventail et une paire de lunettes à gagner dans un instant, juste après Stevie Wonder et Manon Lisa, nouveauté Le Pêcheur.

0: 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Que c'est beau l'amour avec Stevie Wonder. 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
0: 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Aujourd'hui, nous sommes mardi, nous sommes le 4 août. Et le 4 août 1984, la Haute-Volga change de nom et devient officiellement le Burkina Faso. Et le président Thomas Sankara rebaptise le pays à l'occasion du premier anniversaire de son arrivée au pouvoir. Le nouveau nom signifie le pays des hommes intègres. Voilà pour ce petit cours d'histoire. Je ne savais pas non plus. Hein. Voilà. C'est donc en 1984. D'ici quelques minutes, on va vous faire écouter un extrait d'un tube. Bon, c'est un tube incontournable, un funk, une voix incroyable aussi. Bon, je ne vous en dis pas plus. 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Bonne chance.
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0: Avec Bernard Lavilliers qui arrive dans quelques minutes, Stan the Ghetto et tout de suite les parfums de sa vie. Voici Art Mango.

0: Ici Champagne Ardenne avec Bernard Lavillier. C'était Stand Gallo. Belle fin de journée, bon début de soirée avec votre radio ici Champagne Ardenne. Bon, tout va bien? Oui, ça va? Bon, bah écoutez, on va continuer comme ça. À 18h, ce sera le journal. On fera donc un nouveau point sur l'actualité. N'oubliez pas, à tout moment, vous pouvez nous appeler au 03 26 48 2000 pour l'info mobilité en Champagne-Ardenne. Dès que vous voyez un souci sur la route, un embouteillage, éventuellement un accident, on n'espère pas, mais voilà, des conditions de circulation ou des conditions météo qui laissent à penser que ça va devenir difficile sur la route. Surtout, n'hésitez pas, c'est grâce à vos appels que nous sommes ensemble sur la route à vos côtés et dans l'autoradio dans un instant. Et avant 18h, il y aura le nouveau titre de Zazie. Ce sera Peu importe.
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0: importe.
1: Le nouveau titre de Zazie, ça s'appelle Peu importe, et c'est extrait donc de son dernier album, un très beau titre, et l'album qu'on a hâte d'entendre puisqu'il sera disponible à partir de la rentrée.
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1: Merci d'avoir choisi ici Champagne-Ardennes. Bon début de soirée, il est 18h. Et à 18h, toute l'actualité, le journal d'ici Champagne-Ardennes avec Sophie Allemand. Bonsoir Sophie.
3: Bonsoir Lilian, bonsoir à tous.
1: Branle-bas de combat pour les vignerons champenois.
3: Les premiers coups de sécateur sont attendus dès le 10 août dans les vignes. On s'apprête donc à vivre les vendanges les plus précoces de notre histoire en Champagne. Car le Réza est déjà bien maturé, sucré à cause des températures douces depuis le début de l'année et de la chaleur cet été, ces dernières semaines. Sauf que les viticulteurs champenois ne s'attendaient pas à ça. Édouard Marguier, ces vendanges précoces bousculent l'organisation.
4: Je suis allé à la rencontre de l'un d'entre eux à Vertu. Me voici dans la maison de Champagne, veuve Fournier fils. Emmanuel Fournier me reçoit dans la salle où se trouvent les pressoirs.
5: C'est là que les raisins seront pressés en grappe entière dès qu'ils vont être cueillis. On ne s'attendait jamais, nous, à devoir rentrer le week-end du 15 août, pour nous qui était le week-end de nos vacances, pour préparer des vendanges quelques jours après, effectivement.
4: Des vendanges précoces qui posent quelques problèmes pour trouver des vendangeurs. Ce vigneron embauchera une équipe de saisonniers venus de Pologne et une équipe locale, mais certains habitués ont dû renoncer.
5: On a eu quelques désistements parce qu'effectivement, ça donnait une suite un peu non logique entre leurs propres vacances et les vendanges ensuite, qui n'étaient pas acceptées par leur employeur.
4: Il faut gérer aussi la potentielle chaleur au moment des vendanges. Emmanuel Fournier prévoit d'aménager les horaires des cueilleurs, commencer tôt le matin pour arrêter vers midi. Mais il s'inquiète de la température du raisin qui peut avoir des conséquences sur le goût du vin qui deviendra champagne.
5: Tout le monde comprend que pour pas qu'un aliment s'oxyde, on le met dans un frigo, notamment des liquides. Et donc pour le raisin, c'est pareil. Si vous pressez du raisin très chaud, vous allez avoir une oxydation bien plus grande sur les jus que si votre raisin est pressé sur des températures plus fraîches.
4: Une fois cueilli et avant de le presser, le raisin est stocké par caisse de 45 kg, difficile à refroidir. C'est pourquoi des vignerons vont tester des contenants plus petits de 15 kilos.
3: Et le banc des vendanges en Champagne va donc être publié le 12 août, soit la semaine prochaine, 3 jours avant la date initiale du 15 août. C'est ce que confirme le comité Champagne.
1: Et pour cause, le mois de juillet 2026 a été le mois le plus chaud jamais enregistré en France.
3: Depuis le début des mesures en 1900, il dépasse le précédent record d'août 2003, Guillaume Fariol.
6: Température moyenne sur la France le mois dernier, 24,9 degrés. C'est tout simplement du jamais vu depuis le début des relevés météo. Juillet 2026 devient le mois le plus chaud jamais enregistré. Il bat d'un petit dixième de degré le record d'août 2003. Et sa canicule restait dans les mémoires. Les températures, le mois dernier, ne sont jamais passées sous les normales de saison. 31 jours consécutifs au-dessus de la moyenne et 2 vagues de chaleur. La première, exceptionnellement longue et très intense. La seconde, toujours en cours. Il a aussi très peu plu, 70% de moins que la normale, après un mois de juin déjà exceptionnellement sec et chaud. Conséquence, la sécheresse des sols, elle atteint des niveaux records équivalents à ceux d'août 2022. Nous vivons à ce stade l'été le plus chaud jamais mesuré en France. Conséquence, sans équivoque, du réchauffement climatique.
3: Et il fait toujours chaud en ce mois d'août. Hier, par exemple, on a enregistré 38,5 degrés à Reims dans l'après-midi. La préfecture de la Marne alerte sur le niveau de sécheresse dans le département. Les restrictions d'eau sont à retrouver commune par commune grâce à notre moteur de recherche sur le site et votre application ici. Pour l'instant, en cette fin de journée, nous sommes toujours placés en vigilance jaune pour orage. On fera le point sur la météo avec vous, Lilian, juste après le journal. Sécheresse et chaleur qui favorise les incendies comme la majorité du pays. La Marne et les Ardennes sont toujours placés en risque élevé de départ de feux de forêt. Nous sommes donc tous appelés à la vigilance. On le rappelle, 9 départs de feux sur 10 sont d'origine humaine. Le ministère de l'Intérieur dénombre ce soir 402 interpellations depuis le début de la saison pour des mises à feu qui sont soit criminelles, soit involontaires par imprudence ou négligence. Parmi ces interpellations, 156 mineurs, 36 personnes sont actuellement en détention. Depuis le début de l'année, 12 000 hectares ont brûlé en France.
1: Une adolescente de 13 ans a eu un gros accident de trottinette cet après-midi à Givet, dans les Ardennes.
3: Vers 15h, elle roulait à plus de 50 km/h sur son engin débridé quand elle s'est fait surprendre par un nid de poule. La jeune fille a chuté en faisant un tour sur elle-même. Elle s'est fracturé l'épaule, le coude et souffre aussi d'un traumatisme crânien, nous indiquent les pompiers qui l'ont transportée à l'hôpital de Dinan, en Belgique. Après la découverte du corps d'un trentenaire tué par balle samedi à Troyes, une enquête pour meurtre est ouverte, c'est ce qu'indique le parquet, confirmant une information de l'Est Éclair. L'enquête a été confiée au commissariat de Troyes et à la police judiciaire de Reims.
1: Déception sur le Tour de France pour Pauline Ferrand-Prévot sur le contre-la-montre.
3: La coureuse rémoise a franchi la ligne d'arrivée un peu avant 17h40 avec 2 minutes 13 de retard sur la Suissesse Marlène Rösser qui a remporté cette quatrième étape dans le vignoble de Bourgogne. Demain, cinquième étape, 140 km entre Mâcon et Belleville-en-Beaujolais. Lilian, donc les orages, jusqu'à quelle heure?
1: Eh bien, jusqu'à 21h, 22h, nous dit Météo France. Nous sommes donc, comme vous le disiez, en vigilance jaune, toujours hein, dans la Marne, dans les Ardennes et dans l'Aube pour ce phénomène orage. C'est donc un ciel bien encombré. Pour les températures, mais c'est un peu chaud et ça donne une impression d'humidité. Voilà, chaleur et température 28 à 31 degrés actuellement, ça donne donc une sensation d'humidité. On est un peu moite, voilà ce que vous pourrez dire. 28 à Givet, Fismes, Châtelet-sur-Rotourne, 29 à Cézanne, Châlons-en-Champagne, 30 degrés à Charleville-Mézières, Suippes et Épernay, 31 à Reims et Rethel. Alors demain, mercredi, ce sera vigilance verte. En tout cas, pour le moment, c'est ce qui est annoncé. Le beau temps dominera malgré quelques passages nuageux en milieu de journée, 28 à 30 degrés. Puis pour jeudi, la journée sera belle, le soleil est largement présent, nous dit Météo France, 26 à 27 degrés. Bonne soirée, Sophie, merci.
3: Bonne soirée.
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1: Où que vous soyez, en tout cas à la maison, au travail, en voiture, c'est ici Champagne Ardenne qui régale avec Supertramp. Voici Give a Little Bit.

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0: Tout va bien. Enfin, ça fait mal. Mais tout va bien. En tout cas, ça fait mal. C'est le titre que va nous chanter Vita d'ici quelques minutes. Restez avec nous. On parlera aussi d'une cave. Mais pas n'importe laquelle. Une cave au coquillage. Rendez-vous compte, c'était tropical. En Champagne, c'était la mer. Ouais, ouais, si, si, c'était de l'eau et que de l'eau. Et ce sera à découvrir d'ici quelques minutes. On vous promet un vrai terrain de carte postale. Et puis on parlera aussi tout à l'heure de visite guidée. On restera dans les caves, mais des caves médiévales. Cette fois-ci, ce sera à Châlons en Champagne. Et puis on plongera aussi dans les coulisses de la télévision tout à l'heure pour parler d'Éric Jean-Jean et du magazine Fréquence Star de retour. Et puis les petits plaisirs de cet été, ce seront ceux de Ghislaine tout à l'heure.

0: Ici Champagne-Ardenne avec Vita, ça fait mal.
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0: Et plouf, on se baigne dans la Champagne-Ardenne. Oui, oui, puisqu'à l'époque, la Champagne-Ardenne, il y a de nombreuses et de nombreuses et de nombreuses années, la Champagne-Ardenne, c'était l'océan. Frédéric Houchard nous présente aujourd'hui la cave aux coquillages avec, pour commencer, quelques explications sur ce que c'est. Elle était ce matin au micro de Sébastien Giton.
3: Alors, la cave aux coquillages, c'est un petit peu une cave insolite en Champagne qui va sortir un petit peu de l'ordinaire, puisque cette cave-là va témoigner d'une Champagne tropicale recouverte par les eaux. Donc, précisément, il y a 45 millions d'années.
4: On voit pas forcément des bouteilles de champagne, si, dans la cave?
3: Un tout petit peu, mais on va dire vraiment que le sujet principal, ça va être vraiment les coquillages qui peuplaient cette mer donc du Lutétien. C'est cette période donc, de 45 millions d'années.
4: 45 millions d'années.
3: Dans nos caves.
4: C'est dingue. Et d'ailleurs, je crois savoir que vous continuez toujours à creuser la cave. Hein. Ça s'arrête pas?
3: Ah oui, tous les jours. Dès qu'on n'est pas en visite, justement, on poursuit nos recherches et nos creusements.
4: On y accède facilement parce que certains de nos auditeurs à l'écoute là doivent se dire, bah dis donc, on va mettre du matériel de spéléo, etc., etc. Non, pas du tout.
3: Alors, ça se situe à Fleury-la-Rivière, donc vraiment petit village niché hein, dans la montagne de Reims, entre Reims et Épernay. Oui. Donc voilà, c'est accessible en véhicule largement et facilement.
4: Voilà, mais pour descendre dans les caves aussi, tout va bien, on peut se rassurer, on y va en famille. Alors finalement, le public qui vient vous visiter, ce sont plus des gens intéressés par l'histoire, par, j'allais dire, même la préhistoire finalement, puisqu'on y retrouve des vestiges d'endroits anciens, coquillages, choses comme ça. Plus ce genre de public-là que des gens qui aiment le champagne, on est moins dans l'œnotourisme.
3: Oui, un petit peu moins. Bon, on reste quand même un petit peu sur le sujet, puisqu'on marque le lien quand même avec la géologie, qui va être importante sur la culture de notre vigne et du vin. Mais après, en termes de public, c'est vraiment de tout, hein, des curieux, effectivement, qui viennent à la découverte de la région, des un peu plus initiés à la géologie, à la paléontologie, et vraiment des novices qui ne savent pas du tout ce qu'ils vont découvrir.
4: Parce que vraiment, voilà, en parlant de géologie, de paléontologie, ceux qui sont très branchés sur le sujet, ils vont venir y chercher des informations, y voir des choses.
3: Un petit peu, oui. C'est-à-dire qu'on est aussi un centre de recherche. On accueille des scientifiques et des étudiants, mais aussi on peut accueillir des stagiaires, on va dire, de gens qui aiment le sujet et qui peuvent devenir paléontologues le temps de quelques heures sur des petites initiations qu'on organise.
4: C'est quand même assez dingue de se dire ça et se souvenir, même si nous, évidemment, on l'a pas connu puisqu'on parle de 45 millions d'années, mais se dire que notre Champagne, bah, à l'époque, c'était des océans, en fait. C'est ça qui est fou, quoi.
3: Complètement. Il y avait des bulles, mais celle-ci, c'était des bulles de la mer.
4: Oui, tout à fait. Je dois dire, j'ai une petite préférence pour nos bulles aujourd'hui. Mais enfin, cela dit et mis à part, c'est ouvert en ce moment, évidemment, alors déjà toute l'année, mais en ce moment, sur cette saison estivale particulièrement, vous accueillez beaucoup de public. On fait comment? Il faut réserver? C'est ouvert de quelle heure à quelle heure?
3: Oui, effectivement, c'est préférable de réserver puisque les visites sont uniquement guidées. Donc, il nous faut des guides disponibles et on est limité par personne dans le nombre des groupes. Donc, voilà, il faut appeler par mail ou si on peut réserver également sur notre site internet. Et donc, on a des ouvertures de visites le matin et l'après-midi.
4: Vous êtes comment, prête à plonger de nouveau dans les cages? Vous y allez comment, vous, dans les caves?
3: Oui, alors, dans les caves, autant nous que les visiteurs, il fait frais, 12 degrés, donc ça, surtout à cette période estivale, il y a une belle différence de température, donc pour tout le monde, c'est bien d'avoir une petite veste, donc voilà, dès que je vais raccrocher, je vais aller chercher mes coquilles aussi.
0: Pas mal, ça. Bon, venez découvrir sous les vignes ce site fossilière riche en coquillages, preuve donc de la présence d'une mer tropicale recouvrant la Champagne il y a 45 millions d'années. Toutes les infos sur géologie-œnologie.fr.
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0: Lucie, avec Pascal Obispo qui arrive et puis Should I stay or should I go? Voici les Clash tout de suite.

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1: Ici Champagne Ardenne, avec Lucie, très belle chanson, magnifique morceau de Pascal Obispo. Restez avec nous dans les prochaines minutes. On s'intéresse bien sûr au Tour de France, on s'intéresse avec le journal du Tour, on s'intéressera aussi à vos sorties, l'idée de sortie en Champagne Ardenne, avec un monument historique classé depuis 1920. Et pour la musique, le nouveau titre de Bruno Mars arrive d'ici quelques secondes, ce sera On My Soul.
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0: Qu'est-ce qu'il est bien ce titre, le nouveau de Bruno Mars, c'était On My Soul. Belle fin de journée, bon début de soirée avec ici Champagne Ardenne. Voici tout de suite le Tour de France Femmes avec le journal du Tour.
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2: Bonsoir à tous, c'est le journal du Tour de France Femmes avec à la une un nombre ce soir, 133, soit le nombre de secondes de retard de Pauline Ferrand-Prévot, française tenante du titre sur ce Tour de France. 133 secondes de retard sur la vainqueur du jour de la Suissesse, Marlène Réusseur, 2 minutes 13 concédées sur les 21 km du contre-la-montre entre Gevrey-Chambertin et Dijon. Pauline Ferrand-Prévot qui avait promis qu'elle s'était bien préparée mais n'avait pas couru de contre-la-montre officiel depuis 5 ans et qui, si elle est sans doute déçue de cette performance, l'a bien masquée à son arrivée.
3: Sincèrement, je ne savais pas à quoi m'attendre, donc je ne peux pas être déçue. Après, voilà, j'ai donné le meilleur de moi-même, c'était pas assez. Mais voilà, je suis fière de m'être battue comme je me suis battue aujourd'hui, parce que j'ai tout donné. Je n'ai pas d'excuses, j'étais simplement moins forte. Et voilà, maintenant, il va falloir aller essayer de grappiller pas quelques secondes, quelques minutes. Donc ça va être un beau challenge.
2: Et oui, effectivement, Pauline Ferrand-Prévot qui pointe à 2 minutes 13 de Marlène Réusseur, la nouvelle maillot jaune. La Norvégienne Oxette, en effet, n'a pas su le conserver. Pauline Ferrand-Prévot à 1 minute 59 derrière sa rivale, la néerlandaise Demi Vollering, troisième du contre-la-montre aujourd'hui. Pauline Ferrand-Prévot qui a en fait perdu du temps sur toutes les favorites ou presque. Est-ce que c'est fini pour elle? Réponse du consultant vélo de Radio France, l'ancien professionnel et maillot jaune sur le Tour de France, Jean-François Bernard.
4: Non, je pense qu'aujourd'hui on a vécu une étape où on attendait de savoir où on était Pauline Ferrand-Prévot par rapport à Demi Vollering. Ben on le sait, elle a plus de 2 minutes ce soir, donc ça va être très très compliqué, mais faut garder espoir, hein. Demain il y a une étape qui est très compliquée dans le Beaujolais, c'est une classique, et ensuite on aura le Mont Ventoux, c'est un enchaînement de 2 jours où elle a peut-être la possibilité de renverser la situation. De toute façon elle n'a pas le choix, faut passer à l'attaque. Elle va certainement réfléchir ce soir avec son équipe, avec ses coéquipières aussi, parce que faudra que ce soit un travail d'équipe, et puis on verra. Je pense que ça reste haletant, on va dire, jusque encore dans les 48 heures, va se passer des choses.
2: Jean-François Bernard, effectivement sur la déception pour Pauline Ferrand-Prévot, mais encore de l'espoir, et il faut voir le verre tricolore à moitié plein après ce contre-la-montre et observer la très bonne performance de la Bretonne Cédrine Kerbaol, 54 secondes seulement de concédé sur les 21 km du contre-la-montre, et résultat, une troisième place au classement général à l'issue de cette étape.
5: Un chrono bien réalisé, il y avait mon entraîneur dans la voiture derrière et il était très très positif dès le début du chrono. Ça m'a vraiment motivée, le public sur le bord des routes aussi, ça m'a vraiment motivée. Et puis j'ai jamais cessé d'y croire. Et le but c'était d'aller chercher le kilomètre de plus chaque dizaine de secondes du parcours. Voilà, le tour c'est mon objectif cette année vraiment. Et de mauvaises jambes, ça aurait vraiment été la déception. Donc voilà, on a vraiment préparé ce chrono et ce tour aussi. Donc non, c'est satisfaisant.
2: Cédrine Kerbaol, Jean-François Bernard, Pauline Ferrand-Prévot, que vous avez donc pu entendre alors que l'arrivée s'est jugée il y a à peu près une demi-heure, grâce à toutes les équipes d'ici mobilisées sur la ligne d'arrivée à Dijon, ici partenaire du Tour de France Femmes. On vous le rappelle, je vous récapitule donc les maillots distinctifs pour que vous puissiez suivre l'étape de demain à votre aise. En jaune, la championne du monde du contre-la-montre, Marlène Réusseur, la Suissesse, juste derrière elle à 14 secondes Demi Vollering, et donc sur la troisième place du podium, la Française de l'équipe IF Education Oatly, Cédrine Kerbaol. Paula Blasi, l'Espagnole, portera demain le maillot de meilleure jeune. La montagne toujours sur les épaules de Puck Peters, le maillot à poids, et puis le maillot vert porté évidemment par Lorena Vibes qui a remporté les 2 premières étapes. Demain, est-ce qu'on va se reposer pour autant après ce contre-la-montre? Évidemment que non, plus vite, plus haut, plus fort. La devise olympique pourrait clairement s'appliquer à ce Tour de France Femmes. Demain, 140 km entre Mâcon et Belleville en Beaujolais. Très vallonné, Marion Rousse, la directrice du Tour.
6: Il n'y aura pas un mètre de plat, pratiquement 3000 mètres de dénivelé positif. Et puis surtout, on a ce fameux Mont-Bruy. C'est une ascension qui sera située à moins de 10 km de l'arrivée. C'est 3 km à pratiquement 8% de

0: moyenne et le placement en bas sera hyper important parce que la route est vraiment pas large. Au sommet, ça sera une descente pour rallier l'arrivée et qui sera également très difficile à gérer.
1: Le Mont Brouilly peut-être pour creuser des écarts encore au général ou les réduire pour Pauline Ferrand-Prévot après les 2 minutes 13 concédées aujourd'hui. On suivra ça demain, toute l'après-midi évidemment, ici, radio partenaire du Tour. Alors, bonne soirée et à demain.
2: Merci beaucoup et à demain effectivement. 18h35, l'agenda de votre été en Champagne-Ardenne avec l'Office de tourisme de Châlons-en-Champagne avec les mercredis d'août. Ce sont des visites guidées avec demain cave médiévale. Laurence Padiou de l'Office de tourisme de Châlons-en-Champagne nous en dit plus.
3: Cette visite qu'on intitule Châlons 2000 ans d'histoire, c'est en 1h30 une découverte de l'ensemble du patrimoine du centre historique de Châlons. Châlons, comme vous le savez, est ville d'art et d'histoire et possède un très riche patrimoine sur toutes les périodes, du Moyen-Âge jusqu'à aujourd'hui. Et donc cette visite permet de connaître l'histoire de Châlons depuis l'époque des Romains jusqu'à aujourd'hui. Voilà, des monuments comme la cathédrale Saint-Étienne, Notre-Dame-en-Vaux, mais aussi la place de la République qu'on appelait avant la place du marché au blé où se tenaient justement les premières foires de Champagne. Et la visite se termine par la visite des caves médiévales, des caves qui se trouvent place Foch sous la galerie de l'hôtel de ville. On passe du 21e siècle en quelques marches au 13e et 15e siècle, des caves voûtées qui sont particulièrement remarquables.
2: Merci beaucoup Laurence Padiou de l'Office de tourisme de Châlons-en-Champagne. C'est au prix de 8 € par adulte. Les réservations et les renseignements à l'Office de tourisme. Et puis, c'est la plus grande église de style classique du département de la Marne, la collégiale Notre-Dame de l'Assomption. Elle a nécessité 125 ans de travaux. Elle est classée monument historique depuis 1900 ans. L'édifice vous ouvre ses portes pour une visite majestueuse. Tableaux, retables, orgues et autres curiosités sont à ne pas manquer. Découvrez la collégiale grâce à l'application smartphone. Découvrez Vitry-le-François.
3: Cette visite.
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2: Avec France Gall, tout de suite et des branches. Belle soirée avec Ici Champagne-Ardenne.

0: 18h41. Et on débranche la lumière. Oui, oui, on débranche la lumière. Ici. Parce que dans les coulisses, il fait plus sombre. Oui, les coulisses de la télévision. Où nous emmène Johan Rock ce soir. Vous nous emmenez dans les coulisses du magazine Fréquence Star, qui après une longue pause est de retour sur la TNT.
1: C'est une émission emblématique des années 90. Diffusée à l'époque sur M6, elle a fait son retour en septembre dernier sur W9. Et désormais, c'est Éric Jean-Jean qui l'anime. Ah, je crois qu'on sonne à la porte.
2: Hello.
3: Jeanne Masse dans ma maison.
2: Comment tu vas?
3: Je suis trop content de t'avoir. Mesdames, messieurs, Jeanne Masse est à la maison. Vas-y, vas-y, passe devant, Jeanne.
1: Pour cette nouvelle version de Fréquence Star, la production a conservé les fondamentaux du programme. Un entretien en tête-à-tête, mené dans une ambiance intimiste, prompte à recueillir les confidences des artistes. Une atmosphère dans l'esprit de celle insufflée à l'époque par Laurent Boyer, dont s'est inspiré son successeur, Éric Jean-Jean.
4: J'ai beaucoup parlé avec lui avant de commencer le programme. Lui, il avait un truc très intello autour de la philo, de la psycho, etc. Moi, je suis plutôt dans viens à la maison, on va boire un café, on va discuter, puis on va se raconter nos vies les yeux dans les yeux, tu vois. C'est pas tout à fait la même chose, mais ouais, l'idée, c'est de faire accoucher les gens. Ouais. Ce qui reste fondamentalement la même chose, c'est que c'est un homme, moi en l'occurrence, qui rencontre un artiste pendant une heure et qui lui pose des questions avec un gros retour sur qui il est et son enfance, quoi.
1: Du Fréquence Star d'il y a 30 ans, on se souvient des émissions réalisées en extérieur, le Massif Central avec Jean-Louis Murat, ou bien Los Angeles en compagnie de David Hallyday. La nouveauté désormais, c'est que le programme est tourné dans l'appartement parisien de l'animateur, dont le salon fait office de studio télé.
4: Donc l'équipe télé débarque chez moi à 8h du matin, ils démontent tout et ils mettent les deux fauteuils Fréquence Star qui sont pour le coup pas mon mobilier à moi, et il y a des trucs pour éclairer partout, etc. Et une salle de maquillage dans ma chambre, hein, pour info. À force, je vais leur demander de me refaire la peinture, c'est une bonne idée, Johan.
1: Un peu de ménage quand même avant le tournage.
4: Oui, alors non, ça c'est un deal, c'est mon amoureuse qui a dit, ok, ils viennent à la maison, ok, c'est cadeau. En revanche, il y a 2 heures de ménage. Que
1: avant ou après
4: de... c'est après. Quel salaud. Non, en fait, quand je m'en vais, il y a encore l'équipe de tournage. Et quand je reviens le soir, ils ont tout remis. Donc en fait, c'est très bizarre. J'ai l'impression que c'est un peu irréel la manière dont ça se passe.
1: Pour cette saison retour, le casting des invités mixe habilement nouvelle génération et valeurs sûres. De Julien Libre, ex-candidat de la Starac, à Chantal Goya, en passant par Pascal Obispo, Jeanne Masse ou Sébastien Tellier, le spectre musical couvert est on ne peut plus éclectique. En attendant que l'émission revienne à la rentrée sur W9, tous les épisodes de ce Fréquence Star Nouvelle Génération sont à voir sur la plateforme M6+.
0: Merci beaucoup Johan Rock.
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0: Et la musique, ici Champagne-Ardenne après la télévision. Bien sûr, on monte le son de la radio. Voici Urgent et c'est Foreigner.

0: Foreigner en 1981 sort ce titre Urgent. Si vous aimez les années 80, à 19h, juste après le journal, ce sera 100% années 80 avec Laurent Petit-Guillaume.
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0: D'ici là, on prend la température. La température de vos plaisirs, les petits plaisirs de l'été avec ici Champagne-Ardenne. Écoutez Ghislaine ce soir.
3: Quand il fait chaud, quand c'est la canicule, eh ben moi j'aime bien me mettre en tongs. Bonjour, c'est Ghislaine. Donc je suis de Épernay. Mon petit plaisir de l'été, c'est de faire du VTT dans les vignes. Le grand air, les paysages, la nature. L'été, je suis plus Ricard, rosé. Je suis un peu épicurienne, donc j'aime bien en fait de tout. J'aime bien boire de tout, j'aime bien manger de tout. Quand il fait chaud, quand c'est la canicule, et ben moi j'aime bien me mettre en tongs. Hein. C'est, j'aime bien avoir les pieds au frais, aérés, et j'aime bien les tongs.
4: Aïe, aïe, quelle chaleur, la réverbération. Là.
3: Quand j'étais jeune, effectivement, j'aimais bien la mer. Bon, maintenant, je préfère plutôt la campagne, la nature. J'aime bien cette thérapie avec cette forêt, et ça c'est nécessaire.
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3: Voilà, moi je recommande beaucoup la Picardie. On dit, oui, les Picards, etc. Mais cela dit, les Picards, eh ben, ils ont des belles forêts. Ils ont du beau patrimoine. Et puis, il n'y a pas vraiment de spécialité pour manger. Mais en tout cas, on s'y plaît en forêt de Compiègne. Et ça rafraîchit, surtout quand il fait chaud l'été. Si vous avez l'occasion de vous présenter du côté de Pierrefonds, vous avez un très beau château. Je recommande également Chantilly. Et puis après, vous avez des très belles abbayes, etc. Mon souvenir d'été, effectivement, c'était la Corse, c'était avec les amis. Je vais pas passer pour une alcoolique, mais bon, c'était quand même les apéros, le barbecue, et puis bah ces visites, en fait, et puis ces moments avec les villageois. On avait eu l'occasion, malheureusement, on a perdu cette amie, mais qui était vraiment locale et elle nous a servi de guide. Ça a été des moments très touchants.
6: Non, je sais pas si c'est l'air marin ou quoi. J'ai l'impression que cette nuit. Je vais dormir comme une masse.
3: Musique d'été, j'aime bien tout ce qui est un peu soleil, le zouk, etc. Donc ça, j'aime bien. Jacques a dansé, qu'a dansé, nanana, zouké. Il y a un festival que j'apprécie beaucoup, c'est Flâneries Musicales. C'est festif, il y a cet orchestre, ce feu d'artifice, et puis l'endroit est beau. Ça se passe dans le parc de Champagne à Reims, et ça je le recommande à tout le monde parce que c'est vraiment des bons moments. Et moi je souhaite à tous les auditeurs d'ici une belle vie, heureuse, et puis de profiter de chaque moment, d'être heureux tout simplement. Et je souhaite évidemment un bel été à tous et à toutes, avec ici Champagne Ardenne.
0: Merci beaucoup Ghislaine, c'est avec grand plaisir qu'on vous écoute chaque soir dans vos petits plaisirs de l'été. D'ailleurs, c'est à retrouver aussi sur notre site ici.fr. 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On y écoute Céline Dion tout de suite. Bonjour, pardon, merci.
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0: Merci.
1: C'est nous qui disons merci. Hein. Merci beaucoup. Céline Dion avec ce titre. Bonjour, pardon, merci. Restez avec nous à 19h. On fait un nouveau point sur l'actualité. Ce sera le journal. D'ici là, on a encore de la bonne musique à partager avec vous et à vous proposer, notamment un indémodable, un titre culte de la carrière et de la discographie d'Elton John. Restez avec nous.
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4: Allez, on écoute maintenant le témoignage que Nathalie nous a laissé sur le WhatsApp d'Ici Champagne-Ardenne.
5: Bonjour toute l'équipe d'Ici Champagne-Ardenne. Je voulais apporter mon témoignage dans l'émission en tant que donneuse de sang, c'est vraiment essentiel.
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6: Merci à vous et bonne journée.
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0: Merci d'être avec vous, nous, et d'avoir choisi Ici Champagne-Ardenne, il est 19h. Et à 19h, le journal avec Valentin Bertrand.
2: La piste d'un incendie volontaire privilégié dans le Var après l'importante reprise de feu survenue en fin de semaine dernière dans le massif du Gros Bessillon. Au total, plus de 6500 hectares ont été parcourus par les flammes. Elles ne progressent plus, mais le risque reste élevé. Mathilde Vinceneux, vous avez suivi toute la journée les manœuvres des pompiers pilotés depuis leur centre de commandement à Carcès. Un travail compliqué par les conditions météo défavorables.
3: Oui, il y a toujours du vent de sud-est avec des rafales jusqu'à 40 km/h et des températures très chaudes jusqu'à 36 degrés cet après-midi. Alors dans les villages autour du massif du Gros Bessillon, l'angoisse des reprises est toujours là. Stéphane et Raouda habitent la commune de Montfort. Ils ont dû fuir leur maison il y a quelques jours. Leur quartier a été en partie dévoré par le feu, alors ils ne dorment que d'un œil.
4: On reste vigilant et si je fais une sieste, ma femme reste éveillée pour pouvoir surveiller les feux tout simplement.
5: Oui, on a encore nos valises, nos sacs qui sont encore chargés pour repartir à tout moment.
4: Mais c'est vrai qu'entre les hélicos, les camions et tout ça, c'est vrai que ça génère un stress assez incroyable.
3: Des hélicoptères bombardiers d'eau sont toujours déployés pour assurer des largages et deux Canadair sont prépositionnés pour reprendre les rotations si besoin. Les pompiers se préparent aussi au retour du Mistral à partir de demain, un vent qui va encore une fois changer de sens. Le lieutenant-colonel Laurent Lopez, commandant des opérations de secours pour les pompiers du Var.
6: On se veut quand même plutôt rassurant, même si on doit être vigilant, parce qu'effectivement, ce vent et ces températures chaudes, on n'est pas à l'abri d'une réactivation, d'une reprise qui pourrait nous amener à refaire quelques hectares.
3: Il faudra encore quelques jours pour venir à bout de cet incendie, prévient le préfet du Var.
2: Et demain encore, le département du Var fera partie des 13 d'un grand quart sud-est maintenu en vigilance orange canicule. Mêmes inquiétudes dans la Drôme, aussi en alerte, où le feu progresse toujours dans le massif du Claps, au sud de 10, 150 hectares parcourus en 24 heures, un secteur escarpé, toujours difficile d'accès pour les pompiers. Elle n'a pas survécu à ses blessures, la mère de famille gravement brûlée par son compagnon qui s'était immolé par le feu il y a 2 semaines à Lens dans le Pas-de-Calais et décédé, annonce du parquet de Béthune. Le nouveau-né du couple également touché et lui toujours dans un état jugé précaire. La Gironde s'apprête à devenir le premier producteur de saumon en France. L'État valide la construction d'une grande ferme-usine dans l'estuaire du fleuve. Un élevage qui doit produire à terme 10 000 tonnes de saumon par an. Pourtant, des ONG, des habitants, des parlementaires se sont opposés à ce projet qui divise, Grégoire Le Callot, jusqu'au gouvernement.
7: Il faut dire que c'est un projet d'une ampleur exceptionnelle. Une véritable usine à saumon de 14 hectares va s'installer au bout de l'estuaire de la Gironde. Financée par des capitaux singapouriens, la société Pure Salmon va débourser 280 millions d'euros pour la construire. La préfecture y voit plusieurs avantages. La création de 250 emplois, la reprise d'un site industriel en friche et une production sur le sol national du poisson le plus consommé par les Français, aujourd'hui presque importé en totalité. Mais pas moins de 27 ONG ont lancé un appel contre ce projet. Qualifié de totalement démesuré, accusé de rejeter des boues dans le plus grand estuaire d'Europe, une centaine de parlementaires ont déposé l'an dernier une proposition de moratoire à l'Assemblée nationale. Il n'a pas été examiné. Et la ministre de la Transition écologique, Monique Barbu, a fait part de son opposition à titre personnel contre l'avis de son collègue de l'industrie, Sébastien Martin. La société Pure Salmon tente de rassurer de son côté en garantissant un impact, je cite, maîtrisé sur la biodiversité.
2: Et vous retrouvez un dossier complet sur ici.fr. Le maillot jaune change à nouveau d'épaule sur le Tour de France Femmes, désormais endossé par la Suissesse Marlène Reusser, vainqueur du contre-la-montre en Côte d'Or. La favorite chez les Françaises Pauline Ferrand-Prévot passe elle à côté, elle termine 34e. À l'Euro de natation, le 10 km, première épreuve dans la Seine, n'a pas souri aux Français, pourtant favori. Le meilleur tricolore, Logan Fontaine, arrive 9e, loin derrière l'Allemand Florian Wellbrock, vainqueur de l'épreuve. Déception sportive donc, mais le public, lui, a été séduit, Marion Ferrer.
8: Des supporters qui ont pu profiter de la course depuis les quais et les ponts parisiens et surtout depuis l'île aux cygnes.
9: C'est super chouette le fait qu'on puisse suivre pendant tout, qu'on voit le départ et l'arrivée, c'est super, super bien.
10: Ouais, c'est pas mal pour regarder la course. Ouais.
8: La Tour Eiffel en arrière-plan, de quoi rappeler de bons souvenirs à ceux présents lors des Jeux Olympiques, comme Stéphane, 55 ans, et son fils. Ils se sont postés sur le pont de Grenelle pour admirer les nageurs et les encourager. Casquette de Paris 2024 vissée sur la tête.
11: Ah bah, le décor port, il est magnifique. Hein. Alors, je sais pas si les nageurs, ils voient ce que nous, on voit, mais belle carte postale. Quoi.
8: Paul, 26 ans, lui, est ravi de voir l'héritage des JO perdurer.
10: Ça, c'est cohérent. On arrive quand même à continuer à faire des compétitions ici. Donc, c'est ça, c'est pas du one shot. Donc, ça, on pense que les JO, ça a été bénéfique pour ça aussi.
8: Du côté des athlètes français, en revanche, la mine est fermée. Le parcours plus abrité, moins exposé au courant, ne les a pas favorisés. Marc-Antoine Olivier, 10e aujourd'hui, pense déjà à la suite.
12: On va bien récupérer. On a un staff de qualité. Et puis, voilà, on va essayer d'aller chercher des podiums sur les prochaines courses.
8: Séance de rattrapage pour les Bleus dès demain matin avec le 5 km.
2: Marion Ferrer.
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0: Le temps pour cette fin de journée, alors attention, on est encore en vigilance jaune pour le phénomène orage, cette vigilance qui va disparaître pour laisser la place à une vigilance verte et une situation normale cette nuit. Alors pour les orages, il peut y en avoir encore ce soir jusqu'à 21h, nous dit Météo France. Actuellement pour les températures, elles sont comprises entre 28 et 30 degrés pour demain mercredi. Alors le soleil restera largement présent, même si des nuages de passage élevés tenteront de voiler un petit peu le soleil. Pour les températures, elles seront comprises entre 27 et 30 degrés.
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14: Bonsoir à tous, les années 80 sont de retour pendant une heure et elles sont bien décidées à vous offrir de la bonne humeur, du sourire et peut-être un petit frisson nostalgique. Il y aura des tubes et des souvenirs, ça commence comme ça.

0: Indochine, c'était Troisième Sexe.
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0: Une chanson avant-gardiste, véritable hymne à la tolérance sexuelle, sortie en 85, qui évoque la question du genre. Un texte écrit par Nicolas Sirkis après un voyage à Londres. Là-bas, il découvre la vague des groupes comme The Cure ou Depeche Mode qui sont tous maquillés. Il trouve ça joli, sympa et intègre ce look pour exprimer sa tolérance. Allez, après le Troisième Sexe, on va passer aux Fesses de George Michael. C'est le titre et c'est de l'anglais, hein, Fesses. Oui, me dites pas que vous avez pensé à autre chose.
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0: Muriel Dax était tropique. La Belgique, c'est pas un grand pays en superficie, mais question artiste, c'est carrément une planète. Muriel Dax fait partie de cette grande famille de Belges qui sont venus enjoliver notre top 50. C'est un peu la Angèle des années 80. Tropique, succès de l'année 86. Et puis dans un instant, le retour de Jermaine Jackson et Piazzadora, When the Rain Began to Fall. C'est pas une prévision météo, hein, je vous rassure, c'est juste un tube, juste après ça.
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1: 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Ça continue, mais avant cela, quelques infos près de chez vous.
2: Merci Laurent. On vous rappelle les départements de la Marne et des Ardennes en vigilance jaune pour les orages, avec un ciel bien encombré et des orages qui sont possibles toute cette fin de journée. Les températures, elles sont comprises entre 28 et 31 degrés. 28 à 31 degrés, c'est également les températures que nous aurons demain, mercredi. Alors pour le soleil, il sera présent, mais ce sera plutôt rare dans l'après-midi puisque les nuages seront de retour. Et puis pour la journée de jeudi, le temps sera ensoleillé. Voilà ce que nous dit Météo France. Toute la journée, pour les températures, elles seront comprises entre 25 et 27 degrés.
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0: Jean-Jacques Goldman, c'était Envole-moi.
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0: Un monument dans la carrière de Jean-Jacques Goldman, sorti en janvier 1984. Allez, petit repère historique, 1984. La France devient championne d'Europe de foot grâce à Platini. Carl Lewis est la vedette des JO de Los Angeles. Alain Prost remporte le Grand Prix du Portugal. 1984, c'est aussi la sortie du premier Dixman. Ah oui, je me souviens. Et le lancement par la marque à la pomme de son premier ordinateur à usage personnel. Allez, on laisse 84 de côté, on recule de 2 ans. Imagination, just an illusion.
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0: Ainsi soit je, c'était Mylène Farmer. Tube de l'année 1988. Et pour rappel, tous les tubes de Mylène Farmer sortis dans les années 80, entre autres, hein, vous pouvez les retrouver grâce à notre web radio 100% années 80 sur l'application ICI ou ICI.fr. Qu'on se le dise. La suite de votre soirée, c'est de la musique dès 20h. Les essentiels de Décibel avec Émilie Mazoyer. Mais restons dans les années 80. Axel Bauer arrive à bord de son cargo juste après ça.
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2: Laurent et Mathieu, bonsoir à tous les deux.
3: Salut Émilie.
4: Salut.
2: Salut. Adichats, messieurs. Vous êtes en direct d'ici Gascogne, à Mont-de-Marsan, grâce aux moyens techniques de Jean-Baptiste qui est avec vous sur place. Ici Gascogne, merci d'avoir pu organiser ça parce que c'est très compliqué de vous avoir en studio avec nous à Paris, hein, The Inspector Clouseau.
3: Oui. Oui, c'est juste que voilà, s'il nous faut 3-4 jours pour arriver sur Paris, quoi.
2: C'est ça. Alors pas parce qu'ils viennent en trottinette, pas du tout, mais parce que je pense que ces deux messieurs, Laurent et Mathieu, ont les emplois du temps les plus compliqués de la planète. Imaginez qu'il faut combiner un emploi du temps de rockstar et un emploi du temps de fermier, d'agriculteur, et puis aussi de temps en temps quand même un petit peu de vie personnelle, privée, familiale et amicale. Et ben ça fait que voilà, on peut pas débarquer effectivement à Paris en 3 secondes. Donc c'est super de vous avoir. À Mont-de-Marsan. On va parler de votre album Less is More, mais avant, je voulais qu'on réécoute quelques notes de la chanson avec laquelle je vous ai découverte, histoire de vous renvoyer aussi, vous, un peu dans le temps.

0: Alors ça, c'est les tout débuts de The Inspector Clouseau, hein. C'était en 2010. Et vous, alors si vous êtes des amis de 30 ans, vous faites de la musique sous le nom de The Inspector Clouseau depuis 2008. Si à l'époque, je vous avais dit, on se reverra dans plus de 15 ans et vous aurez fait 10 albums et 1600 concerts, vous m'auriez cru ou pas?
1: Non, on savait pas. C'est sûr que non, parce que avec Laurent, effectivement, on s'est rencontrés sur les bancs du lycée en maths sup, et on a commencé à faire de la musique ensemble. Et c'était juste le plaisir de faire de la musique. Donc on se projetait pas ni professionnellement ni quoi qu'est-ce au-delà. Ouais. Et il s'est trouvé que à force de faire de la musique, ça plaît. Comme tu l'as dit tout à l'heure, French Bastards, on a eu la chance que ça a plu au Japon,
0: oui,
1: en premier, qui a fait que ça a déclenché des choses en France et en Europe et ailleurs dans le monde. Mais sans ça, c'est pas dit que on soit là encore au micro à parler, quoi.
0: Ouais, mais à parler et surtout à tourner, parce que tu citais le Japon, mais vous jouez régulièrement aux États-Unis, on vous a vu en Australie, au Chili, au Brésil, en Afrique du Sud, à Madagascar, en Corée du Sud, enfin, c'est incroyable. Et votre dernier album, Less Is More, il a été enregistré à Nashville. Et alors, j'allais dire, malgré tout ça, parce que un côté succès international pour un groupe de rock, ça tomberait sur n'importe qui, il se grouillerait de quitter femme, enfant et ferme et vos vaches cochons. Et vous, non, vous avez décidé toujours de garder vraiment ces deux activités. Vous êtes un groupe de rock qui tourne à l'international et vous êtes des fermiers à la ferme Lucas, ici dans le sud de la France. Il a jamais été question de négliger l'un pour privilégier l'autre.
2: Non, c'est un choix. Hein. C'est un choix lié à des convictions et aussi un attachement à la famille, et aussi à un territoire qui nous plaît, puisque là, on n'est pas très loin du marché de Mont-de-Marsan, où on foule tous les samedis matins
0: oui.
2: Le stand de la ferme. Donc, on a croisé l'animateur là juste à côté, qui vient au marché de Mont-de-Marsan.
0: Ah ben voilà.
2: Bon, c'est tout ça. Le commentateur du rugby qui est passé juste à côté, on parlait du stade Montois. Là, cette ville-là, c'est vrai que c'est important parce que je pense que c'est aussi un peu lié à notre style de musique. Peut-être que si on faisait de la pop ou peut-être qu'on ferait peut-être pas ça, mais
0: ouais.
2: Nous, ça nous va bien quand même d'être dehors, puis on aime bien être quand même en plein air, quoi. Voilà, d'être dehors, parce que Mont-de-Marsan, ça reste quand même une ville, mais on habite à la campagne, dans un petit village de 300 habitants, et voilà. Donc là, on a quitté le coucher de soleil pour venir faire l'interview, et c'est quelque chose qui nous plaît énormément, autant que jouer, qu'on adore, mais c'est pas une passion de rester dans le milieu de la musique, loin de là. Ouais.
0: Alors la ferme, elle s'appelle Lucas, ça veut dire le chêne en gascon, et donc c'est une ferme agroécologique qui fonctionne en autarcie, c'est-à-dire que les animaux de la ferme ne mangent que ce qui est produit aussi à la ferme. Donc vous produisez des céréales, du maïs, du blé, et vous avez notamment des oies que les fans connaissent bien, puisque à la sortie de vos concerts, c'était pas une blague tout à l'heure, et sur votre site internet, on peut acheter des vinyles, on peut acheter des t-shirts, mais on peut aussi acheter du confit d'oie, des rillettes ou des gésiers. Donc voilà, en plus c'est une ferme qui est, je vais peut-être mettre des guillemets autour de ce mot, mais elle est militante dans le sens où elle va pas du tout dans l'agriculture intensive qui est il me semble la majorité sur la planète.
2: Oui, c'est comme je te disais tout à l'heure, c'est des choix qu'on a fait, c'est-à-dire que les premières années du groupe, notamment par le Japon, par la Chine, par l'Inde, on a eu la chance de jouer dans des pays comme ça, l'Afrique aussi, et on a vu, quand t'as fait une tournée en Chine,
0: ouais.
2: En dehors de Pékin et Beijing, tu reviens, tu fais bon. Bon, qu'est-ce que je fais avec l'écologie, la terre, mes racines et tout ça. Donc ça a été ça le choix, et d'être dans le concret, dans l'écologie concrète, c'est-à-dire la terre, produire des choses, des richesses, fixer du carbone par l'agroécologie, etc., sauvegarder des espèces, parce que c'est des espèces en voie de disparition, la plupart qu'on a, des moutons landais,
0: oui, ou des oies grises des Landes. J'ai vu qu'il y en avait plus, ouais. Beaucoup, et heureusement que vous êtes là pour
2: Il n'y a pas que nous, mais on est avec, il y a le conservatoire des races d'Aquitaine qui fait un super boulot en général sur d'autres trucs. Et donc voilà, les céréales c'est pareil, c'est du maïs paysan. Et bon, c'est un engagement. On fait beaucoup de choses avec l'école du village, puisqu'ils sont venus à Paris d'ailleurs nous voir jouer.
0: Ouais.
2: Et aussi avec l'hôpital Sainte-Anne ici sur des enfants déscolarisés. Donc voilà, le travail de la terre, les ateliers. Comme une réponse, si tu veux, à au changement climatique, etc. Alors c'est tout petit, hein. On est bien d'accord, mais c'est aussi ça
0: oui,
2: t'explique nos choix, quoi. Voilà.
0: Oui, c'est ça. Ça explique vos choix et ça explique aussi pourquoi est-ce que dans des pays justement qui souffrent peut-être encore plus que la France de l'agriculture intensive et de ses conséquences. Je pense aux États-Unis notamment. Oui. Ils vous adorent là-bas quand vous débarquez là-bas. Les fermiers, ils sont contents de vous parler. En fait, et je pense que autant du point de vue musical, mais aussi du point de vue de comment vous voyez votre métier, vous avez plein de trucs à vous dire.
2: Alors oui, parce que souvent on tourne à cause de notre musique dans le Midwest, donc dans le centre. Donc par exemple, quand t'arrives dans le Nebraska ou l'Iowa ou le Dakota du Sud, etc. Donc c'est rempli effectivement de fermiers, de gens qui travaillent beaucoup dans le secteur primaire aux États-Unis, et donc ils nous entendent parler de ce qu'on chante, puisqu'ils comprennent très bien ce qu'on dit.
0: Oui, contrairement à nous. Parce que vous chantez en anglais, j'explique.
2: Oui, voilà. Ils comprennent hyper bien ce qu'on dit. Et puis, chez nous, vraiment, les paroles, c'est vraiment 50% de nos chansons. Et parce qu'on passe beaucoup de temps à ça, c'est dans la tradition de la folk music, hein, quelque part, ou blues. Et donc, ça les touche profondément. Alors même, on a eu d'ailleurs des fermiers qui travaillaient directement pour Monsanto qui sont venus nous voir. C'était à Des Moines dans l'Iowa. Il n'y avait pas de polarisation, il n'y avait pas de conflit. C'était tiens, c'est intéressant ce que vous faites. J'aimerais bien, moi je peux pas, mais c'était curieux. Donc c'est une des parties pour lesquelles on aime beaucoup partir et jouer ailleurs que en territoire conquis. Parce que, on le dit dans les concerts, rigolant en ce moment, on dit la définition du rock'n'roll en 2026, pour nous, c'est aller jouer au fin fond des États-Unis devant des climato-sceptiques. C'est ça pour nous, le rock'n'roll. C'est ça.

0: Burn sur l'album Less Is More qui est sorti l'année dernière, votre 10e album. Laurent et Mathieu d'Inspecteur Clouseau sont ce soir les invités de Décibel. Alors là, c'est une chanson qui est très souriante, mais après, on va pas se mentir, dans l'album, on rigole pas à toutes les chansons. On est d'accord?
1: On est d'accord.
0: Ouais. Il y a par exemple, alors si celle-là quelque part, moi quand même, elle me redonne un petit peu d'espoir. C'est We Win Together, I'm Losing Alone. Cette idée que, faut se serrer les coudes, les gars.

0: Ça paraît dingue de se dire qu'en 2026, avec tout ce qu'on a vu, tout ce qu'on a lu, tout ce qu'on a écouté, il faut encore dire aux gens qu'ensemble, on est plus fort. Mais en fait, c'est vrai, il faut toujours le répéter, presque comme un mantra, non ?
1: Oui, après, nos albums, en fait, représentent ce qu'on a vécu les deux années précédentes.
0: Ouais. Ah oui, donc là, vous rentriez de tournée quand vous avez écrit cette chanson ?
1: Oui, et puis ça dure 2 ans, nous, et puis on tourne après quasi 2 ans dessus. Donc là, on va rentrer dans la deuxième année. Bon, là, comme ça marche pas mal, on va peut-être faire une troisième. Ouais. Et puis, il y a beaucoup de dates cette année, mais et l'année dernière aussi. Mais là, on est déjà en train d'écrire potentiellement le prochain, et on est sur des sujets dont on discute tous les jours, qu'on échange, sur lesquels on philosophe, ou des livres qu'on lit, et c'est l'album dans 2 ans. Donc, c'est voilà les sujets, là, sur... David Henry Thoreau ou We Win Together ou As Stupid As You Can, qui est quand même une référence directe à Guy Debord, sur le fait que on vit dans un monde inversé où le vrai devient un moment du faux, quoi. Ouais. Quoi, c'est la phrase de Debord, quoi. Donc où il y a un documentaire d'ailleurs qui vient de sortir sur Orwell là, récemment, et qui parle exactement de ça. Donc c'est vrai que c'est quand même fou de lire des livres de 67 et de vivre dans l'époque exacte d'aujourd'hui. Donc c'est pas vraiment une critique des réseaux machin, c'est la façon dont on les utilise.
0: Oui, c'est ça.
1: Toujours pareil, parce que ça peut être super, hein, les réseaux. Et nous, on est comme on dit toujours, on n'est pas anti, mais on essaie de trouver des solutions. Il faut trouver des solutions.
0: Voilà. Oui. Et quand vous dites que vous n'êtes pas anti, je trouve que c'est hyper important, parce qu'on peut se dire, mais attends, qu'est-ce qu'ils font ces gars, ils ont un groupe de rock qui a beaucoup de succès, qui est demandé partout dans le monde, et pourtant, ils restent autoproduits, autofinancés, ils sont leur manager, leur tourneur, leur label, etc. C'est pas pour dire que ce que font les autres, c'est pas bien. C'est parce que vous dites, vous, en fait, que aujourd'hui, le fait de prendre la croissance à tout prix, devenir très très riche et très très successful, c'est pas ça en fait la victoire de notre époque, c'est juste que la planète explose pas.
1: Ben ça va être, c'est surtout pour les enfants.
0: Ouais.
1: D'aujourd'hui qui grandissent, et on le voit nous avec les écoles et etc. Nous on est encore dans ce monde là et on a été programmé pour ça. Il faut pas là-dessus, on est cohérent, hein, tu vois, on est pas hypocrite, mais il faut quand même que notre génération, on s'y colle, c'est à nous à construire quelque chose. Donc la ferme, c'est un petit truc, mais par exemple dans le milieu de la musique, on est en train, je pense, de montrer qu'on peut faire des tournées internationales, faire 10 albums, garder son label, être son propre manager, tourner, ne pas signer sur des fonds de pension, on n'a rien contre, mais on n'est pas forcément obligé. Et on n'est pas forcément obligé de... Par exemple, sur Paris, en général, on fait 5 maroquineries à la suite.
0: Oui, au lieu de faire un zénith.
1: Oui, ou un Olympia.
0: Alors,
1: c'est super, la Zénith Olympia, mais c'est plus marrant quand même de faire 5 concerts où on change la setlist et où c'est 2 fois moins cher pour le public. Donc, et on peut amener l'école du village en plus. Donc, tu vois, ça crée des solutions d'économie locale, sociale et solidaire. Enfin, après, il y a des gens qui développent ça beaucoup mieux que nous.
0: Oui, mais vous êtes des exemples concrets. C'est-à-dire, on peut dire, bah, si, regarde, eux, ils le font et ça marche. Donc, moi, je trouve que c'est hyper important.
1: C'est possible,
0: que vous
1: en tout cas.
0: Voilà, ouais. Oui, c'est possible.
2: C'est ce qu'on l'applique. Pour nous, déjà.
1: Après, il y a aussi autre chose par rapport à ta question, quand même. C'est aussi pourquoi on signe pas et tout ça. C'est pour être peinard. Hein. Il y a quand même un truc, parce qu'aujourd'hui, c'est une industrie massive.
0: Oui.
1: Ça a changé quand même, là. C'est une industrie, c'est quasi pire que l'agroalimentaire. Donc, dans l'agriculture, déjà, bon, c'est bon, on connaît.
0: Hein. Oui,
1: tu en es servi.
0: Oui.
1: Mais là, c'est arrivé. C'est en place. Donc le jeune groupe qui démarre aujourd'hui, il a malheureusement pour lui, il a plus beaucoup le choix quand il a du succès. Là, nous, on développe tout le temps des outils pour contourner le diktat des streaming. Par exemple, nous, on est un groupe qui on est sur les plateformes de stream, mais nous, il faut qu'on vende du physique, sinon on perd notre indépendance. Et les gens
0: achètent
1: du physique. On vend beaucoup de physique, on les remercie, et c'est ce qui nous permet de donc on fait des albums enregistrés, en analogique, etc. Et le stream, c'est juste un outil. Pour faire découvrir, pour le physique, ou les concerts, etc. Tu vois, on le tourne toujours comme ça, et sur tous les sujets, on essaie de trouver des solutions, tout simplement. Et il y en a, hein, il y en a plein.

0: toujours des dates de concerts pour vous. Il y en a. Pendant ce temps-là, les gars, qui s'occupe de la ferme?
1: Ça, c'est la question qui revient tout le temps.
0: Ouais, mais parce qu'en pratique, ouais.
1: Oui, oui. Alors déjà, on essaie d'organiser la ferme, et c'est pour ça qu'on ne tourne pas jusqu'à mai, pour que tout soit en ordre et qu'il n'y ait pas trop de boulot pendant qu'on est absent. Et heureusement, il y a Nathalie, la troisième personne aussi qui est à la ferme, qui est la femme de Laurent, qui est actuellement à la ferme, et c'est elle qui gère un peu de savoir si tout va bien.
0: Oui.
1: Elle nous fait des rapports tout journaliers. Si jamais il y a besoin de tâches précises, ben soit on l'a déjà organisé avec les voisins pour intervenir, ou ben s'il y a une cointe, par exemple, ça arrive tout le temps, ben c'est pareil, on va contacter un pote agriculteur qui peut venir aider pour pouvoir dépanner. Voilà, mais heureusement qu'elle est là, c'est sûr.
2: Alors je traduis le mot cointe, c'est du gascon, ça veut dire une emmerde.
0: Ah merci.
2: Ah non, gascon. Désolé.
1: Ouais, c'est vrai.
2: Il faut traduire.
1: C'est vrai qu'on est en local, là, tout le monde a...
0: Je l'avais pas, j'avoue. Mais avec le contexte, j'avais quand même une idée, que c'était pas un truc génial qui arrivait à la pointe.
2: Ouais. C'est une emmerde, en fait. Ouais,
0: la plupart du temps, Vinspector Clouseau, c'est juste guitare, batterie. C'est pour ça que votre label, il s'appelle Fuck the Bass Player. Pas de bassiste.
1: Oui, ben c'est une blague. Hein.
0: Oui, on embrasse les bassistes. On leur en veut
1: c'était,
0: pas.
1: C'était un peu punchline, ça se retenait bien, donc c'était
0: c'est
1: parfait.
0: Vrai.
1: Voilà. Et puis il se trouve qu'il y a plein de groupes qui peuvent attester. C'est bizarre, hein, on en a rencontré plein. À chaque fois, ils disaient on a des problèmes avec.
2: Et en plus, ce qui est marrant, c'est qu'on a croisé des grands bassistes, donc Flea ou Robert Trujillo et tout ça, qui ont découvert le groupe comme ça, parce qu'on sur des festivals et tout ça.
0: Donc Flea, les Red Hot et Trujillo, Metallica.
2: Voilà. Et donc, on leur a offert un t-shirt, quoi. Et ils sont morts de rire. Hein.
1: Des fois,
2: Robert Trujillo, il le portait au Hellfest il y a 2 ans, je crois, son t-shirt Fuck the Bass Player Records.
0: Donc,
2: ouais, et puis pareil, enfin, ça les fait rire, mais un point. Voilà. Une blague.
0: The Inspector Clouseau, donc, n'a rien contre les bassistes, sachez-le, mais c'est vrai que cette formation guitare-batterie, qu'on avait adoré aussi chez les White Stripes, par exemple, je vous ai vu en concert il n'y a pas très longtemps, c'est hyper puissant, en fait, c'est la quintessence du rock, mais c'est vrai que ça va aussi très bien avec votre style. Là, le dernier album, il est très rock, blues, en fait, d'autres instruments, il serait presque en trop. Vous êtes content de cette épure-là?
2: C'est notre but, hein.
0: Ouais.
2: Notre but de carrière et dans l'écriture, c'est d'enlever. On a fait donc un concert avec un orchestre symphonique. Donc là, tu rajoutes un max.
0: Tu rajoutes.
2: Ouais. Tu mets tout, tapis.
0: Ouais.
2: Donc ça, c'était en juillet 2022, ici aux Arènes. Donc et on le sort là, tu sais, pour le recorder là, dans pas très longtemps. Et ça avait été très intéressant de voir. Justement, quand on est passé par la case arrangement avec l'arrangeur, parce qu'on a co-arrangé, il était là, en fait, les gars, on va rajouter des arrangements, mais il y a tout.
0: Ouais.
2: Donc ça, c'est, on a écouté Neil Young avant, fait partie de ces gens. Alors, nous, évidemment, on est tout petit, mais lui, tout seul avec sa guitare, c'est bon, il n'y a pas besoin d'orchestre symphonique. Donc, parce qu'aujourd'hui, on a un peu tendance à confondre la compo et les arrangements.
0: Oui.
2: Et il y a beaucoup d'arrangements à cause des logiciels d'aujourd'hui, des Ableton, des Pro Tools, donc on met des couches. Mais à la base, c'est quoi la compo? D'ailleurs, notre producteur, Vince Powell, il est très connu pour ça, parce qu'il a fait White Stripes, etc., etc. Il fait notamment Chris Stapleton.
0: Oui. Et les raconteurs,
2: Voilà. Et Chris Stapleton, aujourd'hui, c'est le plus grand chanteur de country. Et la vraie country. Donc, là, c'est guitare, voix. Et il enregistre souvent avec un micro. Et donc, il faut être bien placé. Il faut que les mots soient bien. Donc, c'est vraiment less is more, mais total. Donc, dans le blues, c'est ça. Mais c'est une recherche qu'ont beaucoup d'artistes. Des custos aussi peuvent avoir cette recherche.
0: Oui.
2: Des peintres. D'avoir le trait le plus pur, le plus, c'est un fantasme. On n'y arrive jamais, mais on tend vers ça. Donc là, on s'approche, on avance. Cet album, oui, on est très content parce qu'en fait, il a été enregistré live. Puisque de toute façon, c'est les mêmes chansons que t'as entendues en live. On les joue pareil.
0: Oui.
2: Sauf que comme nous, on n'a pas de bande et tout, on fait des jams, des machins, on joue à le public, on passe un concert, on s'amuse avec ça. Mais et là, on est en train de travailler potentiellement sur un autre et on en continue. Si un jour on pouvait faire un album avec une note, on le ferait. Mais c'est impossible. Mais de toute façon, c'est Miles Davis qui disait, je cherche la note.
0: Ouais.
2: La note toute ma vie, notamment les cuivres et tout ça. ils le savent, ça. À la guitare, on cherche constamment le son, on travaille notre son. Parce que notre son de live, il vient à 90% de la scène. Il y a pas de travail. D'ailleurs, aux États-Unis, on part sans technicien, hein, on part comme ça.
0: Ouais, vous partez voilà.
2: À la blues, quoi.
0: Ouais, ouais,
2: et donc, oui, on est très satisfait parce que mais c'est une recherche. C'est vraiment assumé.
0: Less is more, pas de superflu chez The Inspector Clouseau. Vous l'avez compris. Et puis, avoir cette ferme familiale, c'est plus rock que jouer du rock.

0: ligne sur le site de The Inspector Clouseau pour réserver vos billets de concert, pour acheter directement auprès d'eux les vinyles et franchement le confidoit. Quand même incroyable. Et le t-shirt Fuck the Bass Player, normalement là vous êtes refait pour Noël prochain. Messieurs, je voulais vous demander pour finir, je sais que vous parliez de trouver la note comme vous venez de le dire, mais il y a un autre projet que vous avez dans un coin de la tête depuis longtemps, je pense que vous m'en avez parlé il y a une dizaine d'années. Ouvrir une école, la Rock Farmer School, est-ce que vous pouvez m'expliquer en deux mots ce que c'est que ce rêve, cet objectif et où ça en est?
1: Alors c'est l'étape finale en fait, c'est pas un rêve, c'est l'étape finale, c'est-à-dire que là la ferme elle est plutôt bien en place, on a mis 12-13 ans à bien mettre en place les choses, à pouvoir tourner à côté, etc. On commence la transmission là en ce moment, et puisque c'est bien lié à ce que je te disais tout à l'heure sur la suite, les enfants, se faire à manger là où l'on est avec ce que l'on a. Ouais. C'est quand même ça la vraie définition de l'écologie. Donc, mais pour ça, il y a une transmission. Il y a une transmission puisqu'il s'est coupé avec les anciens, malheureusement. Donc nous avons eu la chance que nos anciens nous ont passé beaucoup d'infos. Plus, on a rajouté pas mal des nouvelles formations d'agroécologie. Donc, professeur Marc Dufumier qui avait ouvert pour nous d'ailleurs la maroquinerie, on l'avait invité pour voilà. Et donc la suite, c'est mettre en place un outil pour que quand ce sera le cœur du problème et qui fera plus 2 ou plus 3 degrés, les enfants d'aujourd'hui qui sont adultes, il y a un outil pour pouvoir apprendre, survivre, et donc c'est-à-dire se faire à manger, et donc avoir des graines, des espèces qui ont été sauvegardées, des terres et un outil en place. Parce que quand tu redémarres, nous on a mis 12 ans et encore on était très vite, parce que la ferme était à l'abandon. Ouais. Donc il faut que l'outil soit en place. Donc là on est en train de prendre un peu de temps et effectivement on veut faire une sorte d'école où tout le monde, peu importe, pourrait apprendre, etc. Mais ça on le fera quand on arrêtera de faire de la musique, enfin de faire les oeuvres sur scène. Et on fera toujours de la musique, mais sur le perron de la ferme. Mais pour l'instant on finit notre carrière, et c'est l'étape d'après.
0: Ok, alors la Rock Farmer School, c'est beaucoup plus tard, là tout de suite. Je vous recommande les amis d'aller écouter Less is More, le 10e album de The Inspector Clouseau, et donc manger aussi Lucas, parce que quand même c'est la classe. Et c'est pas un bon t-shirt ça ? Lucas, c'est la classe.
1: C'est la classe. Non, si, ça pourrait.
0: Je sais pas si le mec de Metallica il le mettra sur scène, mais franchement,
1: je pense pas.
0: Non, c'est pas gagné. C'est pas gagné. Mathieu, Laurent, merci. Vive l'inspecteur Clouseau. À bientôt.
1: Merci Émilie.
0: Merci. Et merci à Ici Gascogne, à Mont-de-Marsan pour ce duplex de stars.
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0: Ah là là, je suis contente parce que alors je retrouve Céla et je rencontre Elvin. Et ça me fait extrêmement plaisir.
5: Vraiment.
0: Vous sortez aujourd'hui un album, c'est donc la fête. C'est pas le premier, ni pour vous Céla, ni pour vous Elvin, mais n'empêche, le fait de sortir un album en 2026, eh ben, c'est un petit événement. Comment est-ce que vous fêtez ça?
5: On va bien manger.
6: Bien manger. C'est vraiment mutuel qu'on aime. Ça, c'est le bien côté de la vie, et manger bien.
5: Ouais. Okay.
6: Donc, pour fêter, on va
5: en général,
6: un bien restaurant.
5: Ouais, un bon restaurant. Oh. Et puis demain, on joue à Poiré-sur-Vie aussi. Donc, on va fêter ça sur scène.
0: Eh oui, parce que c'est un album en collaboration, mais c'est aussi une tournée ensemble. Hein. C'est vraiment pas du vent, cette histoire de Célassou and the Gallants. Vous êtes à la colle pour cet album Moving et donc pour les concerts qui vont avec. Avant d'en parler, on va écouter quelques notes justement de Célassou and the Gallants. La première chanson que vous aviez dévoilée, c'était Another Way.

0: On reconnaît évidemment le timbre, la voix incomparable de Sélassou. Et alors le travail des Gallons, là je me tourne peut-être vers Elvin, ça a été quoi? Ça a été la production, vous avez donné ce son jazz et à la fois archi-moderne?
1: Oui, alors c'est ça, moi je suis en charge de la réalisation de l'album, donc je me suis occupé de toute la partie de texture, de sonorité. Mais voilà, c'est un duo à la base avec mon père, du coup, de Gallons, parce qu'on est les Galants.
0: Oui.
1: Et donc, mon père, Stéphane Galant, qui est batteur de légende, dans le plus connu dans le jazz, mais bon, qui a accompagné des artistes comme Axel Red, comme Ibrahim Malouf, qui est pour moi aussi crossover entre le jazz et la world music. Et voilà, donc c'était quand même un duo. D'abord un père-fils, de faire de lui qui fait ses grooves, moi qui fais la partie harmonique, et puis c'est là, c'est mise sur le projet pour incorporer des beaux textes, ouais, et des belles mélodies.
0: Alors c'est là, on parle beaucoup des red flags en ce moment, mais on est d'accord qu'un grand garçon qui fait de la musique avec son père, c'est green flag, ah, complètement. On se dit mais ça c'est génial, ça veut dire ça veut dire qu'il n'a pas de problème avec son père, donc ça c'est chouette, et puis que c'est une famille de musiciens, et que finalement comme vous c'est des gens qui ont la musique dans la peau et dans le sang.
2: Oui, c'était facile à travailler avec lui, et ouais, c'était parce qu'ils sont si talentueux, mais c'était pas toujours si simple parce que père et fils, mais ils sont des garçons incroyables, talentueux, mais autre manière de travailler. Je pense Stéphane est très jazz, très ouvert. Elvin est plus contrôlé, plus pop, mais trouver la bien balance. Stéphane a dit c'est comme
1: une planche, où il y a une boule au milieu, tu vois, et
2: qu'il faut trouver l'équilibre, nous sommes trois identités très fortes aussi, mais maintenant le résultat est vraiment une belle complémentaire mix de nos trois,
0: ouais.
2: Donc oui, je suis très très fière.
0: Comment s'est passée la rencontre entre vous? Donc les Galants, père et fils, The Gallons, ça existe officiellement depuis 2020. Vous, c'est là, voilà, vous sortiez vos albums depuis un petit moment. Comment s'est fait la connexion?
1: Ce qui s'est passé, c'est que mon père avait une carte blanche à un festival connu à Anvers, en Belgique, qui s'appelle le Jazz Middelheim. Et donc, carte blanche, ça veut dire qu'il jouait 4 jours de suite, dont un soir avec notre projet commun. Et on s'est dit que, enfin, on avait l'opportunité d'inviter des gens. Donc, on a directement pensé à Céla. Enfin, c'était notre top liste. Mais moi, je m'étais dit, ouais, je sais pas si elle va accepter. C'est quand même Sélassou, elle est très connue et je sais pas son emploi du temps et tout ça. Et même si ça allait lui plaire. Et mon père lui a envoyé un message et elle a accepté. Donc trop cool. Ouais. Puis on s'est rencontrés à mon studio, on a écouté de la musique ensemble. Elle a directement été touchée et c'est de là que c'est parti. Tout a commencé là.
0: Ah, vous avez hésité, c'est là, parce que c'est vrai que vous, vos processus de création, ils sont plutôt très très solitaires. Mm-hmm. Là, l'idée d'ouvrir ça et de partager la fabrication de chansons avec d'autres, ça,
2: oui,
0: vous a tenté tout de suite?
2: Oui, dans le début, je connais pas, et quand j'ai reçu le SMS de Stéphane,

0: beaucoup sur votre album. Il y a une intro. On a l'impression d'être en studio avec vous. Oh, j'adore.
1: Yeah. Well, it's good the drums like this.
2: I need a bit more vocal.
3: Sana, can you sing a bit?
1: You okay, Sarah, with the song?
0: Yes, let's go. Let's go. Et là, l'album commence. Quelle bonne idée d'avoir fait ça. On est en studio avec vous et c'est trop chaud. On sent vraiment que vous êtes, je sais pas, tous bien là dans votre élément. Vous communiquez bien, etc. C'était aussi fluide que ça entre vous?
4: Oui. Oui, wow. Vraiment. C'était très facile de faire cet album. Et c'est rare parce que moi-même, mon album, c'est toujours 4 ans. Et maintenant, c'était juste,
5: quelques mois,
4: 9 morceaux dans 3 mois. C'est fou parce que on a vraiment bon clic et chaque son identité et beaucoup de respect pour each other.
0: Ouais, donc pour les uns pour les autres.
4: Oui.
0: Ouais.
4: Donc je me sentis libre pour faire tout ce que je veux.
0: Elvin, vous avez travaillé notamment en tant que directeur musical, compositeur ou producteur avec des gens comme Damso, comme Elena, qu'on connaît très bien ici, et qui vient de rafler la victoire de la musique de la chanson de l'année. Mentissa, Esprit Noir, etc., etc. La voix de Céla, vous qui pratiquez beaucoup de voix justement, elle est exceptionnelle. Est-ce que vous trouvez les mots pour la décrire?
5: Honnêtement, décrire... Non, mais parce que c'est indescriptible, c'est tellement
0: c'est
5: unique.
0: C'est difficile, c'est unique, ouais.
5: Oui, elle a. Moi, pour moi, c'est une voix, c'est tellement complexe. Il y a tellement de choses qui se passent. Et de toute façon, même fréquentiellement, ça s'explique. Enfin, c'est dur à expliquer. Il y a tellement d'ondes dans juste une note. Mais en tout cas, si je peux exprimer ce que je ressens, c'est beaucoup de musicalité, beaucoup de technique, même si elle s'en rend pas compte. Mais pour moi, c'est vraiment la musicalité qui prime le tout. C'est rare, en fait, d'être aussi à l'aise, puis à l'écoute aussi de ce qui se passe quand on joue avec elle. Ouais, c'est hyper agréable de jouer avec une artiste comme ça.

0: essayer de décrire, peut-être en parlant d'influence, je sais pas, ou de sensations. Moi, la première fois que j'ai entendu cette chanson, là, Moving, qu'on vient d'écouter, j'ai pensé à la fois à le duo des Roots et de Erykah Badu, et aussi de Massive Attack. J'ai pensé un peu à tout ça.
1: Une bonne combinaison.
0: Ça vous va bien?
1: Oui, ça va.
0: Vous prenez.
2: Ouais, c'est bien.
1: C'est OK.
0: Mais en fait, c'est vrai que de toute façon, l'histoire de ce disque, c'est un mélange, puisque quand on prend les éléments séparément, les amis, The Gallons, donc duo père-fils, nous avons le fils avec nous ce soir, Elvin, et le père, vous l'avez dit tout à l'heure, Elvin, votre père, c'est un légendaire batteur de jazz, Stéphane Galland, et donc quand vous êtes tous les deux, vous faites des choses comme ce Crossing the Void.

0: Alors on voit qu'effectivement les univers étaient compatibles. Il y a un grand amour des percussions des deux côtés, ça c'est clair, on l'entend bien sur Pills, en plus c'est drôle. Est-ce que au moment de fabriquer les chansons, il a fallu par moment faire un peu plus Cella ou un peu plus Gallants, ou est-ce que vous avez le fameux équilibre dont on parlait tout à l'heure, il a été finalement atteint de manière rapide et naturelle?
1: Ouais, c'était très naturel. Hein. Mmh. En fait, bon, déjà, comme je disais, nous, on est à la base du duo avec mon père. Du coup, il y avait l'esprit batterie et harmonique, moi, au rose ou au piano. Et donc, c'était déjà travaillé.

0: travailler ça, on y avait déjà pensé. Et puis c'est là, arrivé après, avec sa voix légendaire et unique. Du coup, c'était facile, c'était évident. En fait, il y avait une espèce d'évidence simple et naturelle qui s'est mise en place très vite.
1: Alors, une voix que vous avez enregistrée, je lis, c'est là, très tôt le matin. C'est là où vous avez préféré votre voix pour ce projet-là. Vous pouvez m'expliquer?
2: Oui, parce que dans le matin, c'est dark, c'est noir. Aucune personne n'est réveillée. C'est un moment très spirituel pour moi. Et aussi, ce sont les premiers mots que j'ai dit, c'est vraiment dans le mic.
1: Ah, waouh!
2: Oui, oui.
1: Donc, vous n'avez pas échauffé votre
2: totalement
1: voix?
2: Totalement pas.
1: Vous allumez le micro, vous chantez.
2: Oui, voilà. Ouais. Et toujours les premières choses que j'ai enregistrées, ce sont les mieux parce que c'est vraiment raw et pur et naturel et pas chauffé ou pas pensé, juste like. Et ça marche et j'aime aussi ce petit côté.
1: Elle est rauque un peu, votre voix.
2: Ouais. Oui, petit peu grain. Ouais. Ouais.
1: Oh, c'est beau. Mais alors ça, c'est vraiment ça, j'adore les coulisses de la création. Vous imaginez le matin chez vous, en pyjama,
2: totalement en pyjama, avec un petit café, avec une odeur bien, avec des candles,
1: les bougies,
2: ouais, parfaite atmosphère et voilà.
1: Oh, c'est super.
2: C'était une bonne période.
1: Oh. Et chez les Galantes, c'est comment le studio? Vous êtes en pyjama aussi, Elvin?
2: Aussi, une très bonne odeur. Hein?
0: Chez moi?
2: Ouais. Oui, et j'ai pris la même odeur.
1: Ah, oui.
2: chez ma chambre.
1: C'est des bougies parfumées?
0: S'il y a ça chez... Bon, je vais pas faire la pub, mais chez Zara Home et tout ça, ils ont des espèces de trucs. Avec les bâtons.
1: C'est là, diffuseur.
0: Diffuseur.
1: Mais oui, avec les grands bâtons en bois.
0: Oui, c'est ça.
1: Ah ouais. Basilic.
2: Oui, et j'étais... Oh, c'est incroyable, je veux ça aussi. Donc, on est dans le même... odeur, esprit qu'on a créé, moi,
1: c'est
2: dans
1: drôle.
2: La maison.
1: Et vous avez un home studio aussi?
0: Ouais, ou... du coup, nous, ça a été en plusieurs étapes. On a d'abord été un studio à Bruxelles chez un ami, enfin, qui a un vrai studio, hein, bien équipé. C'est là qu'on a fait Another Way, les batteries et les Rhodes. Ensuite, moi, j'avais un studio chez moi. J'ai loué un Rhodes pour enregistrer des Rhodes.
1: Ah bon, ça fait trois fois que vous nous parlez du Rhodes, il faut que vous nous expliquiez votre obsession pour cet instrument. Non mais c'est un clavier, mais c'est un clavier spécial.
0: C'est connu, c'est Herbie Hancock qui a joué, enfin il y a pas que Herbie Hancock, c'est un clavier de légende, genre que tous les claviéristes aiment ce clavier, ouais. À mon avis. Enfin, il y en a très peu qui doivent ne pas, mais c'est un son très doux, très rond, très chaud. Mmh.
1: Ouais, qui fait penser aux années 60 et 70 précisément.
0: Ouais, c'est ça, qui a été fort utilisé dans cette période-là. Et donc voilà, moi j'aime beaucoup cet instrument, donc on l'a mis sur le disque à pas mal de morceaux. Mais
1: oui,
0: je suis pas obsédé.
1: On l'entend bien. Mais quand même.
2: Obsédé. Chaque moment, il parle d'un Rhodes.
0: Every time
2: I see him, so, allez le Rhodes.
0: Non, mais le piano aussi, j'adore. On a enregistré des pianos aussi à plusieurs endroits. Et voilà, nous, notre parcours d'enregistrement, ça a été vraiment très varié. On a été à plusieurs studios, chez un pote à mon père aussi, puis à l'ICP Studio, aussi un studio très connu.
1: Et très aimé des artistes français.
0: Ouais,
1: Indochine
0: ouais.
1: en tête, mais il y en a plein d'autres qui viennent.
0: Il y en a plein d'autres, parce que c'est aussi un studio où il y a tellement de backline, et puis c'est hyper agréable de bosser là-bas. On est très bien accueillis. Et donc voilà, il y a eu plein d'étapes à différents endroits, mais toujours la même batterie de mon père, où il a utilisé deux kits, mais bon, qui sont de la même marque, donc ça se reconnaît. Moi, j'ai utilisé le fameux Rhodes et le piano. Donc voilà.
1: C'est là, j'ai remarqué, parce que j'ai la chance de vous interviewer depuis votre premier album, C'est la Sous en 2011, Reason en 2015 et Persona il y a deux ans, un petit peu plus de deux ans. À chaque fois que vous sortez un album, c'est très très lié à votre vie, à où vous en êtes aussi en tant que personne dans votre vie. Évidemment, C'est la Sous, c'était la chanson des débuts. Je me souviens, Reason, c'était la période où vous êtes devenue maman. Mmh. Et puis, il y a Persona, un moment où vous vous êtes dit, ok, qui suis-je? Comment faire pour vivre ma vie avec qui je suis, etc. Mmh. Donc, c'est jamais anodin quand vous sortez un album. Mmh. Est-ce que ça dit des choses, le fait que vous sortiez un album aujourd'hui en collaboration avec The Galants? Qu'est-ce que ça dit de vous, là, c'est là à l'intérieur?
2: Pour moi, c'est cool que je jamais pense avant, oh, je veux faire un album comme ça, ou avec un groupe, ou c'est toujours très naturel et j'ai un grand belief que l'univers donne tout ce que tu as besoin.
1: Oui.
2: Et pour moi, j'ai vraiment besoin de ça maintenant. C'est parce que c'est maintenant, c'est très musical, très organique, très proche de ma cœur de faire musique comme ça maintenant.
1: Oui.
2: C'est plus spirituel et ça, le son est aussi très spirituel. C'est un drum très organique, pas avec un ordinateur.
1: Oui.
2: Mais aussi faire, c'est la première fois que je suis partie d'un groupe et ça me donne aussi du paix et du calme parce que c'est pas juste la pression sur mes épaules, mais aussi sur l'épaule de lui. And they carry me, soutiens-moi. Ouais,
1: vous ont porté, soutenu.
2: Oui, maintenant aussi dans l'interview, c'est pas juste moi qui doit parler, c'est aussi Elvin et nous avons une très bonne connexion, donc tout qu'il dit, je trouve ça aussi. Donc, et tu entends ça aussi dans la musique, je pense. C'est vraiment, vraiment complémentaire aussi avec Stéphane.
1: Donc ça vous apporte de la sérénité.
2: Oui.
1: Et une authenticité dont vous aviez envie là maintenant, quoi. Pas quelque chose d'artificiel.
2: Non, et que tu fais les compromising.
1: Pas de compromis.
2: Ouais. Juste liberté et faire que je veux et take it or leave it.
1: C'est ça. Apprendre ou à laisser, c'est la sous 2026, c'est comme ça. Et alors, en plus, il y a quelques mois, enfin, la fin de l'année 2025, c'est très récent, vous avez sorti votre premier album live, As One. Ça aussi, vous ne l'aviez jamais fait avant. J'imagine qu'on vous l'a réclamé à peu près 7000 fois. Vous l'avez fait maintenant. Est-ce que ça veut dire aussi que, voilà, vous avez passé peut-être une étape, ouais, de confiance en vous-même?
2: Oui, peut-être, oui. Et parce que je suis aussi vraiment un artiste live.
1: Oui.
2: C'est ma force. Et pour moi, c'était très difficile. Maintenant, c'est vraiment rare que j'entends l'album et j'aime ça. Normalement, quand j'écoute les chansons de moi-même, je j'aime pas. Mais c'est aussi parce que c'est vraiment enregistre dans un certain moment et ça bouge pas. Mais live, ça évolue et tu trouves les autres mélodies et ça vraiment enrichit. Donc, c'était un bon moment, après quelques années de tournée, depuis 15 ans, de vraiment enregistrer le live, sonorité. Et c'était avec un band extraordinaire avec un crew et le nom est As One parce que c'est pas juste moi qui a fait ça, c'est aussi la lumière et le soundman et le crew, nous sommes ensemble.
1: Ouais. Ensemble, donc comme un seul homme, As One, comme une seule femme même. Mmh. As One, donc premier album live de Selassou qui est disponible depuis le mois de décembre dernier. Alors revenons à Moving qui sort aujourd'hui, Selassou and the Gallons, avec dans une chanson parfois 5, 6, 7, 8 bonnes idées. On aurait pu faire un triple album avec tout ce que vous avez mis dans ce disque. Je prends l'exemple de Guiding You, qui peut être comme ça.

0: Ça, c'est très l'univers du jazz qui met plusieurs mouvements dans une chanson. Plusieurs chansons dans une chanson, en fait, non?
1: Je sais pas, ça arrive aussi dans la pop, hein, si, ou même pas dans la pop, mais dans tous les styles de musique. Si on écoute des albums, même Sting à l'époque ou quoi, il y avait parfois un bridge qui arrivait et qui était complètement différent. Les sonorités changeaient. Harmoniquement.
0: Dans Sting, il est très, il peut être très jazzy aussi.
1: C'est ça, mais ouais. Alors voilà, si on dit que ce côté jazz, c'est ça, alors ouais. Oui, alors j'adhère complètement.
0: En tout cas, c'est une liberté. C'est-à-dire, ok, ouais. Je fais une chanson, celle-là, elle aura pas de refrain, et puis là, pendant peut-être 1 minute 40, il y aura pas de mélodie, c'est pas grave. Mm-hmm. Ça, c'est une liberté, oui, qu'on a peu dans le format pop, quand même.
2: Mm, oui.
0: Vous aviez l'architecture des chansons, elle est quand même plus libre dans le.
2: Oui, c'est toujours une décision. Hein. C'est ouais. aussi possible de faire ça dans mon projet, mais ouais. Je n'ose pas de faire ça déjà, parce que je suis une personne avec beaucoup. Je comprends aussi que on a besoin de radio et je sais que quand c'est le bridge est 3 minutes, ça va pas passer la radio. Et je veux aussi radio parce que je veux faire une tournée. Donc c'est toujours avec des compromis.
0: Ouais.
2: Mais maintenant, j'ai totalement pas avec cette idée de construire cet album, non.
0: Quand vous vous baladerez en écoutant Move In, vous tomberez sur In a Minute.

0: Il a fallu que je me concentre en écoutant cette chanson. Je me suis dit, mais c'est elle qui chante ou pas au début?
1: Ouais.
0: Ouais. Je me suis dit, c'est fou, elle a un ton très différent. Et oui, elle a une voix plus basse que d'habitude, et même le ton. Et en fait, évidemment, on vous reconnaît quand on se concentre, mais c'est une voix que je ne vous connaissais pas. Oui. Est-ce que vous découvrez encore aujourd'hui, après 15 ans d'albums et de tournées, des trucs que votre voix peut faire que vous ne connaissiez pas?
1: Oui, c'est 5h du matin. Ouais. À 5h du matin, tout est possible avec la voix. Mais pas tout, pas les grands moments quand Rise as One, je fais un très scream au fin. Et ça, c'est pas possible.
0: Un grand cri. Ouais.
1: Un cri, oui. Ouais. Ça, c'est chauffer la voix un petit peu.
0: Okay.
1: Mais la voix comme ça, c'est vraiment 5h du matin.
0: C'est beau, c'est beau. 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

0: y a Elvin Galland qui fait du air violon dans le studio en écoutant cette chanson.
1: Ouais, c'est beau.
0: Belle idée, les cordes là. Hein.
1: Ouais, c'est beau. Je crois que j'avais mis un plugin, du coup, des faux violons. J'avais joué, on était ensemble dans le studio. Et c'est là, j'avais fait ah ouais, c'est trop beau. Mon père aussi était enthousiaste. Et du coup, on s'est dit qu'on mettrait des cordes sur ce titre-là.
0: D'accord, des vrais violons.
1: Des vrais, oui, oui. Là, après, on a enregistré un vrai quatuor. Ça a été co-arrangé avec PJ So.
2: PJ So, Pidrian, c'est une bonne amie de moi qui est très musicale aussi.
1: Ouais.
0: Ah, c'est ça, c'est un album fait par des musiciens, pour les musiciens et aussi pour nous, le public, qui ne sommes pas des musiciens, mais qui avons grande envie de musique et de souffle, et de place, et d'espace, et d'ampleur. Vous allez trouver tout ça dans Move In, ce très très bel album sorti aujourd'hui. Bravo vraiment à tous les deux. Bravo aussi à votre papa, Elvin, qui est pas là, mais voilà, on lui dit bravo. Bravo Stéphane. Bonne route à vous.
2: Merci, merci à vous.
0: Merci les amis.
1: Merci.
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1: Vous écoutez Camille Perrer avec T'as eu vent de nous deux.

0: chanson parle de la passion pour l'écriture, la musique, le partage. Et la jeune artiste de Romans-sur-Isère s'est inspirée du roman d'Alain Damasio, La Horde du Contrevent. Camille Perrer, t'as eu vent de nous deux. Un coup de cœur ici de Romardèche.
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3: Nous sommes à Caudalé.
4: Richard, on est ici dans les jardins familiaux.
3: Oui, on est dans les jardins familiaux et on est à plusieurs.
4: Il est où votre petit carré?
3: Là-bas, au fond.
4: Allez, je vous suis, allez-y. Et là, ce sont vos poireaux?
3: Il y a des poireaux, il y a encore des betteraves, des radis.
4: Et là, vous êtes au bord de quel canal?
3: C'est un canal qui rejoint la tête.
4: Les choux ont été un petit peu mangés, non?
3: Par contre, la salade, vous voyez, elle n'est pas gelée.
4: Et alors, comment vous vous organisez? Vous aviez des notions de jardinage quand vous avez pris ce jardin familial?
3: Oui, j'ai eu un jardin familial dans le Nord pendant une dizaine d'années.
4: Donc vous arrivez d'où, vous?
3: Nord-Pas-de-Calais, entre Lille et Arras.
4: Depuis combien de temps vous êtes installé ici à Caudalé?
3: 3 ans.
4: Comment vous avez découvert ce village?
3: Avec mes filles qui habitent là. Donc elles m'ont dit de revenir ici, parce qu'il fait meilleur, il y a du soleil, et le jardin, on peut le faire plus longtemps.
4: Et vous venez tous les matins?
3: Souvent, en ce moment un peu moins.
4: C'est important pour vous d'avoir votre petit carré potager?
3: Tout à fait, parce que c'est du bio. Et puis, quand j'amène les légumes à la maison, ma fille me fait la cuisine. Et moi, je fais la soupe avec les poireaux, avec les navets. Donc, tout va bien.
4: Et derrière vous, il y a le compost?
3: Recyclage. Les choses de la cuisine, mais pas tout, les purées et tout ça. Et puis, les restes de jardin.
4: Rien ne se perd, tout se transforme.
3: Exactement. Et ça devient tout marron, comme un terreau.
4: Merci Richard. Et vous Daniel, alors, qu'est-ce que vous cultivez?
5: Là, pour le printemps, j'ai mis des oignons, rouges et jaunes. 300, on ne rigole pas avec les oignons. Hein. Quand on cuisine, il faut des bons oignons. Bon, alors là, il reste les poireaux.
4: Il n'y a pas des artichauts, là?
5: Ah, ben oui, mais ça, des artichauts, oui. Ils restent bien en place. Et je suis assez content parce que par ici, moi, je suis normand. Hein. Attention, je suis un viking. Hein. Faut pas me contrarier. Bon, alors, il y a la quatre artichauts. Bon, ben, c'est bien, c'est marrant, dans un jardin, c'est marrant.
4: Et qu'est-ce qui vous a amené au jardinage, Jean?
5: Pour bien s'occuper, faire du sport, la marche, et puis du jardinage.
4: Et dites-moi, vous avez un panorama incroyable depuis le jardin.
5: Justement, c'est très intéressant. C'est pour ça aussi que j'ai demandé ce terrain-là. Il y a la rivière, juste derrière moi, il y a la montagne, avec des beaux arbres. Enfin, c'est formidable, ici, c'est le paradis pour moi. Hein. Surtout moi qui suis né dans la plaine de Caen, vous voyez. Alors la plaine de Caen, c'est vraiment la plaine.
4: Il y a de la pluie. Hein. Et le principe de ces jardins familiaux, vous venez quand vous voulez?
5: Exactement. Et surtout, c'est tellement simple que je ne sais pas très bien comment dire. Parce que c'est tellement simple que c'est la vie rêvée. Quoi. Les gens devraient faire ça. C'est pour ça qu'ils ne font plus de jardin. Ils ont l'air de dire que ça ne rapporte pas. Mais ce n'est pas une question d'argent. On s'en fout de l'argent. On mange des bons légumes, mais au moins, on passe du bon temps toute la journée.
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6: Il s'appelle Frédéric Brand et ça fait maintenant 17 ans qu'il travaille à l'élaboration des créments, des 4 millions de bouteilles de créments de l'entreprise Louis Bouillot à Nuit-Saint-Georges. Il nous fait voir l'envers du décor. Mais d'abord, on s'équipe de chasubles orange fluo.
7: Sur le site, il y a une centaine de personnes qui travaillent sur le site. Et c'est un site classé IFS BRC. C'est-à-dire qu'on respecte des normes qualité et sécurité consommateur. Et donc, mettre des chasubles qui permettent l'identification des visiteurs avec un enregistrement bien adéquat.
6: Eh bien, allons-y, ouvrons cette porte.
7: Oui, on va y aller.
6: Oula!
7: Donc, en fait, ici, nous n'avons pas de cave enterrée. Les cuves font jusqu'à 7 mètres de haut.
6: Ah ouais.
7: 7 mètres de haut et une seule cuve représente le volume d'un petit domaine viticole. Ça représente environ 520 hectolitres de vin. Ici, nous avons dans cette cuverie-là 50 cuves différentes. Et cette diversité de cuves, cette quantité de cuves est importante parce qu'en Crémant de Bourgogne, nous sélectionnons les zones géographiques. Mais également, nous avons un grand travail au pressurage où nous séparons la cuvée et la taille que nous vinifions séparément. Et afin d'avoir une grande diversité de profils aromatiques qui vont nous servir de nos assemblages crémants futurs, nous avons besoin d'avoir une grande quantité de cuves qui vont pouvoir mettre en musique nos assemblages par la suite.
1: Donc malgré le fait qu'on soit dans un environnement plus ou moins industriel et gigantesque, on a quand même cette notion de terroir, c'est important de le rappeler.
7: C'est important. Si maintenant je mélange tout, parce que c'est effectivement une seule appellation que l'on vinifie, mais si je commence à tout mélanger pendant les vinifications, après les assemblages qu'on va faire n'auront plus aucun sens. Il faut vraiment respecter ces trois principes, donc le cépage, le terroir et le fractionnement au pressurage qui vont nous permettre justement d'accorder. Il faut savoir que Louis Bouillot a plus d'une dizaine d'assemblages différents et il faut que chacune de ces assemblages ait une personnalité bien précise avec son moment de dégustation et de plaisir propre. Et donc c'est grâce justement à ces diversités qu'on peut avoir ça.
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8: La phrase que mes parents, je voudrais plus qu'ils disent, c'est non. Et aussi, dépêche-toi.
9: Moi, j'aimerais bien que ma mère, elle arrête de m'appeler des noms un peu de bébé. Parce que souvent, elle m'appelle gros prout, je sais pas pourquoi. Et souvent, elle m'appelle mon petit chat, mais j'aime un petit peu. Mais normalement, c'est mon père qui m'appelle comme ça. Et aussi, mon père, il m'appelle ma princesse.
10: Il y a deux phrases que j'aimerais supprimer complètement, c'est « Non, tu ne peux pas regarder la tablette, la télé. »
11: Moi, je voudrais qu'ils arrêtent de me dire « Stop, arrête de regarder des écrans. »

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1: Oui, alors vous l'avez certainement déjà remarqué, j'adore les noms de communes avec des noms rigolos. Et j'adore essayer de comprendre d'où ça vient aussi. Alors aujourd'hui, je vous emmène en Vendée à Chantonnay. La la la la la la la. Ben oui, ben Chantonnay pour moi c'est ça, pousser la chansonnette. Je sais pas du tout pourquoi j'ai chanté une chanson de Noël, bref. D'ailleurs, le petit Robert est d'accord avec moi et donne cette définition. Chantonnay, c'est chanter à mi-voix. Bon, d'accord, Chantonnay, la commune de Vendée, ça s'écrit pas du tout pareil que Chantonnay du verbe chanter. Mais quand même, vous pouvez me l'accorder, c'est troublant. Est-ce que les gens chantonnent à Chantonnay? C'est une vraie question. Et la réponse est oui, mais pas plus qu'ailleurs, d'après des études approfondies réalisées par moi-même. Et si l'on en croit l'histoire relayée par la mairie de Chantonnay elle-même...
2: Ipsos mieux sec, hein. Chantonnay, ça viendrait d'un camp romain qui se serait installé dans le coin, c'est ça?
1: Oui, exactement. Il y a fort, fort longtemps. Camp apparemment dirigé par un certain Antoine, puisque ce serait le camp d'Antoine, Campus Antonini. D'ailleurs, cette histoire fait sens, puisque Chantonnay est pile poil au croisement de deux anciennes voies romaines et que des fouilles ont montré des vestiges de villas gallo-romaines. Bref, il y aurait donc eu le camp d'Antoine, nom qui aurait dérivé pour arriver aujourd'hui à Chantonnay. Le nom de la commune n'a donc rien à voir avec la chansonnette, même si, fun fact, entre parenthèses, ça veut dire anecdote rigolote pour les non-initiés, le chanteur Philippe Catherine a grandi à Chantonnay. Coïncidence? Je ne crois pas.
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3: Il est comme tous les jours. Et pour découvrir des personnalités aussi du Pays Basque, grâce à Valérie Delos qui part un petit peu partout sur le territoire. Elle était à Hendaye, notamment il y a quelques jours. Elle prend le temps de discuter avec les gens qu'elle croise. Et aujourd'hui, c'est une rencontre qui nous replonge dans un monde de paillettes. Et c'est Lola Lou qui nous raconte son parcours assez incroyable.
4: Bonjour, je me suis appelée Lola Lou. J'habite au Pays Basque et j'ai 54 ans.
5: C'est votre nom d'artiste que vous souhaitez garder. Ça fait écho à une vie antérieure.
4: Tout à fait.
5: Vous êtes au Pays Basque depuis combien de temps?
4: Une dizaine d'années.
5: Mais avant, vous avez eu une vie extraordinaire. Vous étiez une drag queen.
4: Une drag queen française à l'étranger qui chantait du cabaret, du jazz, dans les années 90.
5: Donc c'était la grande époque des drag queens.
4: C'était l'époque de Priscilla, reine du désert.
5: Exactement. Ça comment, en étant ch'ti de Arras, on a tout d'un coup l'idée de partir vers le drag queen?
4: Je chantais, j'aimais chanter. C'était aussi la grande époque des karaokés dans les bars à l'époque. Mmh. J'avais des amis bruxellois, drag, transformiste. Mmh. On avait dit, on va essayer. La première fois que j'ai fait ça, je ressemblais un peu à Nelly Olson dans La Petite Maison dans la Prairie, on va dire. C'est pas très glorieux.
5: Est-ce que c'était une forme de revendication aussi d'être drag queen?
4: Très certainement pour certaines personnes. Faut pas oublier que les drag queens, par exemple aux États-Unis, sont les premières personnes qui ont milité pour les droits LGBT. Mmh. Avec Stonewall, par exemple, sont ceux qui avaient le plus à perdre et qui avaient le plus à gagner, je pense. Moi, c'est pas quelque chose de militant. Moi, je chantais. Pour moi, c'était juste une expression artistique.
5: Tu es allé en Pologne. C'était une époque folle artistiquement. Il y avait tout le mouvement underground.
4: Les années 90, c'était une culture post-communiste qui avait vraiment envie de découvrir des choses, de faire des choses. Et puis voilà, j'ai vu un intérêt. J'ai trouvé une pianiste. On a monté un spectacle.
5: Et puis après, il y a l'Afrique du Sud. Alors comment ça arrive, ça?
4: Une histoire d'amour. Puis là-bas, j'ouvre un cabaret drag, multigenre, multiculturel, multiracial.
5: J'imagine que c'était le premier.
4: C'était le premier. J'aimais cette idée de voir tout le monde en Afrique du Sud, post-apartheid, qui se rassemblait dans un lieu et qui s'amusait tous ensemble en regardant des dragues.
5: C'est une forme de fantasme, la drague.
4: Voilà. Elle ne rentre dans aucune case. Elle a le droit de tout dire. Ce n'est qu'un personnage fictif et imaginaire. Mais on peut faire passer plein de messages sympas. Et ces mêmes messages, je les faisais passer en Pologne quand l'extrême droite est arrivée au pouvoir avec Kaczynski dans les années 2000. On est de tous bords politiques, mais on fait tous YMCA ensemble à la fin de mon spectacle. spectacle. Dans toute ma carrière, je n'ai jamais eu à subir d'homophobie, de rejet. J'aime à penser que c'est aussi peut-être la manière dont je présentais mon personnage.
5: Comme dit Renaud, tu étais du parti des oiseaux, tu étais pour la douceur.
4: Ouais, c'est ça.
5: Quel regard portaient tes parents ?
4: Bon, il y a certaines choses qui ont été compliquées pour mes parents, comme mon homosexualité, bien sûr. Dans les années 80, c'était pas évident. Mmh. Par contre, le côté drague, non. Mmh. J'avais des calendriers. Une fois, je surpris mon père en train d'offrir le calendrier à nos voisins en disant c'est mon fils.
5: Oh, génial.
4: Donc, je suis assez reconnaissant pour ça.
5: Allez, dernière question. Quel regard vous portez sur les drag queens d'aujourd'hui ?
4: Je les envie un peu parce qu'ils ont des possibilités de maquillage qu'on n'avait pas à l'époque. Et vraiment, ils ont des super trucs avec du bon matos, quoi. Ça, je l'envie. Parfois, je trouve ça un peu trop sexuel, mais bon, même. Je pense que voilà, ça c'est une question générationnelle plus qu'autre chose. Je suis très heureux en tout cas qu'il fasse passer des messages de tolérance, c'est le plus important.
5: Un vieux sage et tolérant, en tout cas. Merci beaucoup.
4: Merci à vous.
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1: Eh ben, Adichat, Camille.
9: Adieu.
1: Toi, tu vas nous raconter une trop belle surprise qui t'est arrivée il y a 2 ans et demi, c'est ça ?
9: Du coup, car il y a une saut de la maïboune. J'étais chez ma mamie et elle nous met pas qu'arrive un ta minja de nos autres. Mes parents, ils arrivent pour manger et qu'ils me disent ça y est de nos autres à la béiture. Que je suis grosse colis qui t'atteigne. Et il me dit, viens à la voiture, il y a un gros colis qui t'attend. Et le cop caribé à la voiture, couvrait la porte, et n'ébaye il passerait. Je vois rien dans la voiture. Et au pied de Seti, qui a eu boule des peus, je vois une grosse boule de poils à mes pieds. Car Lumeka, c'était mon chien. Lumeka qui s'appelle Soureille. Mon chien s'appelle Soleil.
1: Oh, parce qu'il a mis du soleil dans ta vie ?
9: Pas tout le temps. Pas tout le temps. Kepkuntari, les bestes d'Aumeka, Nyaotekop. Je vous raconterai les bêtises de mon chien une prochaine fois.
1: Eh ben, j'ai hâte. Merci, Camille.
9: Merci, salut.
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1: Et aujourd'hui, Simon, un vrai retour en enfance.
2: Oui, pour celles et ceux qui, plus jeunes, rêvaient de travailler avec les animaux sauvages, j'ai une bonne nouvelle. C'est possible, le temps d'une journée. Le Spécifique Zoo propose l'expérience soigneur d'un jour. La promesse, une journée inoubliable au plus près des animaux. Mais est-ce que la promesse est tenue? Eh bien, aujourd'hui, j'ai testé pour vous le métier de soigneur animalier au Spécifique Zoo. Direction Spey, 542 route de la Martinière, à 10 km au sud-ouest du Mans, pour m'accueillir Maxime Thué.
3: Bonjour et bienvenue au Spécifique Zoo.
2: Il est vétérinaire et chef animalier du parc. C'est lui qui gère avec les équipes les nombreux animaux du parc.
3: Alors ici on a plus de 1000 animaux de plus de 100 espèces différentes qui vont être très diverses, beaucoup d'oiseaux et beaucoup d'espèces qu'on voit pas trop dans les zoos, comme par exemple des quincajous, des tatous, plein d'espèces un petit peu hors du commun.
2: Avec aussi les maquis catas, des lémuriens issus de Madagascar qui font partie de la grande liste des animaux dont vous pouvez prendre soin le temps de cette immersion privilégiée. Une expérience lancée il y a 2 ans pour les enfants à partir de 8 ans comme pour les adultes sans limite d'âge. Alors j'ai suivi moi aussi le programme. Première étape, la salle de briefing.
3: Ça c'est la salle pédagogique en fait, donc c'est là qu'on accueille justement les soigneurs d'un jour pour venir préparer les rations alimentaires, la cuisine et être avec les animateurs pour justement commencer l'aventure en préparant la nourriture parce que c'est comme ça que ça commence avant d'aller distribuer aux différents animaux.
2: Et c'est parti, on s'y colle. Lucie, animatrice en service civique, m'accompagne. On découpe des fruits pour les lémuriens, raisins, bananes, poires, mangues, ils mangent un petit peu de tout. On y ajoute quelques granulés qui viennent compléter leur alimentation et on pèse le tout. On prend ensuite un petit chariot pour transporter tout ça, direction l'enclos des maquis catas. Avant de donner la nourriture, autre étape importante.
4: Là, on va pouvoir ramasser toutes les crottes qui sont par terre.
2: Voilà, ramassage de crottes, le rêve. C'est aussi ça la réalité du métier. Entretenir les différents espaces avec les animaux. On nettoie les plateformes, les vitres, on leur remet de l'eau. Une fois ça fait, direction l'extérieur pour la distribution des repas.
4: Si tu récupères
5: quoi, le bac.
4: Ouais, c'est ça. Il est reposé au milieu.
2: Les petits primates blancs et gris nous grimpent dessus de partout, sur l'épaule, les bras. Le moment est magique, on pourrait y rester des heures. Alors, le programme vous permet aussi de poser toutes vos questions aux soigneurs, de profiter d'une balade du parc aussi, histoire d'en profiter à fond. Le tout pour des tarifs forcément un peu plus élevés, 90€ pour les enfants et des sessions de 9h30 à 12h30, 100 à 110€ pour les ados et les adultes de 13h30 à 17h30, mais ça les vaut. Vous avez tout le détail et le calendrier des sessions sur le site spécifiquezoo.com. En tout cas, j'ai adoré l'expérience. Soigneur d'un jour au Spécifique Zoo, je le dit haut et fort, c'est testé et approuvé par ici même. Tampon, très clairement. Voilà.
1: Oui, on n'est pas surpris. C'est génial d'avoir fait cela. Merci aussi pour ce partage parce que oui, clairement, je crois qu'on en a tous rêvé, même une fois grand, on peut toujours continuer d'en rêver, Simon.
2: Et petite précision, ouais. Le parc qui rouvre donc tous les jours pour les vacances de février de 10h à 18h avec des nouveautés, espaces jeux, arrivée de chats manules, des très magnifiques chats et des mangoustes. Et puis la vidéo donc de cette immersion devrait sortir dans les prochains jours sur nos réseaux sociaux.
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6: Oh, on fait une petite pause à la poste.
7: Oh, la belle vie.
8: Vous êtes de la télévision?
6: Non, c'est la radio.
8: Parle un peu plus fort, ça, j'ai un petit problème.
6: Problème d'audition?
8: Oui.
9: Virginie et vous?
10: Avec Salomé, la technicienne du son, nous sommes devant le bureau de poste Béziers-Clémenceau. La double porte vitrée s'ouvre sur une grande pièce style loft. 250 mètres carrés avec du parquet neuf en bois clair et des espaces délimités par service. Tout est fait pour que les gens se sentent bien. Et c'est le cas. À 9h, il y a déjà du monde. Aujourd'hui, la poste est multi-activité. Courrier, mais aussi banque, forfait téléphone, assurance, service à la personne et achats en tout genre. Les gens font la queue pour un rendez-vous avec leur conseiller bancaire et passent devant des téléphones à vendre ou des paquets de bonbons. L'organisation des équipes et des locaux a donc beaucoup évolué. Ici, par exemple, on accueille le public qui veut poster du courrier, mais on ne fait plus le tri du courrier. Malgré les explications de Jean-Michel Thomas, le directeur du bureau, j'avoue que j'ai eu du mal à comprendre.
11: On est ce qu'on appelle grand public, c'est-à-dire qu'on reçoit des clients toute la journée pour des opérations bancaires, des opérations courrier-colis et plein de nouveaux services. Hein.
6: C'est long parce que je viens de poser une question, vous m'avez répondu, j'ai toujours pas compris, donc c'est vrai, ça va être long.
11: Oups.
6: Donc nous, on arrive ici, on peut poster notre lettre ici quand
11: voilà.
6: Même, avenue Clémenceau.
11: Donc on va vous montrer des boîtes aux lettres à l'intérieur et des petits chariots.
6: Ouais.
11: Et ça part à midi une première fois ou plusieurs fois dans la matinée et dans la journée,
6: d'accord.
11: De l'autre côté. Et après, on ne s'occupe plus de rien.
6: D'accord, vous faites juste là, on vous le donne.
11: Voilà.
6: Ok, excusez-moi.
11: Et le matin, on a des structures pleines qui arrivent, je vais vous montrer où ça arrive. Allez, venez.
6: Ok. Donc là, on a un couloir avec à gauche plein de placards.
11: Salle de pause.
6: salle de pause ou qu'une petite table avec le petit frigo.
5: Voilà,
6: on doit avoir le petit micro. C'est très bien. Ouais. Oui, mais c'est bien de se dire que effectivement c'est pareil chez vous.
5: Je vous emmène dans le.
6: Et là, on ouvre la porte, c'est comme une porte avec un hublot, c'est avec un. Hop,
5: c'est pour éviter, comme la porte est ouverte tout le temps, c'est comme dans les cuisines en fin de compte. C'est une zone de passage, on faut absolument qu'on puisse voir s'il y a quelqu'un derrière.
6: Ah oui, bien d'accord. Sûr.
5: Ensuite, dans l'espace co, il y a 4 zones. Une zone pour les pros, une zone pour les courriers-colis, les gens qui viennent faire des affranchissements ou venir chercher une lettre, etc.
6: Et ça, c'est pour le coup, on est vraiment dans l'entrée. Là, les gens, ils font la queue et hop, c'est le premier poste. Les gens, ils vont tout droit et il y a une dame qui est là pour affranchissement, etc.
5: Oui.
6: OK.
5: Ensuite, ici, vous avez un relais pick-up. On flash sur cet automate et on peut retirer des colis, en fin de compte.
6: Parce que pour le coup, là, c'est comme devant tous les grandes surfaces.
5: Exactement.
6: Mais il y en a un aussi spécial poste.
5: Ouais.
6: Ça fait partie des questions que je me posais. Aujourd'hui, il y a la poste pour recevoir des colis, mais il y a Amazon, FedEx, machin. Est-ce que ça passe aussi par la poste? C'est des réseaux de vous ou c'est des réseaux parallèles?
5: FedEx et puis Amazon, comme vous l'avez cité à l'instant, c'est des sociétés externes. En fin de compte, ça n'a rien à voir avec le groupe La Poste. Okay. Alors, on a des partenariats avec UPS, okay. Avec DHL.
9: C'est la particularité d'Amazon.
10: Guillaume Mansera de la communication.
9: C'est notre premier client. Puisqu'aujourd'hui, les flux de colis passent par la poste.
6: Ah, d'accord.
9: Mais c'est aussi notre premier concurrent parce qu'ils développent eux-mêmes leur propre ligne logistique.
6: Ah, ok. Ouais.
9: Donc, ça se passe très bien avec eux. Hein. Mais est-ce que demain, avec les flux Amazon, est-ce qu'ils passeront toujours par la poste?
6: Pick-up, c'est la poste.
9: Voilà. Nous, on veut développer les consignes pick-up.
6: Ah, bien sûr.
5: On va continuer la visite.
6: Mm-hmm. Allez.
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12: Elle est complètement dingue cette histoire, Hugo, et pourtant son nom ne vous dit rien. Je pense presque à personne. Marcel Chaumien, un homme discret devenu vauclusien d'adoption, maire d'un petit village quand même du Luberon, et en même temps l'un des personnages clés des services secrets français de l'après-guerre.
13: Vous voulez dire un maire espion?
12: Exactement. En fait, maire, c'était sa couverture. C'est quand même assez dingue cette histoire. Marcel Chaumien n'est pas né en Provence, il voit le jour à Reims, dans la Marne, mais tout change en 1944 lorsqu'il est envoyé en mission dans le Vaucluse en pleine Seconde Guerre. C'est là en fait qu'il découvre le territoire et qu'il va s'engager autour de la résistance locale, aux côtés de la résistance surtout vauclusienne, et qui ensuite s'installera après la guerre chez nous. Alors avant ça, Chaumien était un militaire d'élite, un parachutiste d'essai. Ah, c'était un métier assez risqué, hein, puisqu'il consiste en fait à mettre au point des parachutes, les équipements, mais aussi les techniques de saut.
13: Et sûr déjà que ça s'ouvre ou pas, en fait, c'est
12: ouais,
13: ça.
12: Oui, puis surtout les risqué, aussi. Ouais. Il pouvait sauter de nuit, dans les forêts, voilà, donc c'est assez dur, et cette expertise va faire de lui en fait un homme clé des opérations clandestines.
13: Et c'est là qu'il bascule dans le renseignement.
12: Bah oui, parce que son CV est super beau, ancien résistant, parachutiste, membre du service Action. Marcel Chaumien va travailler d'abord pour le SDECE, c'est l'ancêtre de la DGSE en fait. On le retrouve dans les années 40-50 sur des missions ultra sensibles, et en fait il va entraîner nos agents secrets dans le parachutage notamment. Il va participer aux opérations du rideau de fer en Afrique, en Europe de l'Est, et dans les archives son nom apparaît, alors son nom d'emprunt, hein, puisqu'il avait un pseudo, vous imaginez bien, oui. Aux côtés de figures centrales, tiens par exemple Jacques Faucard, c'est le conseiller très secret du général de Gaulle, s'il vous plaît. Donc c'est quand même du très haut niveau. Chaumien qui circule entre ambassades, pistes africaines, aéroports parisiens et réseaux clandestins. Et pendant ce temps-là, notre Marcel, donc, il est élu dans le Vaucluse.
13: Et oui, incroyable ce parcours.
12: Exactement. C'est là que l'histoire devient fascinante. Marcel Chaumien devient maire de Viens en 1959. Il va le rester jusqu'en 1977. 3 mandats, 18 ans donc au service du village. Il faut s'imaginer, la journée, il va s'occuper d'assainissement, d'école, de voirie. Et régulièrement, il reprend l'avion pour Paris-Orly, Roissy, ouais. Pour retrouver les services secrets où il va mener cette double vie pendant des années.
13: Et on comprend mieux pourquoi on ne connaît pas son nom. Hein.
12: Oui, je vous ai parlé de Jacques Faucard, le conseiller très spécial de Gaulle. Il dira que c'est un homme très bien, courageux, un agent secret qui ne cherchait aucune reconnaissance. Marcel Chaumien meurt en 1979, décoré, respecté dans les cercles du pouvoir, mais finalement presque inconnu du grand public. Ce destin, c'est comme un roman d'espionnage, il faut le dire quand même. Et aujourd'hui, eh bien, c'est Catherine Chaumien, sa fille, qui le raconte dans des conférences en Vaucluse. On a pas mal d'archives aussi qui existent, notamment au service historique de la Défense. On a des ouvrages sur l'histoire du service secret français où il est nommé souvent.
13: Ouais.
12: Et aujourd'hui, je vous mets tous les documents et les photos grâce à sa fille Catherine, que je salue, sur notre appli. Ici, vous le voyez au bras de Gaulle et aussi pendant ses missions. Enfin, c'est juste exceptionnel ce discours et surtout ce destin de Marcel Chaumien.
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1: Être de mauvaise humeur, ça arrive, mais savoir le dire en breton, c'est pas simple. Eh bien, je vais vous l'apprendre. Et puis, les Botorels, coucou, ça va être votre tour aujourd'hui.
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1: Alors, pour les râleurs du matin ou les râleurs de toute la journée, bah ouais, il y en a, on en connaît, hein, ceux qui ne sont jamais satisfaits et aboient au lieu de parler, eh bien, c'est gualimor, le mot à employer. Gualimor et d'out, armintiement. Tu es de mauvaise humeur ce matin. Gualimor et d'out, armintiement. C'est un mot composé, donc, avec gual en premier, qui signifie mauvais, le mal ou le malheur. Employé devant un mot, gual sert à insister sur le côté néfaste, mauvais d'une chose. Par exemple, gualvrudet, c'est une personne de très mauvaise réputation. Donc, gual et immor, gualimor, hein, ça veut dire de mauvaise humeur, de très mauvaise humeur même d'ailleurs. À dire à votre ado, à votre conjoint ou collègue, ou pas en fait, hein, sinon ça va créer la dispute. Mais maintenant, vous saurez dire gualimor et des irio, ceci est de mauvaise humeur aujourd'hui, gualimor et des irio. Retenez donc pour aujourd'hui que gual signifie mauvais en breton, immor, l'humeur, gualimor. La mauvaise humeur.
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1: Et maintenant, nos Botorels. Nom de famille assez répandu. Alors, Botorel, ça sonne fortement breton, hein? Ouais? Eh ben non. C'est une version bretonisée d'un nom de famille qui vient de l'ancien français. Il n'y en a pas beaucoup en breton, mais il y en a quelques-uns, comme celui-là. Botorel, ça vient de Boterel, qui avait perduré dans la langue galaise, en Haute-Bretagne. Un nom attesté au 15e siècle, on le trouve aussi chez nos voisins de Cornouailles britanniques d'ailleurs. Mais Botorel, Boterel ou encore Botrel, comme Théodore, le célèbre chanteur de la Papolaise, eh bien tous ces noms viennent d'une ancienne forme française, Boterel, qui signifie le petit crapaud. Mais alors, c'est pas un petit crapaud, ça servait surtout de surnom péjoratif, donné à une personne n'ayant pas des traits de visage des plus beaux, ou d'une personne méprisable, pas agréable du tout. Donc, même si ça semble breton, eh bien, l'origine, pour le coup, vient de la partie non bretonnante de la Bretagne. Et ça a été mis ensuite à la sauce armoricaine, langue bretonne par nos anciens. Voilà, quelques mots de plus et des explications sur notre belle langue bretonne. Je vous dis à demain pour d'autres surprises. Canvarhoas.
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4: Vous le savez, sur ICI Saint-Étienne-Loire, on adore plonger dans les trésors cachés de notre patrimoine. Anne-Berthe, bonjour.
5: Bonjour.
4: Vous êtes responsable du service des publics du site de la Chartreuse de Sainte-Croix-en-Jarret. Aujourd'hui, on va se mettre dans la peau d'un moine chartreux, parce que c'est la Chartreuse de Sainte-Croix des plus habitées par les moines. L'ordre, lui, existe toujours.
5: Silence, prière et travail. Voici ce qui ponctue le quotidien d'un moine chartreux.
4: Bon, jusqu'ici, rien de très surprenant.
5: C'est vrai qu'on n'en attend pas moins des moines. Mais si j'ajoute solitude, là on entre un peu plus en détail dans la vie d'un chartreux. En effet, l'ordre des chartreux a pour spécificité d'être un ordre semi-érémitique.
4: Alors là, ça se complique.
5: Oui, alors semi-érémitique, cela signifie que les chartreux vivent une très grande majorité de leur temps seuls, dans des cellules individuelles, appelées aussi ermitages. Chaque père vit dans un espace de 2 ou 3 pièces, doté d'un petit atelier et même d'un jardin.
4: Bon, il faut aimer la solitude.
5: Oui, c'est en effet la condition sine qua non de la vie en chartreuse. Il ne faut pas être très bavard non plus, car les chartreux vivent en silence. Et même dans les

0: scrutins communautaires qui ont lieu à l'église ou au réfectoire, ils ne se parlent pas entre eux. Le seul moment d'échange se fait lors de la promenade hebdomadaire. Une fois par semaine seulement, les moines sortent marcher hors de l'enceinte de la Chartreuse et peuvent alors discuter en petits groupes.
1: Donc le reste du temps est consacré à la prière.
0: Oui, les temps de lecture et de prière sont bien sûr très importants. Tout au long de la journée, comme de la nuit d'ailleurs, on compte pas moins de 8 offices liturgiques par 24 heures, sans compter les temps de prière ou d'étude de la Bible en solitude.
1: En dehors de ces temps de prière, quelles sont les activités des moines ?
0: Alors depuis toujours, l'idéal des chartreux, c'est d'être le plus autonome possible. Les chartreuses sont le plus souvent situées dans des endroits assez isolés, afin de respecter le silence et la solitude des moines. Les moines doivent ainsi s'occuper de leurs besoins quotidiens. Un temps de travail manuel est d'ailleurs aménagé l'après-midi. Couture, menuiserie, jardinage, les activités ne manquent pas.
1: Merci beaucoup Anne-Berthe et à très bientôt pour un prochain numéro.
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4: Bonjour, je suis Pierre Bourguignon, je suis un ancien officier de gendarmerie. J'ai depuis quelques années écrit quelques polars. J'habite en bordure de côte. Le but de mon écriture, c'est de faire connaître les Landes et faire connaître un peu la gendarmerie, comment elle fonctionne, parce que ces films télévisés et autres ne reflètent pas du tout l'esprit gendarmerie.
5: D'où est née cette idée d'écrire justement a posteriori de votre profession de gendarme ?
4: J'ai eu envie de donner une image précise de la gendarmerie et de la justice plus largement parlant. C'est pour cette raison que j'ai commis une dizaine de polars dont les enquêtes sont menées par les gendarmes. Mais le dernier, bizarrement, il est mené par un détective. Ce détective, il s'appelle François Latournerie. T'as quoi ? Mais comme c'est pas très vendeur, c'est Jack Larson.
5: Est-ce qu'il y a un peu de vous dans Jack Larson ?
4: Ouais, disons que je fantasme un peu. Certainement, oui, peut-être.
5: Et alors justement, les diaboliques d'Ossegor, l'histoire en elle-même, vous l'avez complètement inventée ?
4: Ah, complètement inventée. Elle se passe dans une boîte échangiste, c'est pas graveleux, c'est simplement de l'humour, ce que je tiens à maintenir dans tous mes polars. Les Landes, j'aime bien, je les connais bien pour y avoir vécu depuis tout petit. Les secteurs dont je parle, je les connais particulièrement, qu'il s'agisse du courant du Chêne, de Moliès, de Messange ou de Dax. J'ai travaillé dans le Tursan, Jaune, Air-sur-Adour. J'ai eu aussi envie d'en parler puisque j'ai un titre qui se déroule dans ces lieux même, Palombe, Tursan et Salami, le titre. Si vous voulez, on m'a comparé souvent à Saint-Antoine, mais dans le rural, donc j'ai envie d'avoir des titres qui fassent sourire. Tous mes polars, il y a du suspense, vous savez pas qui a fait quoi jusqu'à la dernière page. Ce que je souhaite, c'est pas forcément le cas, mais ce que je souhaite, c'est que le lecteur ait envie d'en lire un autre. J'écris quand j'en ai envie, quand j'ai 10 minutes, 5 minutes, je reprends ce que, où j'en étais, et j'ai aucune pression, je me mets dans la peau de l'enquêteur que j'ai été, et bien sûr, je me mets dans la peau du truand, je me dis si j'étais truand, pour contrer les enquêteurs, qu'est-ce que je pourrais faire ? Et ça vient tout seul.
5: Ce métier de gendarme, finalement, c'était une vocation.
4: C'est arrivé par hasard, mais c'est une vocation. Parce qu'être gendarme, c'est être à la disposition des gens, être prêt, être humain, essayer de comprendre, de trouver des solutions, d'éviter des drames. C'est ça, être gendarme. Et aujourd'hui, ça a beaucoup changé. Les gendarmes sont à l'image de la société aujourd'hui. C'est-à-dire que de la rentabilité, de mon temps, c'est pas ça.
5: Vous voulez dire que leurs conditions de travail ont changé ?
4: Ah, complètement. Ils sont débordés. On leur colle sur le dos de plus en plus de tâches. On peut pas tout faire. On peut tout faire, mais pas forcément bien. Dans le temps, les gendarmes étaient accueillis par la population. Aujourd'hui, on se fait agresser. C'est pas du tout pareil.
5: Donc on rappelle quand même que le nouveau roman, ça s'appelle Les Diaboliques d'Ossegor, c'est publié aux éditions Terre de l'Ouest, qui mine de rien est une maison d'édition de Seignos.
4: C'est un nouvel éditeur qui s'appelle Benjamin Jugio à Seignos, qui porte une attention particulière à l'orthographe et à la syntaxe, et cet éditeur est au top niveau pour ça.
5: Moi, j'ai un petit truc à vous demander, là, quand même, Pierre, avant de se quitter. On va pas le faire à la façon commandant, mais j'aimerais bien quand même que, assez rapidement, vous me donniez le nom de la radio qui vient de vous tendre le micro ce matin.
4: C'est Ici Gascogne.
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6: Bonjour à toutes et tous, bienvenue dans Affaires classées, le podcast. On vous parle beaucoup de Notre-Dame de Bétaram actuellement. Figurez-vous qu'en 1840, il y a de cela bientôt deux siècles, un enseignant de l'établissement qui se destinait à une vie au service de Dieu va soudain passer à la rubrique des faits divers. Vincent Elissabide, officiellement enseignant dans le vénérable collège, va assassiner une jeune mère de famille et ses deux enfants. Comment ce trentenaire émérite a-t-il soudain vendu son âme au diable ? Réponse dans un instant.
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6: Vincent Elissabide vient au monde le 15 juin 1810 à Mauléon, capitale de la Soule. Son père, bien que modeste, est si fier de ce fils aîné qu'il ne recule devant aucun sacrifice pour lui offrir la meilleure éducation. Premier de sa classe, le garçon fait l'admiration des enseignants qui le décrivent précoce et fort intelligent. Vincent affiche très tôt une vocation pour le sacerdoce. Le dimanche, il sert la messe et ne rate jamais une occasion d'échanger avec le curé du village de Gotin. Elissabide a 14 ans lorsqu'un matin, son père le conduit au séminaire d'Oloron-Sainte-Marie. Il réussit l'examen d'entrée si brillamment que l'évêque de Bayonne, Monseigneur d'Astros, se déplace pour le féliciter. Le fils prodige décide qu'il consacrera sa vie au service de Dieu. Dans les campagnes pauvres de ce Béarn et de ce Pays basque si fervent, l'Église offre ainsi le moyen à un élève méritant, qu'il soit riche ou pauvre, de parfaire son éducation et devenir un personnage respecté. Vincent souffle sa 18e bougie. Il entre au séminaire de Notre-Dame de Bétharram où il apprend la philosophie. Il rejoindra ensuite celui de Bayonne où il suivra l'enseignement de théologie. Lorsqu'il revient parmi les siens, le jeune homme est accueilli avec les honneurs, lui qui croise fréquemment le prélat du diocèse. Vincent se destine à devenir prêtre. Un beau jour, il prend tout le monde de court en annonçant qu'il ne se sent plus aucune vocation pour le sacerdoce. Tiens donc, son supérieur se console en se disant que la brebis égarée finira bien par rentrer au bercail. En attendant, Elissabide dispense des cours particuliers au sein de riches familles installées à Bordeaux. Pris de remords, l'ex-séminariste revient à Bétharram. C'est là qu'il fait la connaissance de Marie, une jeune maman domiciliée à Pau. Joseph, son fils aîné, est un élève d'Elissabide. Peu à peu, l'enseignant tombe discrètement amoureux de la jeune veuve.
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6: Comme lui, Marie est née en Soule, dans le village de Montcaillol. Elle avait 20 ans à peine lorsqu'elle a pris pour époux Pierre Anisa, un représentant de commerce avec lequel la jeune femme s'installe au soleil d'Oran, en Algérie. Le couple ouvre une hôtellerie sur place. Deux enfants illumineront cette union. Joseph, qui naît en 1829, et Mathilde, sa cadette, qui naît 2 ans plus tard. En 1833, un drame frappe la petite famille d'origine basque. Le papa est tué à Mostaganem alors qu'il a été mobilisé pour combattre l'ennemi. Isolée, la jeune veuve rentre au pays, à Pau. Elle travaille sans compter pour offrir la meilleure éducation possible à ses deux orphelins. On lui suggère pour cela d'inscrire Joseph, son fils aîné, à Notre-Dame de Bétharram. Voilà comment, en 1840, Marie Anisa rencontre Vincent Elissabide, cet enseignant dont on murmure qu'il est excellent, mais très sévère. Le charme de la jeune veuve plonge l'ex-séminariste dans le trouble. L'instituteur se prend à visiter régulièrement la jeune maman à son domicile palois. Ses attraits féminins l'attirent davantage que les progrès en français du jeune Joseph. Elissabide confie au passage que le métier d'instituteur l'ennuie. Il rêve de s'installer à Paris. Là-bas, croit-il, il fera fortune. Octobre 1839, le jeune enseignant boucle ses valises et part tenter l'aventure. Logé dans un modeste hôtel, Elissabide réalise qu'à Paris, personne ne l'attend. C'est la désillusion. Vincent ne rate pourtant jamais une occasion de prendre sa plume afin d'écrire à l'élu de son cœur. Il l'encourage à le rejoindre avec ses deux enfants. Ici, à Paris, ils pourront étudier dans les meilleures écoles. Ici, écrit-il, l'argent coule à flot. Vincent affirme même qu'un établissement envisage de le recruter. Pur mensonge. Séduite, Marie tombe dans le piège. En attendant que le couple soit réuni, pourquoi ne pas lui envoyer son fils? Le 11 mars 1840, le jeune Joseph quitte Pau pour Paris.
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6: Il y a foule dans la grande cour de cette gare parisienne. Le jeune Joseph Anisa débarque, valise à la main, dans l'après-midi du 14 mars 1840. Comme prévu, Vincent Elisabide est là. Il se jette sur le gamin qu'il prend dans ses bras et comble d'embrassades. Épuisé par ce long voyage en diligence depuis Pau, Joseph serre, confiant, la main de cet homme qu'il entraîne à pied à la découverte de plusieurs quartiers de la capitale parisienne. Le bambin est émerveillé. L'heure du dîner arrive. Avant de regagner ce qu'Elisabide dit être son domicile, le trentenaire pousse la porte d'un restaurant. L'adulte et l'enfant font bombance. Rien n'est de trop. À la fin du repas, Elisabide se met à écrire une lettre sur un coin de table. Il y raconte que Joseph est bien arrivé, qu'il est émerveillé et qu'il serait ravi que la jeune femme et sa fille cadette viennent les rejoindre ici, à Paris. Elisabide tend même le stylo au garçonnet afin qu'il écrive un petit mot à sa maman. Ma chère maman, je suis bien arrivé, Paris est bien beau. Je crois que je m'y plairai beaucoup. Adieu. Je t'embrasse tendrement ainsi que ma sœur Mathilde, signée ton fils Joseph. La jeune maman reçoit la lettre quelques jours plus tard. En lisant ce mot si tendre à Pau, Marie n'imagine pas un instant que son fils n'est déjà plus de ce monde. En sortant du restaurant, Elisabide la conduit dans un endroit sombre, près des abattoirs du quartier de la Villette. Dans un recoin, il s'est emparé d'un marteau qu'il dissimulait sous sa veste. Il a frappé l'enfant à plusieurs reprises avant de l'égorger. Des passants ont découvert son corps le lendemain. Le gamin n'ayant aucun document d'identité sur lui, il n'a pu être identifié. Elisabide fait comme si de rien n'était. Il envoie de nouvelles lettres d'amour à Marie qu'il presse de les rejoindre à Paris. « Joseph se porte à merveille », écrit-il. Le 6 mai 1840, Marie Anisa se décide enfin. Elle part rejoindre son amant.
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6: La jeune mère et sa fillette franchissent le porche de la gare de Pau. Elles montent à bord d'une diligence qui les conduit à Bordeaux. C'est là que Vincent Elisabide leur a donné rendez-vous, histoire qu'ils fassent ensemble ce long trajet jusqu'à Paris où Joseph, le fiston, est paraît-il impatient de les retrouver. La jeune maman ne nourrit aucun regret à l'idée de quitter le Béarn. Son nouvel amant affirme lui avoir débusqué un emploi de femme de maison dans les faubourgs huppés de Saint-Germain-des-Prés. Mais avant, Elisabide suggère à Marie et Mathilde de faire étape durant une nuit en Gironde. Il veut en profiter pour les présenter à sa sœur, employée de maison chez de riches propriétaires à Artigues, près Bordeaux. En ce matin de mai, le soleil est de la partie. Pourquoi ne pas profiter de ce temps printanier pour s'y rendre à pied? Le trio part donc à travers champs. Soudain, le ciel se gâte. De gros nuages apparaissent à l'horizon. Sur la commune d'Ivrac, le trio arpente un chemin tortueux. La jeune femme et sa fillette sont épuisées par cette marche interminable. Elles n'ont même pas remarqué qu'Elisabide marche légèrement en retrait, tenant un marteau dans sa main droite. Le jeune homme se met soudain à les frapper l'une et l'autre au point de les assommer. Il les étend ensuite à ses pieds avant de leur sectionner la gorge à l'aide d'un couteau. À 2 mois d'intervalle, usant d'un mode opératoire strictement identique, l'ex-séminariste de Bétharram a assassiné le fils, la mère et la jeune sœur. Elisabide dissimule les deux corps avant de s'enfuir. Plus tard, des passants feront la macabre découverte. L'annonce du double crime se répand le soir même à Bordeaux. Un aubergiste signale à la police qu'un étrange client porte des vêtements tachés de sang. Elisabide est démasqué et aussitôt interpellé. Il doit maintenant livrer les clés de l'énigme.
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6: Comment un séminariste respecté est-il devenu un triple assassin? Plusieurs témoins brossent le portrait d'un Elisabide au tempérament brillant. Son caractère était sombre, peu communicatif. Mais était-il violent ? Plusieurs le décrivent parfois sévère avec ses élèves, n'hésitant pas d'ailleurs à les châtier physiquement. En chœur, plusieurs témoins pointent un orgueil démesuré qui l'a déterminé à abandonner Betaram pour le rêve d'une brillante carrière à Paris. De vilains mensonges jaillissent lorsque Vincent dissimule à l'élu de son cœur qu'il vit dans une profonde misère, lui qui affirme mener grand train. Pourquoi alors faire venir le garçonnet à ses côtés alors qu'il n'a même pas de quoi se nourrir ? Pour lui dérober les quelques 100 francs que Joseph avait dans sa poche, selon certains. Mais pourquoi alors ensuite assassiner la mère et la fillette ? Pour éviter que Marie ne lève le voile de ses mensonges, lui, l'enseignant brillant, qu'elle plaçait sur un piédestal. En septembre 1840, une impressionnante foule se presse au palais de justice de Bordeaux. Le triple assassin sous le teint s'affiche tantôt sarcastique, tantôt angoissé. « Je ne demande aucune grâce, ma mort sera bien méritée. » L'accusé confirme qu'il n'est pas fou, mais un autre homme en proie à des idées sombres. À la barre, le banc et l'arrière-ban de l'évêché de Bayonne et de Notre-Dame de Betaram défilent. Chacun souligne la piété, la bonté de l'accusé qui a pourtant tué une mère et ses deux enfants. Selon ses proches, une puissance maléfique s'est emparée de son âme. Le diable, voilà une explication qui n'enchante guère l'avocat général. L'accusateur public réclame la tête de l'assassin. Sans surprise, la cour prononce la peine capitale. Le président lui lance un commentaire. Elisabide, vos crimes étaient trop grands pour que vous échappiez à la justice des hommes. Le jeune sultan finira en enfer après un crochet par la guillotine.
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6: Vendu au diable, c'était ce nouvel épisode des affaires classées. Je vous retrouve dans un prochain numéro à la découverte d'un fait divers qui fit couler beaucoup d'encre il y a deux siècles en 1827. C'était entre Oloron et Barcus. Le 1er mai était longtemps ce que l'on appelle un jour de foire dans la capitale du Haut-Béarn. Que s'est-il passé en l'an 1827 ? Réponse dans un prochain numéro. À bientôt.
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3: Adieu Balen et adieu à toutes. Franz, une question.
4: Ah,
3: Kousiba, Bapla la Santat.
4: Bapla.
3: Ouais, bon. Si je vous pose cette question, c'est parce que le pitchou de mes voisins bat Atal Atal.
4: Ah.
3: Anna Atal Atal, c'est aller Koussi Koussa. Donc il pourra aller mieux bas Atal Atal. A quoi fait maille d'une journée que le pitchou de l'Ebesi qui te passe des Toussis. Ça fait plusieurs jours que le pitchou de mes voisins n'arrête pas des Toussi. Alors, votre avis, qu'est-ce que ça signifie le verbe toussi en occitan?
4: Ce serait pas tousser?
3: Eh oui, bravo, bravo, bravo. En effet, en pays toussain, c'est dit toussi, autre prononciation, mais tussi, c'est des brimbales au verbe tufega, sans oublier le verbe tufega pour dire également tousser. Alors, mais le pauvre drôle, vous pouvez dire que toussi, ce qui conne. Alors, le pauvre drôle, c'est-à-dire le pauvre garçon, je peux vous dire qu'il tousse quelque chose. Et quand quelqu'un tousse bruyamment, on dit en Gascogne toulousaine que toussi, comme une tibao.
4: Qu'il tousse comme un cheval.
3: Mais oui, c'est quand une personne pousse très très fort. C'est pas dit les tabés qu'est toussisse comme une tambour. Ouais, comme un tambour, là aussi, c'est assez imagé.
4: Oui.
3: Ou encore qu'est toussisse comme une asclaire. Une asclaire, qu'est-ce à quoi? Eh bien, c'est quelqu'un qui fend le bois et qui tousse fort, Macarel, et qui frappe fort comme un forcené. La toux se traduit en occitan par la tousse, le toussimène, le toussite, et dans certains endroits de la Gascogne, la toussiquaire. Alors, concernant le pitchou du voisin, nous n'y a mal que nous n'ajons remède. Il n'est pas de mal sans remède. Une bonne sirop et c'est la garite, un bon sirop, il sera guéri.
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5: La nature.
6: Aux gens qui habitent à côté.
7: Bah moi, je sais pas, mais il y a monsieur le maire. Dans son prénom, il y a le maire. Bah, il y a la mère. Du coup, bah moi, du coup, je pense que c'est Ali.
8: Ah, tu penses que monsieur le maire est le propriétaire de la mer?
7: Oui.
8: Et comment on appelle les habitants de la mer?
7: C'est ceux qui habitent dans les îles.
8: Et est-ce que vous savez combien elle mesure, la mer? Est-ce que vous savez jusqu'où ça peut descendre?
7: 60 mètres? 3 km?
6: 100 mètres?
8: Quels sont les animaux qui vivent tout dans le fond, tout dans le fond, tout dans le fond de la mer?
7: Une raie?
6: Une pieuvre?
7: Une tortue?
6: Les étoiles de mer?
7: Les corails?
6: Les requins?
7: Les poissons?
9: Et avec ceci?
10: Oui!
9: Ce sera tout?
10: Non!
9: Ce sera tout?
10: Non!
9: Ce sera tout?
10: Non!
9: Ce sera tout?
10: Non!
8: Comment ils font pour voir?